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0: 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C'est votre agenda de ce dimanche 14 juin. Soyez les bienvenus à l'écoute d'RVM. Le domaine de Chaly vous donne rendez-vous ce dimanche de 10h à 18h pour la 25e édition des Journées de la Rose. Elle a pour thème la rose et les étoiles. Elle a pour marraine l'astrophysicienne Françoise Combes. Plus de 150 exposants venus des quatre coins de la France sont présents à Chaly pour vous faire découvrir leur métier, distiller leurs conseils et partager leur passion. L'entrée est à 10 euros pour les adultes et elle est gratuite pour les moins de 12 ans. Vous pouvez vous restaurer sur place. Le domaine de Chaly, c'est à quelques minutes d'Ermenonville, juste face à la mer de sable. Plus d'infos sur domainedechaly.fr. Le Secours Populaire à Crépy-en-Vallée organise sa braderie Vestipop. Rendez-vous ce dimanche de 14h à 17h au 10 avenue Sadi Carnot à Crépy-en-Vallois. Sur place, faites le plein de bonnes affaires avec un large choix de vêtements adultes et enfants qui vous sont proposés à tout petit prix pour soutenir l'association. Tous les chineurs, ce dimanche, vous êtes invités à vous rendre à la brocante de Boulard de 7h30 à 18h pour une balade ou pour trouver la perle rare et faire de bonnes affaires. Il y en a pour tous les goûts. Il y a buvette et restauration sur place. Il y a un manège qui est installé pour le plus grand bonheur des enfants. Le comité des fêtes de Verberie organise lui également sa traditionnelle brocante. Rendez-vous rue de la République et rue Juliette Adam. Venez flâner dans les allées, venez dénicher des trésors, faire de bonnes affaires, venez vous restaurer et profiter d'un moment convivial. Vous êtes attendus nombreux à Verberie. Le centre de Pierrefonds accueille ce dimanche de 8h à 19h une brocante professionnelle et un marché artisanal, une journée conviviale placée sous le signe de l'artisanat, de la création et des belles découvertes. Alors venez flâner au cœur du village, venez rencontrer des artisans locaux passionnés, bijoux faits main, créations en cuir, gravures, savons artisanaux et bien d'autres trésors réalisés avec savoir-faire et créativité. Une belle journée à partager en famille ou entre amis. Et puis à Ermenonville, le traditionnel marché campagnard a lieu ce dimanche de 9h à 13h. Il se tient sur le parking Jean-Jacques Rousseau. Faites également le plein de produits frais à la Ferté-Milon. Retrouvez le marché campagnard sur l'île Lamiche, pain, miel, salaison, fromage et bien d'autres produits pour satisfaire tous les goûts vous attendent jusqu'à 13h. Envie de prendre l'air et de pratiquer une activité physique? Ne manquez pas la randonnée découverte de la Ferté-Milon qui est organisée par l'association Formez-vous au programme 11 km de randonnée. Départ tout à l'heure à 9h30, rendez-vous sur le parking rue de la Cité à la Ferté-Milon. Un covoiturage est possible à 8h45 devant la salle Bernard-Kindrèche à Crépy-en-Valois. Retour prévu vers 15h30. Le pique-nique sera tiré du sac. Participation 5 euros pour les non-adhérents. La sortie est gratuite pour les adhérents de l'association Formez-vous. Vous prévoyez des chaussures de marche, des vêtements adaptés, un gilet réfléchissant, des bâtons et de quoi vous hydrater. Ce matin, de 9h à midi, l'association Garage vous propose une exposition de véhicules anciens qui se tient sur le parking Carrefour Market à Villers-Cotterêts. L'occasion d'approcher de près des modèles rares, chargés d'histoire et souvent restaurés avec passion par leur propriétaire, un événement convivial où passionnés, collectionneurs et curieux peuvent échanger autour de cette passion commune. Entrée libre. Participez à la 14e édition du week-end national. 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Découvrez les techniques de jardinage au naturel et venez partager un moment d'échange et de convivialité. Carlos et Marie Tavares vous accueillent de 10h à 17h. Le Baleine Festival célèbre l'art, la rencontre et la nature. Jusqu'à ce soir à la Ferté-Milon, plongé dans un univers où projections, courts-métrages, spectacles de danse et concerts se répondent, ponctués d'activités en forêt, de tables rondes, de sensibilisation et d'animation pour les enfants. Le festival tisse un lien vivant entre l'art et la nature. Le Baleine Festival, c'est un événement gratuit qui est ouvert à tous. Retrouvez toute la programmation sur la page Facebook Baleine Festival, c'est à la Ferté-Milon. Dernier jour pour découvrir au musée Alexandre Dumas l'exposition retraçant la vie de Jeannine Dumas. La cadette d'Alexandre Dumas fils n'a pas suivi les traces de son père dans l'écriture. Sa vie n'en a pas été moins riche. Elle fut mobilisée dès le 2 août 1914. Elle est ensuite infirmière major de la Société française de secours aux blessés militaires et elle sera décorée de la Légion d'honneur pour son engagement pendant le conflit. Elle se battra également tout au long de sa vie pour la préservation de la mémoire de ses ancêtres en participant notamment à la création du musée Alexandre Dumas qui est situé aujourd'hui à Villers-Cotterêts, au 24 rue des Moustiers. Il est ouvert cet après-midi de 14h à 18h et c'est donc le dernier jour pour découvrir cette exposition. Autre exposition jusqu'au 20 juin, vous pouvez retomber en enfance avec la découverte des sculptures en papier mâché Jeux d'enfants de l'artiste crépinois Jean-Paul Fulanti. Il expose ses œuvres à la maison de retraite Étienne-Marie de la Hante à Crépy. Rendez-vous de 14h à 18h cet après-midi. Accès libre et gratuit. Vous êtes attendus nombreux. À 14h30, la Cité internationale de la langue française à Villers-Cotterêts vous propose une visite découverte du parcours, l'aventure du français. Plus d'infos sur le www.cité-langue-française.fr, la Cité internationale qui est située 1 place Aristide Briand à Villers-Cotterêts. La bibliothèque d'Ermenonville, elle propose une lecture aux enfants de 3 à 6 ans à partir de 16h et jusqu'à 17h30. Une lecture qui sera suivie d'un goûter au parc Jean-Jacques Rousseau. Pensez à prendre une petite couverture. À 17h, les petits chanteurs de Senlis viendront chanter dans la chapelle du prieuré de Bray des œuvres sacrées et profanes. Un moment de paix, un moment de partage à vivre en famille porté par la pureté des voix d'enfants. Venez nombreux pour ce concert exceptionnel. Info et billetterie sur rdvdebray.com. Le prieuré de Bray, il est situé à Rully. Enfin, quoi de mieux que des lectures de contes pour bien démarrer la semaine qui arrive. Marie-Hélène Candaès, conteuse, vous propose Flamme, un spectacle qui parle de femmes, de liberté, de lutte et d'émancipation, de transmission de souffrance et de colère aussi. C'est organisé dans le cadre de la semaine de la célébration de la journée mondiale des réfugiés. Rendez-vous demain lundi à 18h, rendez-vous dans le parc du château à Villers-Cotterêts. Des infos retrouvées sur le site www.radio-valois-mulcien.fr. On se retrouve tout à l'heure à 10h, juste après l'émission d'Accordéon. Excellent début de dimanche à vous et merci de votre écoute et de votre fidélité à RVM.
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2: Nous sommes aujourd'hui le 14 juin. Le 14 juin 1969, c'est la date de naissance d'un très grand nom du handball français. Le Réunionnais Jackson Richardson voyait le jour à Saint-Pierre de la Réunion, double champion du monde en 1995 et en 2001. Un des meilleurs joueurs de la planète durant sa génération. Rappelons-le, était le porte-drapeau de la délégation olympique tricolore lors des Jeux d'Athènes en 2004. Justement, en parlant de Jeux Olympiques, on va parler d'un athlète hors du commun. Il s'agit d'Edouard Higan.
3: Il nous quittait un 14 juin, c'était en 1967, il avait 70 ans. Lui, c'est Edouard Higan, et l'Américain va avoir un destin assez particulier. En 1920, aux Jeux Olympiques d'Anvers en Belgique, le voilà engagé dans la catégorie des mi-lourds en boxe. À l'issue d'un parcours parfait, en finale, il arrive à se défaire du Norvégien Sverre Sørsdahl et obtient la médaille d'or. En 1924, à Paris, il ne peut malheureusement défendre son titre, éliminé précocement dans l'épreuve. On pensait alors son aventure avec les Jeux terminée, mais que nenni, nous sommes le 15 février 1932, lorsqu'en haut de la piste de bobsleigh des Jeux Olympiques d'hiver de Lake Placid aux États-Unis, l'équipage américain de Bob Acat s'élance pour décrocher l'or olympique, chose que les quatre gaillards vont accomplir admirablement. Parmi ces grands vainqueurs, on retrouve notre cher Eddie Higan. Breloque en or entre les mains, il ne prend peut-être pas encore conscience, mais il vient d'écrire là l'histoire tout bonnement. L'Américain est tout simplement le premier athlète médaillé aussi bien aux Jeux d'été qu'aux Jeux d'hiver, mais surtout le seul encore aujourd'hui à être champion dans les Olympiades estivales et hivernales. Higan, à tout jamais, un faiseur de légendes.
2: Allez, on se donne rendez-vous demain pour d'autres histoires d'un jour avec Mémoire Sport.

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0: 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Bienvenue dans les Hauts-de-France. Voici un reportage réalisé par une radio associative de la région.
1: L'association Droit de Cité, basée à Aix-Noulette, près de Lens, dans le Pas-de-Calais, vous donne rendez-vous cet été pour deux festivals d'art de rue, les Artoises et le Village des Cultures, à Rouvroy et Angres, près de Lens. Thibault Linares, chargé de communication de Droit de Cité, nous en dit plus sur la programmation de ces deux événements et d'abord sur le rôle de cette association.
2: Droit de Cité est une association qui œuvre sur le territoire des Hauts-de-France, donc une association intercommunale de développement culturel. L'objectif, c'est avec les villes, les associations et les agglomérations de mettre en place des événements tout au long de l'année. Et là, en l'occurrence, on va pouvoir évoquer les festivals d'été, comme j'aime bien les appeler, qui sont des festivals autour du thème de l'art de la rue.
1: Concernant ces festivals d'art de rue, il y a les Artoises le 27 juin à Rouvroy. Rouvroy, c'est entre Lens et Béthune, on est d'accord ?
2: C'est ça.
1: Et donc ce festival existe déjà depuis 32 ans, vous pouvez nous en parler un peu plus ?
2: Les Artois, c'est une longue histoire car c'est la 32e édition, un des plus beaux et plus vieux festivals proposés par l'association. Donc depuis 1995, on va retrouver pendant un après-midi sur la commune de Rouvroy le 27 juin, à partir de 14h, divers spectacles qui seront proposés au public. On va pouvoir retrouver autant du spectacle acrobatique que du spectacle autour du théâtre d'outils, théâtre d'objets, mais aussi des associations qui ont proposé des jeux en bois, une découverte de l'univers des géants et des enfants de l'école Vaillant-Couturier, qui va proposer aussi de la marimba batucada pour le public qui souhaite venir les rencontrer et découvrir cet instrument.
1: Ce sont des compagnies de la région ?
2: On a des compagnies qui viennent de tout horizon, donc de plus ou moins loin, parce que maintenant on a de plus en plus de compagnies qui, même s'ils sont basés sur l'île, ont des comédiens et des artistes qui peuvent venir d'autres horizons. Donc en l'occurrence, il est possible qu'un artiste vienne de Belgique et un autre d'Italie, de la même compagnie, et joue au niveau de la commune de Rouvroy pour les Artoises. Ça dépend vraiment la compagnie, comment elle fonctionne.
1: On peut citer dans la programmation, par exemple, League and Legend. Qu'est-ce qu'ils vont proposer notamment ?
2: League and Legend, c'est si bien dit, va proposer un spectacle acrobatique autour du sport et d'un mât principal. C'est ce qu'on appelle dans le cirque le mât chinois. Donc avec un mât principal, l'artiste, le sportif, parce que c'est très sportif, va pouvoir interagir avec ce mât en montant, en descendant, mais aussi en faisant passer des messages au public grâce à cela, mais aussi grâce à ses partenaires, car ils sont trois. Dans ce spectacle, il y aura vraiment ce côté très sport, parce que dès le départ, on a l'impression d'assister à un match un peu loufoque.
1: Donc là, on est plutôt dans du cirque. Et puis, il y a de nombreux styles, on va dire ça comme ça, avec la compagnie aussi, les arracheurs de dents. Je vois le spectacle Tiens-Tiens. C'est un petit peu comme le jeu de la barbichette, c'est ça ?
2: Exactement, c'est du Barbie Catch. Donc, je laisse la surprise au public de venir découvrir ce spectacle. Mais en gros, voilà, pourquoi pas faire d'un jeu d'enfant un match pour adultes, un match de catch. Donc, ça mélange vraiment du burlesque et du spectaculaire. Où, voilà, ça fait sourire, ça fait rire. Et tout cela mélangé donne vraiment un spectacle détonnant.
1: Et il y a aussi la compagnie La Rustine qui va proposer l'après-midi un autre art, plutôt du théâtre, mais alors du théâtre d'outils, c'est-à-dire.
2: Pour la compagnie La Rustine, c'est du théâtre d'outils, théâtre d'objets. En fait, la compagnie, avec quincaillerie, va décliner en feuilleton, en plusieurs épisodes, leur interprétation de grandes histoires fantastiques de la littérature, en musique, mais aussi en mouvement. En l'occurrence, cette fois, on va avoir la présentation du premier épisode qui est sur Moby Dick, la fameuse baleine blanche. Et les années suivantes, la compagnie proposera d'autres œuvres littéraires fantastiques sous forme d'épisodes, peut-être de nouveau chez nous ou dans d'autres festivals du territoire.
1: Et puis surtout, il y a aussi une exposition dédiée à l'univers des géants avec la géante Célestine.
2: La géante Célestine est une géante emblématique de la ville de Rouvroy. C'est l'association Rouvroy d'hier et d'aujourd'hui qui œuvre pour mettre en avant l'histoire de la ville. Et cette année et les années précédentes, la Célestine était présente pour déambuler, pour montrer au public aussi comment fonctionne un géant, parce que c'est assez impressionnant et ça rejoint aussi le folklore du Pas-de-Calais.
1: Donc tout ça c'est gratuit, c'est accessible aux habitants de Rouvroy, des alentours, même de toute la région, et ça se passera sur la place de Rouvroy. Autre événement, toujours dans le même style, c'est-à-dire dédié aux arts de rue, le village des cultures qui va se déplacer à Angres, donc près de Lens, et ça ce sera le 5 juillet prochain. Il fête ses 14 ans ce festival. Il y a une grosse différence ou pas entre celui-ci et les Artoises, ou c'est quasiment la même chose?
2: On va être sur la même recette, prendre possession d'un lieu, d'une rue, d'un quartier, pour pouvoir proposer des spectacles gratuitement au public, qu'il soit de Angres, de Liévin ou d'autres communes. Tout le monde est la bienvenue. C'est ouvert à tous et à toutes et pour tous les âges.
1: Donc là, le but, c'est de transformer un espace public en un village éphémère. Ça va se passer où à Angres?
2: Pour Village des Cultures de Angres, on va plutôt être sur un quartier. Que sur les Artoises, on va être plus sur la ville dans sa globalité. Mais voilà, qu'on soit de tel ou tel quartier, tout le monde peut venir toujours au village des cultures de Angres, qui se déroulera au plan d'eau, qui est un coin très connu de la ville où c'est les temps de pêche, où tout le monde se retrouve le week-end pour se détendre. Et on va prendre possession tout autour de ce plan d'eau pour proposer quincaillerie, on a pu l'évoquer précédemment, le spectacle Playground, qui est venu l'année dernière aux Artoises, qui avait été beaucoup apprécié et qu'on a programmé cette fois-ci à Angres, où on sera aussi sur du machinois, sauf que là, le public sera mis beaucoup plus à contribution. Cette fois-ci, le public prendra part au spectacle pour aider l'artiste comédien à faire son spectacle à une hauteur de 8 mètres. Et on a aussi un autre spectacle qui est en catimini de la compagnie Mister Alambic, qui sera de la magie du théâtre d'objets. C'est trois livreurs, ils viennent dans un coin de la rue, ils viennent vous voir et en 15 minutes, ils vous changent vraiment le lieu grâce à leur énergie et aussi à leur savoir-faire pour transformer un moment simple en théâtre intime et drôle et surprenant. Et d'autres spectacles sont à venir. En tout cas, on en dit très bientôt là dans les semaines qui viennent.
1: Et c'est ça le but de l'art de rue, hein, c'est que ce soit participatif. Hein, vous l'avez dit, le public va souvent contribuer, que ce soit à Rouvroy ou à Angres.
2: C'est ça, le public va être plus ou moins sollicité en fonction des spectacles. C'est la puissance aussi de l'art de rue, c'est qu'on peut être autant sur de la déambulation que vraiment du participatif. Là, on part vraiment sur du spectacle, mais il existe aussi des entresorts qui permettent vraiment de faire d'immerger le public dans ce qui a été créé par la compagnie. Et dans ce cas-là, le public n'est plus spectateur, il devient même acteur. Donc il prend aussi une place très importante dans le spectacle. Et nous, c'est ce qu'on veut transmettre, c'est montrer aux personnes que le village des cultures, les Artoises, c'est de l'art de la rue, mais avant tout une culture à laquelle on peut s'intéresser et qui peut nous embarquer, même si de prime abord, on n'est pas forcément fan forcément de cela. Mais si on est un petit peu curieux, si on essaye, je suis sûr que quelqu'un peut vraiment se prendre au jeu et passer un bon moment en famille, ça c'est sûr.
1: Et je vous rappelle que ces deux festivals d'art de rue, les Artoises et le Village des Cultures à Rouvroy et Angres, près de Lens, sont gratuits pour tous les âges et sans réservation. Vous aurez plus d'infos sur le www.droitdecité.com. Ce sujet a été réalisé par Banquise FM. 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

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Retrouvez notre sélection de sorties à ne pas manquer. C'est votre agenda de ce dimanche 14 juin. 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Le domaine de Chaly vous donne rendez-vous ce dimanche de 10h à 18h pour la 25e édition des Journées de la Rose. Elle a pour thème la rose et les étoiles. Elle a pour marraine l'astrophysicienne Françoise Combes. Plus de 150 exposants venus des quatre coins de la France sont présents à Chaly pour vous faire découvrir leur métier, distiller leurs conseils et partager leur passion. L'entrée est à 10 euros pour les adultes et elle est gratuite pour les moins de 12 ans. Vous pouvez vous restaurer sur place. Le domaine de Chaly, c'est à quelques minutes d'Ermenonville, juste face à la mer de sable. Plus d'infos sur domainedechaly.fr. Le Secours Populaire à Crépy-en-Vallée organise sa braderie Vestipop. Rendez-vous ce dimanche de 14h à 17h au 10 avenue Sadi Carnot à Crépy-en-Vallois. Sur place, faites le plein de bonnes affaires avec un large choix de vêtements adultes et enfants qui vous sont proposés à tout petit prix pour soutenir l'association. Tous les chineurs, ce dimanche, vous êtes invités à vous rendre à la brocante de Boulard de 7h30 à 18h pour une balade ou pour trouver la perle rare et faire de bonnes affaires. Il y en a pour tous les goûts. Il y a buvette et restauration sur place. Il y a un manège qui est installé pour le plus grand bonheur des enfants. Le comité des fêtes de Verberie organise lui également sa traditionnelle brocante. Rendez-vous rue de la République et rue Juliette Adam. Venez flâner dans les allées, venez dénicher des trésors, faire de bonnes affaires, venez vous restaurer et profiter d'un moment convivial. Vous êtes attendus nombreux à Verberie. Le centre de Pierrefonds accueille ce dimanche de 8h à 19h une brocante professionnelle et un marché artisanal, une journée conviviale placée sous le signe de l'artisanat, de la création et des belles découvertes. Alors venez flâner au cœur du village, venez rencontrer des artisans locaux passionnés, bijoux faits main, créations en cuir, gravures, savons artisanaux et bien d'autres trésors réalisés avec savoir-faire et créativité. Une belle journée à partager en famille ou entre amis. Et puis à Ermenonville, le traditionnel marché campagnard a lieu ce dimanche de 9h à 13h. Il se tient sur le parking Jean-Jacques Rousseau. Faites également le plein de produits frais à la Ferté-Milon. Retrouvez le marché campagnard sur l'île Lamiche, pain, miel, salaison, fromage et bien d'autres produits pour satisfaire tous les goûts vous attendent jusqu'à 13h. Envie de prendre l'air et de pratiquer une activité physique? Ne manquez pas la randonnée découverte de la Ferté-Milon qui est organisée par l'association Formez-vous au programme 11 km de randonnée. Départ tout à l'heure à 9h30. Rendez-vous sur le parking rue de la Cité à la Ferté-Milon. Un covoiturage est possible à 8h45 devant la salle Bernard Kindrèche à Crépy-en-Vallois. Retour prévu vers 15h30. Le pique-nique sera tiré du sac. Participez. 5 euros pour les non-adhérents. La sortie est gratuite pour les adhérents de l'association Formez-vous. Vous prévoyez des chaussures de marche, des vêtements adaptés, un gilet réfléchissant, des bâtons et de quoi vous hydrater. Ce matin, de 9h à midi, l'association Garage vous propose une exposition de véhicules anciens qui se tient sur le parking Carrefour Market à Villers-Cotterêts. L'occasion d'approcher de près des modèles rares, chargés d'histoire et souvent restaurés avec passion par leur propriétaire, un événement convivial où passionnés collectionneurs et curieux peuvent échanger autour de cette passion commune. Entrée libre. Participez à la 14e édition du week-end national. 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
Le Baleine Festival célèbre l'art, la rencontre et la nature. Jusqu'à ce soir à la Ferté-Milon, plongé dans un univers où projections, courts-métrages, spectacles de danse et concerts se répondent, ponctués d'activités en forêt, de tables rondes, de sensibilisation et d'animation pour les enfants. Le festival tisse un lien vivant entre l'art et la nature. Le Baleine Festival, c'est un événement gratuit qui est ouvert à tous. Retrouvez toute la programmation sur la page Facebook Baleine Festival, c'est à la Ferté-Milon. Dernier jour pour découvrir au musée Alexandre Dumas l'exposition retraçant la vie de Jeannine Dumas. La cadette d'Alexandre Dumas fils n'a pas suivi les traces de son père dans l'écriture. Sa vie n'en a pas été moins riche. Elle fut mobilisée dès le 2 août 1914. Elle est ensuite infirmière major de la Société française de secours aux blessés militaires et elle sera décorée de la Légion d'honneur pour son engagement pendant le conflit. Elle se battra également tout au long de sa vie pour la préservation de la mémoire de ses ancêtres en participant notamment à la création du musée Alexandre Dumas qui est situé aujourd'hui à Villers-Cotterêts au 24 rue des Moustiers. Il est ouvert cet après-midi de 14h à 18h et c'est donc le dernier jour pour découvrir cette exposition. Autre exposition jusqu'au 20 juin, vous pouvez retomber en enfance avec la découverte des sculptures en papier mâché, jeux d'enfants de l'artiste crépinois Jean-Paul Fulanti. Il expose ses œuvres à la maison de retraite Étienne-Marie de la Hante à Crépy. Rendez-vous de 14h à 18h cet après-midi. Accès libre et gratuit. Vous êtes attendus nombreux. À 14h30, la Cité internationale de la langue française à Villers-Cotterêts vous propose une visite découverte du parcours, l'aventure du français. Plus d'infos sur le www.cité-langue-française.fr, la Cité internationale qui est située un place à Aristide Briand à Villers-Cotterêts. La bibliothèque d'Hermenonville, elle propose une lecture aux enfants de 3 à 6 ans à partir de 16h et jusqu'à 17h30. Une lecture qui sera suivie d'un goûter au parc Jean-Jacques Rousseau. Pensez à prendre une petite couverture. À 17h, les petits chanteurs de Senlis viendront chanter dans la chapelle du prieuré de Bray des œuvres sacrées et profanes. Un moment de paix, un moment de partage à vivre en famille, porté par la pureté des voix d'enfants. Venez nombreux pour ce concert exceptionnel. Info et billetterie sur RDV de Bray. Le prieuré de Bray, il est situé à Rully. Enfin, quoi de mieux que des lectures de contes pour bien démarrer la semaine qui arrive. Marie-Hélène Candaès, conteuse, vous propose Flamme, un spectacle qui parle de femmes, de liberté, de lutte et d'émancipation, de transmission de souffrance et de colère aussi. C'est organisé dans le cadre de la semaine de la célébration de la journée mondiale des réfugiés. Rendez-vous demain lundi à 18h, rendez-vous dans le parc du château à Villers-Cotterêts. Des infos retrouvées sur le site www.radio-valois-mulcien.fr. On se retrouve tout à l'heure à 10h, juste après l'émission d'Accordéon. Excellent début de dimanche à vous et merci de votre écoute et de votre fidélité à RVM.

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1: Que faire ce dimanche dans notre région? Retrouver notre sélection de sorties à ne pas manquer. C'est votre agenda de ce dimanche 14 juin. Soyez les bienvenus à l'écoute d'RVM. Le domaine de Chaly vous donne rendez-vous ce dimanche de 10h à 18h pour la 25e édition des Journées de la Rose. Elle a pour thème la rose et les étoiles. Elle a pour marraine l'astrophysicienne Françoise Combes. Plus de 150 exposants venus des quatre coins de la France sont présents à Chaly pour vous faire découvrir leur métier, distiller leurs conseils et partager leur passion. L'entrée est à 10 euros pour les adultes et elle est gratuite pour les moins de 12 ans. Vous pouvez vous restaurer sur place. Le domaine de Chaly, c'est à quelques minutes d'Ermenonville, juste face à la mer de sable. Plus d'infos sur domainedechaly.fr. Le Secours Populaire à Crépy-en-Vallée organise sa braderie Vestipop. Rendez-vous ce dimanche de 14h à 17h au 10 avenue Sadi Carnot à Crépy-en-Vallois. Sur place, faites le plein de bonnes affaires avec un large choix de vêtements adultes et enfants qui vous sont proposés à tout petit prix pour soutenir l'association. Tous les chineurs, ce dimanche, vous êtes invités à vous rendre à la brocante de Boulard de 7h30 à 18h pour une balade ou pour trouver la perle rare et faire de bonnes affaires. Il y en a pour tous les goûts. Il y a buvette et restauration sur place. Il y a un manège qui est installé pour le plus grand bonheur des enfants. Le comité des fêtes de Verberie organise lui également sa traditionnelle brocante. Rendez-vous rue de la République et rue Juliette Adam. Venez flâner dans les allées, venez dénicher des trésors, faire de bonnes affaires, venez vous restaurer et profiter d'un moment convivial. Vous êtes attendus nombreux à Verberie. Le centre de Pierrefonds accueille ce dimanche de 8h à 19h une brocante professionnelle et un marché artisanal, une journée conviviale placée sous le signe de l'artisanat, de la création et des belles découvertes. Alors venez flâner au cœur du village, venez rencontrer des artisans locaux passionnés, bijoux faits main, créations en cuir, gravures, savons artisanaux et bien d'autres trésors réalisés avec savoir-faire et créativité. Une belle journée à partager en famille ou entre amis. Et puis à Ermenonville, le traditionnel marché campagnard a lieu ce dimanche de 9h à 13h. Il se tient sur le parking Jean-Jacques Rousseau. Faites également le plein de produits frais à la Ferté-Milon. Retrouvez le marché campagnard sur l'île Lamiche, pain, miel, salaison, fromage et bien d'autres produits pour satisfaire tous les goûts vous attendent jusqu'à 13h. Envie de prendre l'air et de pratiquer une activité physique? Ne manquez pas la randonnée découverte de la Ferté-Milon qui est organisée par l'association Formez-vous au programme 11 km de randonnée. Départ tout à l'heure à 9h30, rendez-vous sur le parking rue de la Cité à la Ferté-Milon. Un covoiturage est possible à 8h45 devant la salle Bernard Kindrech à Crépy-en-Vallois. Retour prévu vers 15h30. Le pique-nique sera tiré du sac. Participation 5 euros pour les non-adhérents. La sortie est gratuite pour les adhérents de l'association Formez-vous. Vous prévoyez des chaussures de marche, des vêtements adaptés, un gilet réfléchissant, des bâtons et de quoi vous hydrater. Ce matin, de 9h à midi, l'association Garage vous propose une exposition de véhicules anciens qui se tient sur le parking Carrefour Market à Villers-Cotterêts. L'occasion d'approcher de près des modèles rares, chargés d'histoire et souvent restaurés avec passion par leurs propriétaires. Un événement convivial où passionnés collectionneurs et curieux peuvent échanger autour de cette passion commune. Entrée libre. Participez à la 14e édition du week-end national. Bienvenue dans mon jardin au naturel. Venez visiter le jardin de Carlos et Marie Tavares, 6 impasse du Pré-Florent à Longueuil-Sainte-Marie. Découvrez les techniques de jardinage au naturel et venez partager un moment d'échange et de convivialité. Carlos et Marie Tavares vous accueille de 10h à 17h. Le Baleine Festival célèbre l'art, la rencontre et la nature. Jusqu'à ce soir, à la Ferté-Milon, plongée dans un univers où projections, courts-métrages, spectacles de danse et concerts se répondent, ponctués d'activités en forêt, de tables rondes, de sensibilisation et d'animation pour les enfants. Le festival tisse un lien vivant entre l'art et la nature. Le Baleine Festival, c'est un événement gratuit qui est ouvert à tous. Retrouvez toute la programmation sur la page Facebook Baleine Festival, c'est à la Ferté-Milon. Dernier jour pour découvrir au musée Alexandre Dumas l'exposition retraçant la vie de Jeannine Dumas. La cadette d'Alexandre Dumas fils n'a pas suivi les traces de son père dans l'écriture. Sa vie n'en a pas été moins riche. Elle fut mobilisée dès le 2 août 1914. Elle est ensuite infirmière major de la Société française de secours aux blessés militaires et elle sera décorée de la Légion d'honneur pour son engagement pendant le conflit. Elle se battra également tout au long de sa vie pour la préservation de la mémoire de ses ancêtres en participant notamment à la création du musée Alexandre Dumas qui est situé aujourd'hui à Villers-Cotterêts, au 24 rue des Moustiers. Il est ouvert cet après-midi de 14h à 18h et c'est donc le dernier jour pour découvrir cette exposition. Autre exposition jusqu'au 20 juin, vous pouvez retomber en enfance avec la découverte des sculptures en papier mâché « Jeux d'enfants » de l'artiste crépinois Jean-Paul Fulanti. Il expose ses œuvres à la maison de retraite Étienne-Marie de la Hante à Crépy. Rendez-vous de 14h à 18h cet après-midi. Accès libre et gratuit. Vous êtes attendus nombreux. À 14h30, la Cité internationale de la langue française à Villers-Cotterêts vous propose une visite découverte du parcours, l'aventure du français. Plus d'infos sur le www.cité-langue-française.fr. La Cité internationale qui est située 1 place Aristide Briand à Villers-Cotterêts. La bibliothèque d'Hermenonville, elle propose une lecture aux enfants de 3 à 6 ans à partir de 16h et jusqu'à 17h30. Une lecture qui sera suivie d'un goûter au parc Jean-Jacques Rousseau. Pensez à prendre une petite couverture. À 17h, les petits chanteurs de Senlis viendront chanter dans la chapelle du prieuré de Bray des œuvres sacrées et profanes. Un moment de paix, un moment de partage à vivre en famille porté par la pureté des voix d'enfants. Venez nombreux pour ce concert exceptionnel. Info et billetterie sur rdvdebray.com. Le prieuré de Bray, il est situé à Rully. Enfin, quoi de mieux que des lectures de contes pour bien démarrer la semaine qui arrive. Marie-Hélène Candaès, conteuse, vous propose Flamme, un spectacle qui parle de femmes, de liberté, de lutte et d'émancipation, de transmission de souffrance et de colère aussi. C'est organisé dans le cadre de la semaine de la célébration de la journée mondiale des réfugiés. Rendez-vous demain lundi à 18h, rendez-vous dans le parc du château à Villers-Cotterêts. Des infos retrouvées sur le site www.radio-valois-mulcien.fr. On se retrouve tout à l'heure à 10h, juste après l'émission d'Accordéon. Excellent début de dimanche à vous et merci de votre écoute et de votre fidélité à RVM.
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2: Bienvenue dans les Hauts-de-France. Voici un reportage réalisé par une radio associative de la région.
3: Robin et Nolan, deux jeunes Lillois passionnés de basketball, ont décidé de créer un événement autour du basket en direction des jeunes du département du Nord. Accompagnés dans leur démarche par des adultes du club de Lille FIV. Rencontre avec Robin et Nolan, porteurs du projet North Star Game, qui va se dérouler le 20 juin prochain.
4: Alors on est venu aujourd'hui pour parler de notre projet, un événement de basket qui se passe à Lille. On aimerait vraiment en parler autour de nous, pour vraiment faire la promotion du projet.
3: Est-ce que vous pouvez nous dire d'où vient cette idée, d'où vient ce projet ?
4: Alors cette idée, elle me venait parce que j'avais envie de créer un événement de basket qui met la lumière sur des jeunes U18, parce que personne dans le Nord ne fait ça, en tout cas pas sur les jeunes, sur les adultes oui, mais pas sur les jeunes. Et donc je me disais que ça faisait plaisir, que c'était toujours une bonne chose de parler de la jeunesse dans le Nord, parce qu'elle compte énormément.
3: Comment est-ce que vous avez construit votre projet ?
4: Alors on l'a construit sur un an en tout, avec Robin, mon ami.
5: Donc on a commencé, au début c'était des idées, des maquettes dans notre tête on peut dire. Et ça a concrétisé en début d'année 2026. Donc on a commencé à chercher nos partenaires, donc notamment l'œil du tir, comme on l'a annoncé sur nos réseaux sociaux. Ensuite on a la restauration, on a cherché des partenaires en restauration. Et ensuite, fallait trouver la salle. Donc Nolan, lui, il pratique le basket à Lille-Est. Donc on a pu obtenir sa salle comme lieu d'accueil pour notre événement. Et donc ça s'est vite enchaîné. Depuis avril, on a beaucoup de rendez-vous, d'entretiens et même de contacts entre le parrain de notre événement. Notre parrain de l'événement qui va venir et en mode guest, surprise pour notre événement.
3: Est-ce que vous avez eu de la difficulté à convaincre votre club pour vous accompagner dans cette démarche ?
4: Alors le club, non, pas du tout. Parce que étant un jeune du club et sachant comment je suis responsable, ils m'ont accompagné dès le début. En revanche, au niveau des partenaires, c'était plus compliqué.
3: Est-ce que vous pouvez nous parler des différentes étapes par lesquelles vous avez dû passer pour arriver ?
4: Au niveau des différentes étapes, alors comme l'a dit Robin, on a eu d'abord les rêves, donc les maquettes, on imaginait, etc. etc. Après, ça a commencé à se concrétiser, donc on a commencé à démarcher des gens, démarcher des clubs, la restauration, les magasins sportifs pour fournir de l'équipement, la mairie. Et ensuite, là, on a lancé notre communication depuis, je dirais, la vraie communication depuis 2-3 mois. Et ça se concrétise, c'est pour dans 2 semaines.
3: En termes d'organisation, vous êtes à combien à gérer ce projet ?
5: En soi, là, on est une équipe de 10 qui sont investis dans le projet, mais je dirais à 100%, on consacre beaucoup de temps, je dirais surtout moi et Nolan, où on va surtout faire les rendez-vous avec différents partenaires ou à la recherche de partenaires. Aussi, nos entretiens à la mairie pour avoir la salle, différents types de matériaux, etc., comme les chaises, les tables. Et voilà, on est deux à s'investir aussi en communication aussi. On peut féliciter Nolan qui fait un gros boulot aussi, que ça soit sur les postes ou même répondre aux DM, aux inscriptions, etc.
3: Est-ce que vous pouvez nous dire concrètement ce qui va se passer ce jour-là ?
4: Alors ce jour-là, nous on va ouvrir les portes à 17h30 pour le grand public. Donc on espère vous y voir nombreux. Après l'ouverture des portes, il y aura le lancement direct des concours. Donc on aura un concours de 3 points et un concours de 1v1. Des gens sont déjà inscrits. Les inscriptions sont toujours ouvertes. Il y a 50€ à gagner et des cartes cadeaux aussi. Ensuite, après les concours, on va directement passer au match. Donc le match de All-Star qui a sélectionné du coup les 20 joueurs qui ont été sélectionnés pour jouer. Après ce match, il y aura une remise des trophées et des séances photos avec les joueurs, avec leur famille, avec du coup les VIP ce jour-là.
3: Donc c'est des rencontres de basket. Il y a 2 équipes, c'est ça ?
4: C'est ça.
3: Et 2 coachs ?
4: 2 coachs.
3: Comment est-ce que vous avez sélectionné d'une part les joueurs et les coachs ?
4: Pour les joueurs, c'est simple. Donc on a vraiment fait tourner l'information, on a contacté les clubs par mail, on a aussi lancé de la communication directement sur Insta pour inciter les joueurs à s'inscrire s'ils avaient le niveau. Donc on a reçu vraiment beaucoup d'inscriptions, c'est ça qui a fait plaisir. Et ensuite les coachs, ils se sont concertés pour sélectionner les joueurs en fonction de leur poste, de ce qu'ils avaient accompli pendant la saison. Il n'y a pas eu que le niveau qui a joué, il y a aussi une sélection sur le comportement parce que ça compte énormément tout au fil de la saison. Donc, voilà.
5: Ensuite on a aussi notre partenaire Hamza Barber, donc il sera présent tout au long de l'événement, donc déjà en première partie avant l'ouverture des portes pour nos joueurs, et ensuite tout au long de l'événement si vous avez envie d'une coupe de cheveux ou bah, une coupe de cheveux, c'est ce qu'il sait faire de mieux de toute façon. Et aussi on aura différents stands, donc comme on l'a dit, des stands de nourriture, on l'annonce pas encore, faudra voir sur nos réseaux sociaux dans Star Game. Enfin, il y a aussi le stand de l'œil du tir, donc comme on l'a dit plus tôt, l'œil du tir c'est une jeune entreprise donc avec qui conçoit des un matériel qui renvoie le ballon aux joueurs et pour directement shooter au panier. Et ensuite on a différents accompagnants, que ça soit la salle de Keep Cool ou même Intersport qui nous a aidé et qui nous fournit le matériel dont les maillots.
3: Tout à l'heure on parlait d'organisation et on a parlé de la sélection des joueurs et des entraîneurs. Comment ça s'est déroulé? Vous avez créé un comité de sélection? Comment vous avez fait?
4: Alors pour les coachs, c'est simple. Moi je me suis entouré des gens qui m'aidaient le plus. Déjà avant même que je leur dise que j'allais les choisir comme coach, les gens qui aidaient le plus déjà sur le projet, qui démarchaient des clubs avec moi. Je leur ai demandé, donc ils sont déjà coach aujourd'hui, donc ils coachent des équipes, ils coachent Lille Sud, le club de Lille Sud en U18, et Vambrechy en U18 aussi. Donc je leur ai demandé d'être coach, ils ont accepté, et suite à ça ils ont fait des sélections.
5: Des sélections, pour la sélection des joueurs, comme on l'a dit, c'était inscription libre, donc c'est ce qu'on a divulgué sur les réseaux sociaux, donc avec un lien qui renvoyait sur l'inscription. Donc on avait l'inscription assez simple, hein, nom, prénom, club, etc. et poste.
3: Les joueurs, ils sont issus de la métropole lilloise?
4: Alors on a des joueurs d'un peu partout, pas seulement la métropole lilloise. Donc on a le Vieux-Lille dans la métropole du coup, on a Bruay-la-Buzière, on a des joueurs de Salomé dans le 62, Wascal, on a aussi...
5: Boulogne-sur-Mer,
4: oui. Donc ça vient d'un peu partout, pas que la métropole.
5: C'est surtout les Hauts-de-France, je dirais, plutôt que le Nord en lui-même.
3: Pour l'organisation de cet événement, le jour J, comment est-ce que vous avez organisé les tâches de chacun?
4: Alors on a une équipe constituée de 25 personnes pour la logistique, donc ils seront à l'entrée en train directement d'accueillir les gens. Donc les gens qui vont rentrer, ils vont les rediriger s'ils souhaitent aller manger, s'ils souhaitent aller s'asseoir. Donc il y aura de l'espace pour s'asseoir en bas et en haut parce que c'est sur deux étages. Et il y a également une équipe du coup de restauration, donc cette équipe va se charger de vendre, donc c'est des bénévoles. Tous des bénévoles, il va s'occuper de vendre. Il y aura des photographes, deux photographes au sol et un photographe drone qui sera dans les airs. On a également un DJ qui s'occupera de l'ambiance tout au long de la soirée.
3: C'est un événement qui va vous coûter de l'argent?
4: Oui.
5: Il y a, comme on l'a dit, il y a le matériel, il y a les maillots, maillots, shorts, que ça soit, enfin aussi les ballons pour les joueurs. Ensuite, on a tout ce qui est l'animation, donc ça comprend le DJ. Ensuite, on a le côté photographie, donc qui comprend aussi la communication avec le photographe. Et tout ça, c'est un coût. On a essayé de s'investir, que ça soit dans l'événement, mais aussi de notre poche en donnant de l'argent. Après, aussi grâce à nos partenaires, ça compense une partie des frais.
4: Une grosse partie, quoi.
3: Est-ce que l'entrée est payante?
4: Non, l'entrée est gratuite. Finalement, ce qui est payant, c'est sur place, du coup, la nourriture et la boisson de chacun.
3: Qu'est-ce que vous attendez de cet événement?
4: De cet événement, on attend de réunir une grande famille, la famille du basket dans le Nord, à travers de la musique, du sport, de la nourriture, tout.
5: Je dirais même pas que la famille du basket, mais... une famille, la famille du Nord en soi, enfin, qui est très conviviale, peu importe les événements, on l'a déjà vu sur différents événements, que ça soit, ça peut être la braderie ou bien même d'autres types d'événements, mais on essaye de rassembler la famille du Nord en trouvant ce match comme référence.
3: Si on a des auditeurs qui sont intéressés par votre action, où ils peuvent trouver les informations sur les réseaux sociaux?
4: ils peuvent venir sur TikTok et Instagram. Donc c'est NorthStarGame, NorthStarGame tout collé. On poste régulièrement.
3: Nous étions avec Robin et Nolan, porteurs du projet NorthStarGame qui va se dérouler le 20 juin prochain.

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3: Travailler au noir. Une expression que tous les auriculaires connaissent, mais dont on ignore peut-être l'origine. Valérie Gontraud-Lose, du Centre interdisciplinaire d'études des littératures d'Aix-Marseille, nous l'explique, je cite. Au Moyen-Âge, en France, tous les aspects de la vie quotidienne étaient régis par la religion catholique et par les principes de la création divine. Le Deus créateur de la Genèse a créé le monde et ses créatures en 6 jours et s'est reposé le 7e. C'est le repos dominical que les chrétiens doivent respecter. De même, Dieu a fait alterner le jour et la nuit pour que ses créatures puissent se reposer. Le repos nocturne est même un devoir. Il est interdit de travailler la nuit, comme il est interdit aux chevaliers de se battre après la tombée de la nuit. Les créatures nocturnes qui rôdent la nuit sont jugées négatives, voire diaboliques, à l'instar du chat ou du hibou. Les échoppes de villes médiévales doivent baisser leurs rideaux avec l'obscurité ou risquent de devoir payer une amende si le travail a été fait dans l'obscurité de la nuit, à la lumière de la bougie et non à celle du jour. De là vient l'expression « travailler au noir » pour désigner le travail illégal, non toléré parce que pratiqué de nuit, et ensuite toutes sortes de travail illégal non déclaré. L'expression « marché noir » en découle directement pour désigner un commerce qui ne passe pas par les voies officielles, qui ne se fait pas au grand jour. Fin de citation.
1: Travail.

0: 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Ali Amran, noir et blanc. Aujourd'hui, le travail au noir est appelé par l'administration « travail dissimulé ». Le Code du travail précise « est réputé travail dissimulé par dissimulation d'activité, l'exercice à but lucratif d'une activité de production, de transformation, de réparation ou de prestation de service ou l'accomplissement d'actes de commerce ». Bref, c'est être payé sans déclarer les sommes versées ou reçues aux organismes sociaux et fiscaux. Pas de cotisation sociale, pas d'impôts. Si l'on est déclaré partiellement, on appelle cela du travail au gris. Travailler 7 heures et être déclaré 4 par exemple. Ni vu ni connu, mais attention au contrôle. La Caisse nationale URSSAF a annoncé en mars 2022 que ses agents avaient détecté l'an passé, donc en 2021, pour 789 millions d'euros de travail dissimulé, un montant jamais égalé. Ceci dit, la somme paraît dérisoire, car le travail au noir représenterait en France près de 11% du PIB, produit intérieur brut, soit 11% de 3140 milliards d'euros en 2022, environ 345 milliards d'euros. À votre santé.
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Retour sur un événement marquant et atroce de la fin de la Seconde Guerre mondiale, c'est votre rendez-vous histoire sur RVM. Ça s'est passé le 10 juin 1944, le massacre d'Oradour-sur-Glane. L'horreur dans le Limousin, quelques jours seulement après le débarquement de Normandie, alors que les soldats de la Wehrmacht remontent vers le nord du pays pour prendre les alliés à revers, les SS vont commettre l'impensable dans ce petit village de la Haute-Vienne. Depuis plusieurs mois déjà, les SS sèment la panique dans la région. Quelques jours plus tôt, des maquisards ont fait sauter un train sur un pont. Le but, ralentir la remontée des Allemands vers la Normandie. Deux morts parmi la division SS Panzer d'Azreich. Leur revanche va être terrible. Ce 10 juin, tôt au matin, les soldats allemands arrivent à Oradour-sur-Glane, village paisible qui se situe hors des axes de communication majeurs à une vingtaine de kilomètres de Limoges. Les champs sont ratissés, tous les paysans rassemblés, le village encerclé. Et ces soldats, ce sont des Schutzstaffel, la 2e division SS Panzer d'Azreich, la même section

0: l'avion qui a vu son train attaquer, en réalité les pires unités allemandes. Après avoir sévi en URSS, la division a été repliée à Montauban pour répandre la terreur dans le sud-ouest. Face à la résistance dans la région, les soldats appellent la zone la Petite Russie et comme sur le front est, ils fixent leur ratio de représailles. Écœurant, pour un Allemand tué, 10 personnes doivent mourir. Ce qui va se passer à Oradour va être bien pire. À la mi-journée, tous les habitants, notamment des réfugiés lorrains vivant ici depuis le début de la guerre, mais aussi les promeneurs des alentours, les enfants de l'école, tout le monde a été rassemblé sur la place du village. Le bourg est cerné par une centaine de SS. Les hommes sont séparés des femmes et des enfants, alignés contre les murs, dos à la place. Les soldats les interrogent sur une supposée cache d'armes. C'est la première fois que les habitants sont confrontés à la guerre. Pas de maquis dans le secteur ni bombardement, encore moins une cache d'armes. Le maire du village doit remettre des otages en vue de leur exécution. Celui-ci refuse. Les habitants sont alors séparés. Environ 200 hommes sont emmenés dans différentes granges. À 16h, les mitraillettes résonnent partout. Les hommes sont fusillés. Les SS mettent le feu à ces hangars pleins de foin. La peur s'empare du reste des villageois. Les femmes et les enfants ont été regroupés dans l'église gothique d'Oradour-sur-Glane. Les soldats remplissent l'édifice de bottes de paille et d'explosifs. Après avoir mis le feu, là aussi, ils tirent sur les malheureuses et leurs enfants qui tentent de sortir. L'horreur à l'état pur, ce 10 juin 44. Ce qui choque d'autant plus, c'est la planification du massacre dans ce petit village à l'abri des regards. Tout a été pensé méticuleusement. Quelques fuyards sont pourchassés, certains jetés dans un puits. Le carnage accompli, les SS pillent le bourg. Ils incendient toutes les maisons, en gardent une pour y passer la nuit. Le lendemain, les Allemands tentent d'enterrer les victimes dans des fosses communes, sans succès. Au total, 642 victimes sont à déplorer, parmi elles 207 enfants. Après la libération, un procès s'ouvre le 12 janvier 1953 devant le tribunal militaire de Bordeaux. La cour doit juger les meurtriers d'Oradour-sur-Glane. Le général SS condamné à mort par contumace 2 ans plus tôt ne se présente pas au procès et la France ne fait rien pour obtenir son extradition. Il finira ses jours en 1971 à Düsseldorf comme chef d'entreprise prospère. Dans le box des accusés figurent seulement 21 soldats sur les 65 accusés, parmi eux 14 Alsaciens enrôlés de force. La présence de Français rend le procès plus douloureux encore. Ces SS vont être emprisonnés 8 jours, avant qu'une loi d'amnistie les libère au nom de la réconciliation nationale. Dans le Limousin, c'est l'incompréhension. Il faudra attendre octobre 2000 pour que le village accepte la Légion d'honneur de la part de l'Élysée et qu'Oradour-sur-Glane se réconcilie avec l'Alsace. Aujourd'hui, le bourg est accessible, pétrifié dans le temps, vestige de la barbarie nazie.
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2: Du 20 au 22 juin, la fête foraine s'installe sur la place de la République à Crépy. Manège pour les petits, auto-tamponneuse pour les sensations et stand gourmand pour les papilles sont au menu de ces 3 jours. Un rendez-vous festif et convivial à ne pas manquer pour célébrer l'arrivée de l'été. Aquilon vous propose une visite guidée de l'abbaye Notre-Dame de Valserie. Aux marges du Soissonnais et du Valois, dans un vallon de la forêt de Retz, se terrent les ruines d'une importante abbaye médiévale. En cours de restauration, par une association très motivée, le site est un lieu où le passé a de l'avenir. Rendez-vous le samedi 20 juin, un peu avant 10h, au portail du site à Keuvre et Valserie. Inscription à l'adresse découvrez@aquilon-patrimoine.com.
3: Vous avez envie de désencombrer votre intérieur? Vous aimez chiner? L'association Les Puces en fait organise une brocante le dimanche 28 juin de 8h à 17h à Gondreville. Vous trouverez buvettes et restauration sur place et un stand de pêche à la ligne pour les petits. Pour participer en tant qu'exposant, inscrivez-vous au 06 73 26 35 64.
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faire ce dimanche dans notre région. Retrouvez notre sélection de sorties à ne pas manquer. C'est votre agenda de ce dimanche 14 juin. Soyez les bienvenus à l'écoute d'RVM. Le domaine de Chaly vous donne rendez-vous ce dimanche de 10h à 18h pour la 25e édition des Journées de la Rose. Elle a pour thème la rose et les étoiles. Elle a pour marraine l'astrophysicienne Françoise Combes. Plus de 150 exposants venus des quatre coins de la France sont présents à Chaly pour vous faire découvrir leur métier, distiller leurs conseils et partager leur passion. L'entrée est à 10 euros pour les adultes et elle est gratuite pour les moins de 12 ans. Vous pouvez vous restaurer sur place. Le domaine de Chaly, c'est à quelques minutes d'Ermenonville, juste face à la mer de sable. Plus d'infos sur domainedechaly.fr. Le Secours Populaire à Crépien-Wallet organise sa braderie Vestipop. Rendez-vous ce dimanche de 14h à 17h au 10 avenue Sadi Carnot à Crépy en Valois. Sur place, faites le plein de bonnes affaires avec un large choix de vêtements adultes et enfants qui vous sont proposés à tout petit prix pour soutenir l'association. Tous les chineurs, ce dimanche, vous êtes invités à vous rendre à la brocante de Boulard de 7h30 à 18h pour une balade ou pour trouver la perle rare et faire de bonnes affaires. Il y en a pour tous les goûts. Il y a buvette et restauration sur place. Il y a un manège qui est installé pour le plus grand bonheur des enfants. Le comité des fêtes de Verberie organise lui également sa traditionnelle brocante. Rendez-vous rue de la République et rue Juliette Adam. Venez flâner dans les allées, venez dénicher des trésors, faire de bonnes affaires, venez vous restaurer et profiter d'un moment convivial. Vous êtes attendus nombreux à Verberie. Le centre de Pierrefonds accueille ce dimanche de 8h à 19h une brocante professionnelle et un marché artisanal, une journée conviviale placée sous le signe de l'artisanat, de la création et des belles découvertes. Alors venez flâner au cœur du village, venez rencontrer des artisans locaux passionnés, bijoux faits main, créations en cuir, gravures, savons artisanaux et bien d'autres trésors réalisés avec savoir-faire et créativité. Une belle journée à partager en famille ou entre amis. Et puis à Ermenonville, le traditionnel marché campagnard a lieu ce dimanche de 9h à 13h. Il se tient sur le parking Jean-Jacques Rousseau. Faites également le plein de produits frais à la Ferté-Milon. Retrouvez le marché campagnard sur l'île Lamiche, pain, miel, salaison, fromage et bien d'autres produits pour satisfaire tous les goûts vous attendent jusqu'à 13h. Envie de prendre l'air et de pratiquer une activité physique? Ne manquez pas la randonnée découverte de la Ferté-Milon qui est organisée par l'association Formez-vous au programme 11 km de randonnée. Départ tout à l'heure à 9h30, rendez-vous sur le parking rue de la Cité à la Ferté-Milon. Un covoiturage est possible à 8h45 devant la salle Bernard Kindresch à Crépy en Valois. Retour prévu vers 15h30. Le pique-nique sera tiré du sac. Participation 5 euros pour les non-adhérents. La sortie est gratuite pour les adhérents de l'association Formez-vous. Vous prévoyez des chaussures de marche, des vêtements adaptés, un gilet réfléchissant, des bâtons et de quoi vous hydrater. Ce matin, de 9h à midi, l'association Garage vous propose une exposition de véhicules anciens qui se tient sur le parking Carrefour Market à Villers-Cotterêts. L'occasion d'approcher de près des modèles rares, chargés d'histoire et souvent restaurés avec passion par leurs propriétaires. Un événement convivial où passionnés, collectionneurs et curieux peuvent échanger autour de cette passion commune. Entrée libre. Participez à la 14e édition du week-end national. Bienvenue dans mon jardin au naturel. Venez visiter le jardin de Carlos et Marie Tavares, 6 impasses du Pré-Florent à Longueuil-Sainte-Marie. Découvrez les techniques de jardinage au naturel et venez partager un moment d'échange et de convivialité. Carlos et Marie Tavares vous accueille de 10h à 17h.
Le Baleine Festival célèbre l'art, la rencontre et la nature jusqu'à ce soir à la Ferté-Milon, plongé dans un univers où projections, courts-métrages, spectacles de danse et concerts se répondent, ponctués d'activités en forêt, de tables rondes, de sensibilisation et d'animation pour les enfants. Le festival tisse un lien vivant entre l'art et la nature. Le Baleine Festival, c'est un événement gratuit qui est ouvert à tous. Retrouvez toute la programmation sur la page Facebook Baleine Festival, c'est à la Ferté-Milon. Dernier jour pour découvrir au musée Alexandre Dumas l'exposition retraçant la vie de Jeannine Dumas. La cadette d'Alexandre Dumas fils n'a pas suivi les traces de son père dans l'écriture. Sa vie n'en a pas été moins riche. Elle fut mobilisée dès le 2 août 1914. Elle est ensuite infirmière major de la Société française de secours aux blessés militaires et elle sera décorée de la Légion d'honneur pour son engagement pendant le conflit. Elle se battra également tout au long de sa vie pour la préservation de la mémoire de ses ancêtres en participant notamment à la création du musée Alexandre Dumas qui est situé aujourd'hui à Villers-Cotterêts, au 24 rue des Moustiers. Il est ouvert cet après-midi de 14h à 18h et c'est donc le dernier jour pour découvrir cette exposition. Autre exposition jusqu'au 20 juin, vous pouvez retomber en enfance avec la découverte des sculptures en papier mâché, jeux d'enfants de l'artiste crépinois Jean-Paul Fulanti. Il expose ses œuvres à la maison de retraite Étienne-Marie de la Hante à Crépy. Rendez-vous de 14h à 18h cet après-midi. Accès libre et gratuit. Vous êtes attendus nombreux. À 14h30, la Cité internationale de la langue française à Villers-Cotterêts vous propose une visite découverte du parcours, l'aventure du français. Plus d'infos sur le www.cité-langue-française.fr. La Cité internationale qui est située un place à Aristide Briand à Villers-Cotterêts. La bibliothèque d'Hermenonville, elle propose une lecture aux enfants de 3 à 6 ans à partir de 16h et jusqu'à 17h30. Une lecture qui sera suivie d'un goûter au parc Jean-Jacques Rousseau. Pensez à prendre une petite couverture. À 17h, les petits chanteurs de Senlis viendront chanter dans la chapelle du prieuré de Bray des œuvres sacrées et profanes. Un moment de paix, un moment de partage à vivre en famille porté par la pureté des voix d'enfants. Venez nombreux pour ce concert exceptionnel. Info et billetterie sur rdvdebray.com. Le prieuré de Bray, il est situé à Rully. Enfin, quoi de mieux que des lectures de contes pour bien démarrer la semaine qui arrive. Marie-Hélène Candaès, conteuse, vous propose Flamme, un spectacle qui parle de femmes, de liberté, de lutte et d'émancipation, de transmission de souffrance et de colère aussi. C'est organisé dans le cadre de la semaine de la célébration de la journée mondiale des réfugiés. Rendez-vous demain lundi à 18h, rendez-vous dans le parc du château à Villers-Cotterêts. Des infos retrouvées sur le site www.radio-valois-mulcien.fr. On se retrouve tout à l'heure à 10h, juste après l'émission d'Accordéon. Excellent début de dimanche à vous et merci de votre écoute et de votre fidélité à RVM.

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4: Le vendredi 27 mai, lors du deuxième festival des mets et des mots à la Cité internationale de la langue française, la conférence inaugurale était intitulée « Dis-moi ce que tu manges » à la découverte d'un inconnu célèbre. À l'occasion du bicentenaire de la publication de la physiologie du goût de Bria Savarin, Pascal Horry, académicien, auteur de la première édition annotée, retrace la fabrique d'un ouvrage majeur.
6: Physiologie du goût ou méditation, au pluriel, de gastronomie transcendante, nous l'allusions tout à l'heure, ouvrage théorique, historique et à l'ordre du jour, j'aime bien à l'ordre du jour, dédié aux gastronomes parisiens. Vous avez déjà le ton, hein ? Certains pourraient dire un peu pompeux, un peu. Non, c'est en permanence la ligne de crête de Bria Savarin. C'est quelqu'un qui joue de sa grande culture classique pour l'étaler, mais qui en même temps ne se prend pas vraiment au sérieux, qui à chaque fois désamorce le sérieux par une série de clins d'œil.
4: Après une séance de dédicace, rencontre avec l'auteur.
7: Moi, je vais commencer par une question toute bête. Pour beaucoup de gens, Bria Savarin, c'est un cuisinier.
8: Oui, on peut le comprendre, puisque c'est une référence de la culture gastronomique française et même mondiale à travers la France. Mais pour moi, il y a au moins trois fondateurs de la gastronomie. Il y a les cuisiniers, ce serait Carême à ce moment-là dans sa génération. Mais à ce moment-là, des cuisiniers qui osent dire qu'ils sont des artistes aussi. Donc ça, c'est assez fondateur. Il y a les critiques gastronomiques, et il y a déjà, à cette époque-là, un Grimaud de la Reynière qui a tous les traits de ce qu'on appelle aujourd'hui un critique gastronomique, c'est-à-dire qu'il vous prend par la main et il vous dit que tel fournisseur, tel restaurateur est recommandable ou pas. Tandis que Bria, lui, c'est un théoricien. Alors si on dit ça, on se dit « Oh, ça doit être très ennuyeux ». Non, parce que c'est un homme qui a beaucoup vécu, des aventures romanesque y compris aux États-Unis, etc. Et tout en étant un magistrat bien installé dans la Cour de cassation, donc dans le tribunal suprême, en fait, dont il est membre, c'est un magistrat, mais c'est en fait un homme des Lumières. C'est un homme qui a un regard, on peut dire, assez sensualiste, assez sensuel, assez hédoniste. Et c'est comme théoricien hédoniste de la cuisine et du vin qu'il est, à mon avis, remarquable.
7: C'est quelqu'un qui a posé les bases de la cuisine et de la culture, en fait.
8: Il a posé les bases de la culture en la renvoyant à toute une histoire, l'histoire du restaurant, entre autres, en la renvoyant à toute une chimie et toute une médecine. Il est nourri des textes médicaux. Donc c'est quelqu'un qui aborde le corps d'une façon, en effet, relativement matérialiste. Il commence son ouvrage par les sens. Hein. Donc, pour lui, d'une certaine façon, tout est affaire de sens. C'est fort peu chrétien, fort peu catholique. C'est très héritier des Lumières. Oui.
7: Chez lui, la cuisine, c'est social, sociétal.
8: Disons que pour lui, la cuisine, c'est un objet capital. Donc, il en parle à longueur de livre, mais à l'occasion d'aventures qui lui arrivent, y compris aux États-Unis. On n'imagine pas, aux États-Unis, à l'époque, plusieurs années, il se retrouve à New York. Et à chaque fois, la chasse, la cuisine, les bons plats, les moines amateurs de bons vins et de bonnes chères s'invitent dans son histoire. Donc, c'est un homme qui aime manger, qui aime boire, mais surtout qui sait écrire sur ce sujet.
7: Mais on parle de la cuisine différente selon les milieux sociaux.
8: Ah, il est évident que c'est un bourgeois. C'est pas un noble, hein, c'est un bourgeois bien installé dans la vie, dans ses propriétés du côté du le Bugey, le département de l'Ain. Mais en même temps, bon, c'est clairement un bourgeois, mais après tout, les cuisiniers qui écrivent à l'époque travaillent pour les aristocrates et les bourgeois. Hein. Mais c'est quelqu'un qui sait parler de la manière dont on peut manger, dans la manière dont on peut faire la cuisine, puisqu'il y a quand même quelques recettes. C'est pas un livre de recettes, hein. Mais au passage, il se paye le luxe de quelques recettes. C'est surtout quelqu'un qui aime la vie, quoi.
7: Là, vous avez fait une conférence pour un livre qui est paru il y a très peu de temps, je pense.
8: Il y a un mois.
7: Voilà, qui s'appelle « Physiologie du goût », mais édition scientifique annotée par Pascal Horry de l'Académie française.
8: Voilà, voilà, vous avez bien résumé. C'est-à-dire que je prends le livre que je connais, que je fréquente depuis longtemps, mais je décide de le commenter, de l'annoter en bas de page. C'est d'ailleurs très joliment disposé par l'éditeur, Menu Fretin, avec la distinction entre le texte lui-même, noir sur blanc, évidemment, et les notes qui sont d'un rouge spécifique, ce qui permet d'éclairer les allusions de Bria, qui sans ça resteraient obscures. Parce qu'aujourd'hui, on ne parle pas le latin comme lui, on n'a pas forcément la même formation juridique que lui. Donc il faut aider le lecteur.
7: Ça met au goût du jour un bouquin qui pourrait paraître désuet.
8: Exactement. En même temps, pour l'instant, il ne l'était pas, puisqu'on le réédite chaque année, pratiquement. Ouais. Il y a quelques années, à la surprise de beaucoup, rien de tel que Roland Barthes, le grand linguiste, etc., s'est engagé dans une préface à une réédition. Enfin, malgré tout, tout ça ne serait pas très lisible pour certains passages, hein, s'il n'y avait pas le travail, j'avoue, que j'ai fait.
7: Il y a une perspective qui est mise aussi en avant entre cette époque-là, juste de la Révolution et après la Révolution, et maintenant, l'époque moderne.
8: Oui, parce que vous constaterez qu'au cinéma, à la télévision, vous avez de plus en plus de films qui parlent de la naissance de la gastronomie, qui montrent les premiers restaurants, qui montrent un personnage qui s'appelle Dodin Bouffant, qui est entièrement inspiré par Bria et qui est un personnage de l'entre-deux-guerres, hein, écrit par un admirateur de Bria, qui s'appelait Rouff. Marcel Rouff. Donc il y a une présence aujourd'hui de tout ça, et quand vous regardez d'ailleurs ce qui s'est fait de plus subtil au cinéma ou dans le roman sur la gastronomie, le personnage de quelqu'un qui ressemble à Bria est assez fréquent.
7: Oui, on vient de revoir aussi, moi je viens de revoir un film qui s'appelle Délicieux.
8: Exactement, oui, c'est un bel exemple, c'est bien choisi.
7: Sur le premier restaurant, voilà. C'était à l'époque de la Révolution aussi.
8: Exactement, parce que le restaurant est inventé un peu avant la Révolution, mais annonce la Révolution, puisque ça veut dire que vous avez des cuisiniers qui s'installent à leur compte, qui quittent le service des grands aristocrates, etc., et qui vont ouvrir en effet des restaurants. Et puis le mot restaurant, c'est très Bria Savarin, parce que Bria Savarin, c'est un homme des Lumières. Voilà, lecteur de Voltaire, de Rousseau, de Diderot, etc. Et les restaurants, comme leur nom l'indique, ce sont presque des lieux écologiques, dirait-on aujourd'hui, puisqu'ils fabriquent, disent-ils, des nouvelles recettes qui vont restaurer la santé de leurs clients. On se croirait au 21e siècle.
7: Mais en fait, c'est la Révolution qui a permis tout ça. Indirectement, la Révolution a agi sur la gastronomie.
8: Alors, la Révolution a accéléré le transfert de la propriété vers les restaurateurs, Beauvilliers, etc. En revanche, le restaurant apparaît juste avant la Révolution. Mais là, vous avez raison, c'est que si les restaurateurs s'installent dans les années 1770-80, donc on n'est pas très loin de la Révolution, c'est parce que le système des corporations est en crise. Et c'était un système très ligoteur, quoi. Et là, vous avez des gens qui représentent en fait un esprit d'entreprise assez moderne, qui s'installent et qui font craquer le système des corporations. Donc ça annonce la révolution qui va supprimer les corporations.
7: Donc si on veut découvrir ce bouquin, ça s'appelle Physiologie du goût, édition scientifique annotée, Pascal Horry, membre de l'Académie française, et c'est aux éditions Menu Fretin.
8: Exactement.
7: Merci.
8: Merci à vous.
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10: Bienvenue dans les Hauts-de-France.
5: Voici un reportage réalisé par une radio associative de la région.
10: L'association Droit de Cité, basée à Aix-Noulette, près de Lens, dans le Pas-de-Calais, vous donne rendez-vous cet été pour deux festivals d'art de rue, les Artoises et le Village des Cultures, à Rouvroy et Angres, près de Lens. Thibault Linares, chargé de communication de Droit de Cité, nous en dit plus sur la programmation de ces deux événements et d'abord sur le rôle de cette association.
11: Droit de Cité est une association qui œuvre sur le territoire des Hauts-de-France, donc une association intercommunale de développement culturel. L'objectif, c'est avec les villes, les associations et les agglomérations de mettre en place des événements tout au long de l'année. Et là, en l'occurrence, on va pouvoir évoquer les festivals d'été, comme j'aime bien les appeler, qui sont des festivals autour du thème de l'art de la rue.
10: Concernant ces festivals d'art de rue, il y a les Artoises le 27 juin à Rouvroy. Rouvroy, c'est entre Lens et Béthune, on est d'accord ?
11: C'est ça.
10: Et donc ce festival existe déjà depuis 32 ans, vous pouvez nous en parler un peu plus ?
11: Les Artoises, c'est une longue histoire car c'est la 32e édition, un des plus vieux festivals proposés par l'association. Donc depuis 1995, on va retrouver pendant un après-midi sur la commune de Rouvroy le 27 juin, à partir de 14h, divers spectacles qui seront proposés au public. On va pouvoir retrouver autant du spectacle acrobatique que du spectacle autour du théâtre d'outils, théâtre d'objets, mais aussi des associations qui ont proposé des jeux en bois, une découverte de l'univers des géants et des enfants de l'école Vaillant Couturier, qui va proposer aussi de la marimba batucada pour le public qui souhaite venir les rencontrer et découvrir cet instrument.
10: Ce sont des compagnies de la région ?
11: On a des compagnies qui viennent de tout horizon, donc de plus ou moins loin, parce que maintenant on a de plus en plus de compagnies qui, même s'ils sont basés sur l'île, ont des comédiens, des artistes qui peuvent venir d'autres horizons. Donc en l'occurrence, il est possible qu'un artiste vienne de Belgique et un autre d'Italie, de la même compagnie, et joue au niveau de la commune de Rouvroy pour les Artoises. Ça dépend vraiment la compagnie, comment elle fonctionne.
10: On peut citer dans la programmation, par exemple, League and Legend. Qu'est-ce qu'ils vont proposer notamment ?
11: League of Legends, c'est si bien dit, va proposer un spectacle acrobatique autour du sport et d'un mât principal. C'est ce qu'on appelle dans le cercle mât chinois. Donc avec un mât principal, l'artiste, le sportif, parce que c'est très sportif, va pouvoir interagir avec ce mât en montant, en descendant, mais aussi en faisant passer des messages au public grâce à cela, mais aussi grâce à ses partenaires, car ils sont trois. Dans ce spectacle, il y aura vraiment ce côté très sport, parce que dès le départ, on a l'impression d'assister à un match un peu loufoque.
10: Donc là, on est plutôt dans du cirque. Et puis, il y a de nombreux styles, on va dire ça comme ça, avec la compagnie aussi, les arracheurs de dents. Je vois le spectacle Tiens, tiens. C'est un petit peu comme le jeu de la barbichette, c'est ça ?
11: Exactement, c'est du barbicatch. Donc, je laisse la surprise au public de venir découvrir ce spectacle. Mais en gros, voilà, pourquoi pas faire d'un jeu d'enfant un match pour adultes, un match de catch. Donc, ça mélange vraiment du burlesque et du spectaculaire. Où, voilà, ça fait sourire, ça fait rire. Et tout cela mélangé donne vraiment un spectacle détonnant.
10: Et il y a aussi la compagnie de La Rustine qui va proposer l'après-midi un autre art, plutôt du théâtre, mais alors du théâtre d'outils, c'est-à-dire.
11: Pour la compagnie de La Rustine, c'est du théâtre d'outils, théâtre d'objets. En fait, la compagnie, avec quincaillerie, va décliner en feuilleton, en plusieurs épisodes, leur interprétation de grandes histoires fantastiques de la littérature, en musique, mais aussi en mouvement. En l'occurrence, cette fois, on va avoir la présentation du premier épisode qui est sur Moby Dick, la fameuse baleine blanche. Et les années suivantes, la compagnie proposera d'autres œuvres littéraires fantastiques sous forme d'épisodes, peut-être de nouveau chez nous ou dans d'autres festivals du territoire.
10: Et puis surtout, il y a aussi une exposition dédiée à l'univers des géants avec la géante Célestine.
11: La géante Célestine est une géante emblématique de la ville de Rouvroy. C'est l'association Rouvroy d'hier et d'aujourd'hui qui œuvre pour mettre en avant l'histoire de la ville. Et cette année et les années précédentes, la Célestine était présente pour déambuler, pour montrer au public aussi comment fonctionne un géant, parce que c'est assez impressionnant. Et ça rejoint aussi le folklore du Pas-de-Calais.
10: Donc tout ça, c'est gratuit, c'est accessible aux habitants de Rouvroy, des alentours, même de toute la région, et ça se passera sur la place de Rouvroy. Autre événement, toujours dans le même style, c'est-à-dire dédié aux arts de rue, le village des cultures qui va se déplacer à Angres, donc près de Lens, et ça, ce sera le 5 juillet prochain. Il fête ses 14 ans, ce festival. Il y a une grosse différence ou pas entre celui-ci et les Artoises, ou c'est quasiment la même chose?
11: On va être sur la même recette. Prendre possession d'un lieu, d'une rue, d'un quartier, pour pouvoir proposer des spectacles gratuitement au public, qu'il soit de Angres, de Liévin ou d'autres communes. Tout le monde est la bienvenue. C'est ouvert à tous et à toutes, et pour tous les âges.
10: Donc là, le but, c'est de transformer un espace public en un village éphémère. Ça va se passer où à Angres?
11: Pour Village des Cultures de Angres, on va plutôt être sur un quartier que sur les Artoises. On va être plus sur la ville dans sa globalité. Mais voilà, qu'on soit de tel ou tel quartier, tout le monde peut venir toujours au Village des Cultures de Angres, qui se déroulera au plan d'eau, qui est un coin très connu de la ville, où c'est l'étang de pêche, où tout le monde se retrouve le week-end pour se détendre. Et on va prendre possession tout autour de ce plan d'eau pour proposer quincaillerie, on a pu l'évoquer précédemment. Le spectacle Playground, qui est venu l'année dernière aux Artoises, qui avait été beaucoup apprécié et qu'on a programmé cette fois-ci à Angres, où on sera aussi sur du machinois, sauf que là, le public sera mis beaucoup plus à contribution. Cette fois-ci, le public prendra part au spectacle pour aider l'artiste comédien à faire son spectacle à une hauteur de 8 mètres. Et on a aussi un autre spectacle qui est en catimini de la compagnie Mister Alambic, qui sera de la magie du théâtre d'objets. C'est trois livreurs, ils viennent dans un coin de la rue, ils viennent vous voir, et en 15 minutes, ils vous changent vraiment le lieu grâce à leur énergie et aussi à leur savoir-faire pour transformer un moment simple en théâtre intime et drôle et surprenant. Et d'autres spectacles sont à venir. En tout cas, on en dit très bientôt là, dans les semaines qui viennent.
10: Et c'est ça le but de l'art de rue, hein, c'est que ce soit participatif. Hein, vous l'avez dit, le public va souvent contribuer, que ce soit à Rouvroy ou à Angres.
11: C'est ça. Le public va être plus ou moins sollicité en fonction des spectacles. C'est la puissance aussi de l'art de rue, c'est qu'on peut être autant sur de la déambulation que vraiment du participatif. Là, on part vraiment sur du spectacle, mais il existe aussi des entresorts qui permettent vraiment de faire d'immerger le public dans ce qui a été créé par la compagnie. Et dans ce cas-là, le public n'est plus spectateur, il devient même acteur. Donc il prend aussi une place très importante dans le spectacle. Et nous, c'est ce qu'on veut transmettre, c'est montrer aux personnes que le village des cultures, les Artoises, c'est de l'art de la rue, mais avant tout une culture à laquelle on peut s'intéresser et qui peut nous embarquer, même si de prime abord, on n'est pas forcément fan forcément de cela, mais si on est un petit peu curieux, si on essaye, je suis sûr que quelqu'un peut vraiment se prendre au jeu et passer un bon moment en famille, ça c'est sûr.
10: Et je vous rappelle que ces deux festivals d'art de rue, les Artoises et le Village des Cultures à Rouvroy et Angres, près de Lens, sont gratuits pour tous les âges et sans réservation. Vous aurez plus d'infos sur le www.droitdecité.com. 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
5: Jusqu'au 11 novembre, découvrez l'exposition temporaire du musée de l'Archerie et du Valois à Crépy, Archer de la Préhistoire. plongez au cœur du néolithique pour découvrir le rôle de l'arc dans la vie quotidienne des premiers hommes. Au programme, reconstitution, objets originaux et regard d'expert pour vous dévoiler des archers ingénieux. En parallèle, le musée vous propose plusieurs animations autour de l'exposition. Le programme détaillé est disponible sur le www.crépy-en-valois.fr.
16: 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Venez nombreux pour célébrer la musique et profiter de ses performances live exceptionnelles.
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faire ce dimanche dans notre région. Retrouvez notre sélection de sorties à ne pas manquer. C'est votre agenda de ce dimanche 14 juin. Soyez les bienvenus à l'écoute d'RVM. Le domaine de Chaly vous donne rendez-vous ce dimanche de 10h à 18h pour la 25e édition des Journées de la Rose. Elle a pour thème la rose et les étoiles. Elle a pour marraine l'astrophysicienne Françoise Combes. Plus de 150 exposants venus des quatre coins de la France sont présents à Chaly pour vous faire découvrir leur métier, distiller leurs conseils et partager leur passion. L'entrée est à 10 euros pour les adultes et elle est gratuite pour les moins de 12 ans. Vous pouvez vous restaurer sur place. Le domaine de Chaly, c'est à quelques minutes d'Ermenonville, juste face à la mer de sable. Plus d'infos sur domainedechaly.fr. Le Secours Populaire à Crépien-Vallée organise sa braderie Vestipop. Rendez-vous ce dimanche de 14h à 17h au 10 avenue Sadi Carnot à Crépy en Valois. Sur place, faites le plein de bonnes affaires avec un large choix de vêtements adultes et enfants qui vous sont proposés à tout petit prix pour soutenir l'association. Tous les chineurs, ce dimanche, vous êtes invités à vous rendre à la brocante de Boulard de 7h30 à 18h pour une balade ou pour trouver la perle rare et faire de bonnes affaires. Il y en a pour tous les goûts. Il y a buvette et restauration sur place. Il y a un manège qui est installé pour le plus grand bonheur des enfants.

Le comité des fêtes de Verberie organise lui également sa traditionnelle brocante. Rendez-vous rue de la République et rue Juliette Adam. Venez flâner dans les allées, venez dénicher des trésors, faire de bonnes affaires, venez vous restaurer et profiter d'un moment convivial. Vous êtes attendus nombreux à Verberie. Le centre de Pierrefonds accueille ce dimanche de 8h à 19h une brocante professionnelle et un marché artisanal, une journée conviviale placée sous le signe de l'artisanat, de la création et des belles découvertes. Alors venez flâner au cœur du village, venez rencontrer des artisans locaux passionnés, bijoux faits main, créations en cuir, gravures, savons artisanaux et bien d'autres trésors réalisés avec savoir-faire et créativité. Une belle journée à partager en famille ou entre amis. Et puis à Ermenonville, le traditionnel marché campagnard a lieu ce dimanche de 9h à 13h. Il se tient sur le parking Jean-Jacques Rousseau. Faites également le plein de produits frais à la Ferté-Milon. Retrouvez le marché campagnard sur l'île Lamiche, pain, miel, salaison, fromage et bien d'autres produits pour satisfaire tous les goûts vous attendent jusqu'à 13h. Envie de prendre l'air et de pratiquer une activité physique, ne manquez pas la randonnée découverte de la Ferté-Milon qui est organisée par l'association Formez-vous au programme 11 km de randonnée. Départ tout à l'heure à 9h30, rendez-vous sur le parking rue de la Cité à la Ferté-Milon. Un covoiturage est possible à 8h45 devant la salle Bernard Kindrèche à Crépy en Valois. Retour prévu vers 15h30, le pique-nique sera tiré du sac. Participation 5€ pour les non-adhérents. La sortie est gratuite pour les adhérents de l'association Formez-vous. Vous prévoyez des chaussures de marche, des vêtements adaptés, un gilet réfléchissant, des bâtons et de quoi vous hydrater. Ce matin, de 9h à midi, l'association Garage vous propose une exposition de véhicules anciens qui se tient sur le parking Carrefour Market à Villers-Cotterêts. L'occasion d'approcher de près des modèles rares, chargés d'histoire et souvent restaurés avec passion par leurs propriétaires. Un événement convivial où passionnés, collectionneurs et curieux peuvent échanger autour de cette passion commune. Entrée libre. Participez à la 14e édition du week-end national. Bienvenue dans mon jardin au naturel. Venez visiter le jardin de Carlos et Marie Tavares, 6 impasse du Pré-Florent à Longueuil-Sainte-Marie. Découvrez les techniques de jardinage au naturel et venez partager un moment d'échange et de convivialité. Carlos et Marie Tavares vous accueille de 10h à 17h. Le Baleine Festival célèbre l'art, la rencontre et la nature. Jusqu'à ce soir à la Ferté-Milon, plongé dans un univers où projections, courts-métrages, spectacles de danse et concerts se répondent, ponctués d'activités en forêt, de tables rondes, de sensibilisation et d'animation pour les enfants. Le festival tisse un lien vivant entre l'art et la nature. Le Baleine Festival, c'est un événement gratuit qui est ouvert à tous. Retrouvez toute la programmation sur la page Facebook Baleine Festival, c'est à la Ferté-Milon. Dernier jour pour découvrir au musée Alexandre Dumas l'exposition retraçant la vie de Jeannine Dumas. La cadette d'Alexandre Dumas fils n'a pas suivi les traces de son père dans l'écriture. Sa vie n'en a pas été moins riche. Elle fut mobilisée dès le 2 août 1914. Elle est ensuite infirmière major de la Société française de secours aux blessés militaires et elle sera décorée de la Légion d'honneur pour son engagement pendant le conflit. Elle se battra également tout au long de sa vie pour la préservation de la mémoire de ses ancêtres en participant notamment à la création du musée Alexandre Dumas qui est situé aujourd'hui à Villers-Cotterêts, au 24 rue des Moustiers. Il est ouvert cet après-midi de 14h à 18h et c'est donc le dernier jour pour découvrir cette exposition. Autre exposition jusqu'au 20 juin, vous pouvez retomber en enfance avec la découverte des sculptures en papier mâché, jeux d'enfants de l'artiste crépinois Jean-Paul Fulanti. Il expose ses œuvres à la maison de retraite Étienne-Marie de la Hante à Crépy. Rendez-vous de 14h à 18h cet après-midi. Accès libre et gratuit. Vous êtes attendus nombreux.
À 14h30, la Cité internationale de la langue française à Villers-Cotterêts vous propose une visite découverte du parcours, l'aventure du français. Plus d'infos sur le www.cité-langue-française.fr, la Cité internationale qui est située 1 place Aristide Briand à Villers-Cotterêts. La bibliothèque d'Herménonville, elle propose une lecture aux enfants de 3 à 6 ans, à partir de 16h et jusqu'à 17h30, une lecture qui sera suivie d'un goûter au parc Jean-Jacques Rousseau. Pensez à prendre une petite couverture. À 17h, les petits chanteurs de Senlis viendront chanter dans la chapelle du prieuré de Bray des œuvres sacrées et profanes, un moment de paix, un moment de partage à vivre en famille, porté par la pureté des voix d'enfants. Venez nombreux pour ce concert exceptionnel. Info et billetterie sur RDV de Bray. Le prieuré de Bray, il est situé à Rully. Enfin, quoi de mieux que des lectures de contes pour bien démarrer la semaine qui arrive. Marie-Hélène Candaès, conteuse, vous propose Flamme, un spectacle qui parle de femmes, de liberté, de lutte et d'émancipation, de transmission de souffrance et de colère aussi. C'est organisé dans le cadre de la semaine de la célébration de la Journée mondiale des réfugiés. Rendez-vous demain lundi à 18h, rendez-vous dans le parc du château à Villers-Cotterêts. Des infos retrouvées sur le site www.radio-valois-mulcien.fr. On se retrouve tout à l'heure à 10h, juste après l'émission d'Accordéon. Excellent début de dimanche à vous et merci de votre écoute et de votre fidélité à RVM.

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2: Nous sommes aujourd'hui le 14 juin, le 14 juin 1969. C'est la date de naissance d'un très grand nom du handball français, le Réunionnais Jackson Richardson. Voyez le jour à Saint-Pierre de la Réunion, double champion du monde en 1995 et en 2001. Un des meilleurs joueurs de la planète durant sa génération. Rappelons-le, était le porte-drapeau de la délégation olympique tricolore lors des Jeux d'Athènes en 2004. Justement, en parlant de Jeux Olympiques, on va parler d'un athlète hors du commun. Il s'agit d'Edouard Higan.
3: Il nous quittait un 14 juin, c'était en 1967, il avait 70 ans. Lui, c'est Edouard Higan, et l'Américain va avoir un destin assez particulier. En 1920, aux Jeux Olympiques d'Anvers en Belgique, le voilà engagé dans la catégorie des mi-lourds en boxe. À l'issue d'un parcours parfait, en finale, il arrive à se défaire du Norvégien Sverre Sørsdahl et obtient la médaille d'or. En 1924, à Paris, il ne peut malheureusement défendre son titre, éliminé précocement dans l'épreuve. On pensait alors son aventure avec les Jeux terminée, mais que nenni, nous sommes le 15 février 1932, lorsqu'en haut de la piste de bobsleigh des Jeux Olympiques d'hiver de Lake Placid aux États-Unis, l'équipage américain de Bob Acat s'élance pour décrocher l'or olympique, chose que les quatre gaillards vont accomplir admirablement. Parmi ces grands vainqueurs, on retrouve notre cher Eddie Higan, breloque en or entre les mains. Il ne prend peut-être pas encore conscience, mais il vient d'écrire là l'histoire tout bonnement. L'Américain est tout simplement le premier athlète médaillé aussi bien aux Jeux d'été qu'aux Jeux d'hiver, mais surtout le seul encore aujourd'hui à être champion dans les Olympiades estivales et hivernales. Higan, à tout jamais, un faiseur de légendes.
2: Allez, on se donne rendez-vous demain pour d'autres histoires d'un jour avec Mémoire Sport.
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Bonjour et bienvenue sur RVM, votre radio du bien-vivre. Oui, c'est l'heure d'accorder en fait avec Luc et Jean-Vladis pour vous accompagner. Bonjour Luc, comment ça va mon ami? T'es en forme? Oui, il n'y a pas de souci. Bon réveil, excellente matinée. Merci de nous écouter avec ce nouveau programme. Nouveau programme avec toujours quelques surprises. On va commencer, on va ouvrir Accorder en fête. On va dire que c'est la fête sur RVM avec la fête du Musette, une valse de Tony Murena, chouette valse, la fête du Musette, composée et interprétée par Tony Murena. On va enchaîner avec Gisèle Coste, une accordéoniste talentueuse qui nous a quittés très tôt. Je l'ai découvert par hasard et surprise par sa virtuosité. On écoute justement Gisèle Coste dans cette jolie valse en virtuose. Gisèle Coste et Tony Murena.

Oui, très très sympa ces deux valses par leur interprétation à la fête du musée de Tony Murena et en virtuose Gisèle Coste. On continue avec le king de l'accordéon André Verschuren dans un passodoble qu'il a composé avec Francis Baxter. Primera ovation. Et après cette ovation d'André Verschuren, Eric Bouvel qui vous invite pour la Fiesta Palamos, le second passodoble. Eric Bouvel, Fiesta Palamos. Coucou Dominique et Gilles, toujours branché RVM pour Accord en fait. C'est pour vous ces deux jolis passodobles.

Formidable, ces deux passos par André Verschuren et Eric Bouvel. Et tout ça, c'est dans Accord en fait sur RVM avec Luc et Jean Vladis. Voilà, voilà, un grand succès de Michel Fugain, Fait comme l'oiseau. Une reprise et un arrangement génial de Maurice Larchange et ses musiciens. On les écoute. Fait comme l'oiseau, Momo Larchange.

chouette version, une version moderne, fait comme l'oiseau par Maurice Larchange et son orchestre. On continue avec cet extrait de l'opérette Fifi, tu connais Fifi, d'Albert Wilmette et de Christine Le Trio, interprété, qui sera interprété par le Trio Musette de Paris, qui va vous interpréter cet extrait, Les Jolis Petits Païens. René et Jolie avec Robert Deligny et Camille Quinzin forment le Trio Musette de Paris. On les écoute de cet extrait de l'opérette Fifi, Les Jolis Petits Païens.

hyper rythmé et très bien orchestré par le trio Musette de Paris. C'était Les Jolis Petits Païens. On retrouve Emma pour cette composition de Louis Bonja et Maria Antonio, la chanson d'Orphée, un thème du film de 1959, Orphée au Negro de Marcel Camus. Magnifique version latino de Demab et de son orchestre. Là, on va l'écouter. Et on va continuer, on va rester sur la piste pour danser ce second boléro, Marie-Marie, interprété par André Astier. Chanson de Gilbert Bécaud, Marie-Marie, une version instrumentale magnifique d'André Astier et de son orchestre. On écoute ces deux boléros, la chanson d'Orphée et Marie-Marie.

deux chouettes versions et magnifiques orchestrations de ces boléros par les deux maestros de l'accordéon aimable et André Astier. Un changement de rythme. On part pour danser la samba. On découvre le Brésil avec Arnaud Guimard qui vous interprète la samba des Caraïbes.

ensuite, M. Luc programme cette émission formidable, pareil, sur la même longueur d'Internet, rvmfm.com. Et aussi, nous avons les rediffusions. Pas oublier, parce que des fois, on loupe tout, hein, ça arrive. On a mal branché sa radio, puis voilà. Donc, les rediffusions, c'est le mardi, là, ça va, c'est à 11h, on est réveillé, on peut les écouter, ils sont formidables. Et le jeudi, là, c'est un peu plus tôt, hein, 5h, il faut se lever. Oui, fini les bavardages, on continue. Mais celui qui commence à dire, ça, il est lent. Oui, on va continuer avec une rumba, une composition de Paul Durand, Habanera, et c'est Charley Bazin qui s'y colle avec Andis Orchestra qui vous interprète cette jolie rumba.

Merveilleuse interprétation et orchestration de Charles Bazin à Banera. Et on retrouve le king du piano à bretelles, André Verschuren, qui nous interprète cette Java, oui. Il va se distinguer, M. Verschuren, avec le titre de cette Java qui s'intitule « La distinguer ».

Oui, c'était André Verschuren, la distinguée. Bien sûr qu'on a distingué sur RVM dans Accordé en fête avec Luc et Jean Bladis. On va continuer, ça va swinguer avec Freddy Balta qui vous interprète Britannia Rag avec son orchestre. Freddy Balta, on l'écoute.

superbe interprétation de ça, fait poète. Et une un très bel arrangement de Freddy Balta, Britannia Rag, avec un solo de clarinette et de piano. Allez, on poursuit la danse avec un très très joli tango joué par René Grolier, le titre Probeshita.

Oui, magnifique tango, Probeschita, interprété par René Grolier. Et pour continuer dans la danse, un paso doble, Recuerdo de Junio. Est-ce que ma prononciation est bonne, monsieur Luc? Il me fait oui de la tête. Et oui, il se fout de moi en plus. Ce joli paso doble sera interprété par Eric Mouette, un accordéoniste talentueux. Recuerdo de Junio, paso doble, Eric Mouette.

Eh oui, c'était Recuerdo de Junio. Oui, comme lui qui me dit, mon espagnol est très mauvais. La traduction, c'est Je me souviens de juin, par Eric Mouette. Bien sûr qu'elle ne nous les casse pas les pieds, mais c'est une danse, une très jolie danse. On va écouter une polka de Gilles Durand, c'est la polka Brespied, et ce sera pour Jo de la part d'Agnès. Et Jean, amitié et bisous à toi, Jo.

Oui, c'était Gilles Durand, la polka Brisepied. Et on va changer de style et de rythme pour danser après cette polka à Madison avec Domi et Maureen, Madison Show.

C'était Madison Show, swing, technique et interprétation de Domi et Maureen. Et on continue avec ce très très beau tango classique de la danse, Noche de Reyes, interprété par Olivier Sélac.

Et pour terminer ce super accordéon en fait sur RVM, on retrouve Delphine Lemoine, la fée du musette, avec un por favor cha-cha, ou alors s'il vous plaît cha-cha.

0: Un grand merci de votre présence et de votre écoute d'RVM, la radio du bien-vivre. Voilà Luc, c'est l'heure. Et c'était ce dernier titre ensoleillé qu'on va se quitter. Luc, merci. Au revoir. Rendez-vous la semaine prochaine sur RVM pour un nouveau programme d'Accord en Fête. Une excellente semaine. Portez-vous bien. Allez, salut, salut.
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0: Et comme vous le savez, le dimanche matin à 10h, on jette un regard sur quelques idées de sortie dans notre région. Bienvenue à vous en ce dimanche 14 juin à l'écoute de votre agenda du week-end. Si vous êtes chineur, vous êtes invité à vous rendre à la brocante de Boulard. Rendez-vous jusqu'à 18h pour une balade ou pour trouver la perle rare et faire de bonnes affaires. Il y en a pour tous les goûts, alors venez nombreux. Il y a buvette et restauration sur place et un manège est installé à Boulard pour le plus grand bonheur des enfants. Le comité des fêtes à Verberie organise lui également sa traditionnelle brocante. Rendez-vous rue de la République et rue Juliette Adam. Venez flâner dans les allées, dénicher des trésors, faire de bonnes affaires. Venez vous restaurer et profiter d'un moment convivial. Vous êtes attendus nombreux à Verberie. Le centre de Pierrefonds accueille jusqu'à 19h une brocante professionnelle et un marché artisanal. Journée conviviale placée sous le signe de l'artisanat, de la création et de belles découvertes. L'occasion idéale pour découvrir des talents locaux et échanger avec les exposants présents à Pierrefonds. Une belle sortie à partager en famille ou entre amis. Enfin, à Ermenonville, le traditionnel marché campagnard a lieu ce matin. Rendez-vous jusqu'à 13h sur le parking Jean-Jacques Rousseau et vous pouvez également faire le plein de produits frais à la Ferté-Milon. Retrouvez le marché campagnard. Il se tient sur l'île La Miche. Il y a du pain, du miel, des produits de salaison, des fromages et bien d'autres produits pour satisfaire tous les goûts. Jusqu'à midi, l'association Garage vous propose une exposition de véhicules anciens installés sur le parking de Carrefour Market à Villers-Cotterêts. L'occasion d'approcher de près des modèles rares chargés d'histoire et souvent restaurés avec passion par leurs propriétaires. C'est un événement convivial où passionnés, collectionneurs et curieux peuvent échanger autour de cette passion commune. Entrée libre. À Crépy-en-Valois, le Secours Populaire organise sa braderie Vestipop cet après-midi. C'est de 14h à 17h au 10 avenue Sadi Carnot, donc à Crépy. Sur place, vous pourrez faire le plein de bonnes affaires avec un large choix de vêtements adultes et enfants qui seront proposés à tout petit prix pour soutenir l'association. Participez à la 14e édition du week-end national. Bienvenue dans mon jardin au naturel. Venez visiter le jardin de Carlos et Marie Tavares, 6 impasse du Pré-Florent à Longueuil-Sainte-Marie. Découvrez les techniques de jardinage au naturel et venez partager un moment d'échange et de convivialité. Entrée libre jusqu'à 17h. Le Baleine Festival célèbre l'art, la rencontre et la nature jusqu'à ce soir à la Ferté-Milon. Plongez dans un univers où projections, courts-métrages, spectacles de danse et concerts se répondent, ponctués d'activités en forêt, de tables rondes, de sensibilisation et d'animation pour les enfants. Le festival tisse un lien vivant entre l'art et la nature. Le Baleine Festival, c'est un événement gratuit, un événement ouvert à tous. La programmation, vous la retrouvez sur la page Facebook Baleine Festival, donc un festival qui se poursuit aujourd'hui, dimanche. Dernier jour pour découvrir au musée Alexandre Dumas l'exposition retraçant la vie de Jeannine Dumas, la cadette d'Alexandre Dumas fils, qui n'a pas suivi les traces de son père dans l'écriture, mais sa vie n'en fut pas moins riche. Elle fut mobilisée en août 14 comme infirmière-major de la Société française de secours aux blessés militaires. Elle sera ensuite décorée de la Légion d'honneur pour son engagement pendant le conflit. Elle se battra également pour préserver la mémoire de ses ancêtres et elle a participé notamment à la création du musée cotrézien, du musée Alexandre Dumas, que vous pouvez visiter cet après-midi de 14h à 18h. C'est au 24 rue des Moustiers à Villers-Cotterêts, donc dernier jour pour voir cette expo consacrée à Jeannine Dumas. Autre exposition pour retomber en enfance, l'exposition de sculptures en papier mâché, jeux d'enfants. Une expo signée Jean-Paul Fulantiste, un artiste crépinois. Il vous donne rendez-vous cet après-midi de 14h à 18h à la maison de retraite Étienne-Marie de la Hante à Crépy. Accès libre et gratuit. Venez nombreux, l'expo est à voir jusqu'au 20 juin. Tout à l'heure à 14h30, la Cité internationale de la langue française vous propose une visite découverte du parcours L'Aventure du français. La Cité internationale de la langue française, c'est au 1 place Aristide Briand à Villers-Cotterêts. De 16h à 17h30, la bibliothèque d'Ermenonville propose une lecture aux enfants de 3 à 6 ans, une lecture suivie d'un goûter au parc Jean-Jacques Rousseau. Pensez à prendre une petite couverture. À 17h, les petits chanteurs de Senlis viendront chanter dans la chapelle du prieuré de Bray des œuvres sacrées et profanes, un moment de paix, de partage porté par la pureté des voix d'enfants. C'est un concert exceptionnel. Info et billetterie sur rdvdebray.com. Le prieuré de Bray, il est situé à Rully. Enfin, quoi de mieux que des lectures de contes pour bien démarrer la semaine qui arrive. Marie-Hélène Candaès, conteuse, vous propose Femme, âme, flamme, un spectacle qui parle de femmes, de liberté, de lutte et d'émancipation, de transmission de souffrance et de colère, aussi organisé dans le cadre de la semaine de la célébration de la journée mondiale des réfugiés. Marie-Hélène Candaès vous donne rendez-vous demain lundi à 18h dans le parc du château à Villers-Cotterêts. À la Villeneuve, sous Thurie par exemple, et comme partout ailleurs dans le pays de Valois, il est 10h et bientôt 6 minutes à l'écoute des programmes d'RVM. Tout à l'heure à 11h, rediffusion d'un des reportages de L'Oreille dans le coin qui nous emmènera au festival des mets et des mots à Villers-Cotterêts. À 11h15, mon petit doigt m'a dit, 11h30, ce sera la cuisine sans souci avec Cécile et Hervé qui prépareront avec vous un feuilleté aux carottes et aux poireaux. Tout de suite, c'est Jean Bladis qui est de retour derrière le micro de RVM. Je lui cède la place. Bon dimanche à vous. On se retrouve tout à l'heure à midi pour un petit rappel.
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Bien réveillé, chers amis, bonjour et bienvenue sur RVM 93.7, la radio de ma vie. Luc Jean Vladis pour votre émission Florilège de chansons françaises. Oui, c'est l'heure de commencer cette émission. Bonjour Luc, comment ça va mon ami? Il est en forme, excellente matinée sur cette bonne radio RVM. On va commencer le florilège de chansons françaises avec quelques chansons encore de Madame Françoise Hardy, chanteuse populaire de 1966. Elle participe à quelques shows télévisés. C'est une figure sur la photo, elle figure sur la photo du siècle prise par Jean-Marie Perrier qui réunit 46 vedettes françaises vieillées en 1966. Date de sortie de son sixième album, La Maison où j'ai grandi. Aussi la chanson que Françoise interprète. On écoute cette magnifique chanson, La Maison où j'ai grandi.

Et la maison chez Grandi, une chanson inoubliable de Françoise Hardy. On continue, Parlez-moi de lui, une chanson de 1968. Et cette chanson a été remasterisée en 2016. On va l'écouter dans cette version de remasterisée. Les paroles sont de Michel Rivegauche et la musique de Jacques Dieval. Simplicité, charisme, élégance caractérisent Françoise Hardy. Parlez-moi de lui.

Oui, nous allons encore écouter une chanson de Françoise Hardy. Cette chanson fait partie de son 24e album. Le titre de la chanson, c'est « Tant de belles choses », sorti en 2004. Les auteurs sont Alain Lubrano, Pascal Daniel, « Tant de belles choses », disque d'or en 2004, trophée de l'interprète féminine de l'année aux victoires de l'année 2005. « Tant de belles choses », un magnifique cadeau pour son fils Thomas. Chanson d'amour sublime, Françoise Hardy, « Tant de belles choses ».

Et pour continuer, la Chica de Cuba, une chanson française avec un rythme latino sorti en 1989, très très bonne année les années 80. Et cette chanson, la Chica de Cuba, sera interprétée par Philippe Laville.

0: C'était La Chica de Cuba par Philippe Laville. On continue avec une chanson de 1959. On rajeunit un petit peu d'une trentaine d'années. On était en 89 avec Philippe Laville. Là, on est en 59 avec Gilbert Bécaud. Marie Marie, très belle chanson de Pierre Delanoë. La musique, naturellement, est de Gilbert Bécaud. C'est une chanson d'un prisonnier à sa bien-aimée. Une chanson merveilleuse. Les paroles sont formidables. Gilbert Bécaud, Marie Marie.
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1: Magnifique chanson d'amour de Gilbert Bécaud, Marie Marie. Allez, on change de rythme, on va s'amuser un petit peu avec des fleurs, des fruits, cerisiers roses et pommiers blancs. Une chanson, c'est vrai, là, on recule encore un peu dans le temps. Chanson de 1950 sur une musique de Luigi. Luigi, c'est un diminutif, hein, il était italien ce monsieur. Hein. Luigini, son vrai nom, tu vois. Et là, c'est Luigi, il a raccourci parce que Luigini, c'est un peu long. Hein. Et les paroles sont de M. Jacques Larue et de son album Les Chansons des Guinguettes. Jean-Jacques Debout a repris en rumba cette très très belle chanson qui était connue et interprétée par André Claveau à l'époque. Là, c'est M. Jean-Jacques Debout qui reprend cette belle chanson Cerisier rose et pommier blanc avec un arrangement et une orchestration de Jacques Ferschitte, sorti en 2013. Jean-Jacques Debout, Cerisier rose et pommier blanc.

0: Oui, super Jean-Jacques Debout dans cette reprise des cerisiers et des pommiers rosés et blancs. Et on continue avec un grand succès de Monsieur Joe Dassin, Dans les yeux d'Émilie, sorti en 1977. Et cette chanson, Les yeux d'Émilie, a été reprise par le collectif Métissé. Et cette reprise est pour le clip de l'hymne officiel des supporters de Bayonne, Les yeux d'Émilie, le collectif Métissé.
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Oui, nous allons faire un petit arrêt, comme on fait d'habitude. On n'est pas à la gare, mais on est sur RVM dans Florilège de chansons françaises. Avec, il est à côté de moi, il est aux manettes, il a tous les boutons, c'est éclairé. C'est, voilà, il ne se perd pas, parce que sinon, ça serait la cata. Oui, Luc aux manettes et Jean-Vladis au micro sur RVM dans Florilège de chansons françaises 93.7, la radio du bien vivre. Pour nous écouter aussi, si vous voulez, hein, c'est RVMFM. .com, le streaming, là c'est en même temps que la diffusion, hein. C'est le dimanche matin, hein. Toujours à la même heure, vers 10h05 hein, à peu près. Sinon après, si vous avez loupé, vous avez le podcast rbmfm.com, exactement, à partir de mardi, programmé par l'incontournable Luc, qui ne dit toujours rien, qui est motus et bouche cousue. Il met aussi, vous savez, il a quand même du travail, hein. il met les rediffusions, le mercredi à 11h, voilà, une très bonne heure aussi, 11h, voilà. Juste, bon, pas de commentaires. Et le vendredi matin, ça peut changer, à 5h, vous avez un petit message, une dédicace, vous avez, voilà ce qu'il faut, hein, pour faire ce que vous voulez, ce que vous souhaitez, les chansons, les chanteurs, voilà. Et on va continuer, hein, je crois que j'ai rien oublié, non. Là, c'est les plus grands artistes qui chantent leur tube inoubliable. Je vais te dire les titres, hein, parce que ça va, vous allez voir, c'est formidable. On va commencer par Adamo, C'est ma vie, Céline Hugo Frey, Voici les clés, Gérard Lenormand, Les filles de mon pays, Enrico Macias, Loire et Cher, Michel Delpech, La Dame de Haute-Savoie, Francis Cabrel, Les Limites, 2008, Monsieur Julien Doré, Je veux, Zaz, et pour finir, Mamie Blue. Nicoletta, allez, on écoute tous ces formidables tubes interprétés par leur créateur.

0: Nostalgie, souvenir, c'était les meilleurs de notre temps à nous, hein Luc? Oui, la crème de la chanson française que nous venons d'écouter, c'est génial. Et on continue avec une chanson de 1968, on reste toujours dans la nostalgie. Fais pas ci, fais pas ça. Des paroles de Jacques Lanzmann et Anne Segalem, composées par Jacques Dutronc. Fais pas ci, fais pas ça, interprété par la famille Dutronc, Jacques et Thomas. Allez, on les écoute en live.
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C'était les Thomas Dutronc et Jacques dans... Fais pas ci, fais pas ça. Sur RVM dans Florilège de chansons françaises. Non, non, je suis pas énervé. Hein. C'est, je le dis comme dans la chanson. On continue avec du soleil, le bord de la mer, les vacances, l'île grecque, Corfou, c'est vrai. C'est avec Franck Michael qui nous chante l'amour pour cet endroit paradisiaque, fou de Corfou. Franck Michael.

Un bel hommage à ce grand et humble poète Georges Moustaki, que Chimène Badi va nous interpréter par sa voix envoûtante. Ma liberté, une chanson de 1967, écrite et composée par Georges Moustaki pour Serge Reggiani. Cette reprise est géniale. Ma liberté, Chimène Badi.

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1: Chimène Badi, Ma Liberté, c'était formidable, oui. Très belle interprétation. On continue avec un extrait d'un album qui est sorti en 2022, L'École de la Vie, avec cette chanson Plusieurs Vies, interprétée par Kenji Girac. Un vrai régal avec du soleil dans nos cœurs. Plusieurs Vies, Kenji Girac.

Eh oui, Luc, 50 minutes, ça passe très très vite, oui. On va se quitter avec un formidable rocker, Dick Rivers, dans une chanson, une adaptation française, Faire un pont, une de ses plus belles chansons du répertoire de Dick Rivers, Faire un pont.

0: Et oui, Luc, c'était la dernière de Florilège. Merci de votre écoute et de votre fidélité. Rendez-vous la semaine prochaine, dans quelques jours, pour plein de chansons françaises sur RVM. Luc, merci. Salut. Bonne journée, excellente semaine. Portez-vous bien, prenez soin de vous. Allez, allez, salut, salut, à très vite. Et vive la chanson française sur RVM.
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7: Je suis aujourd'hui à la Cité internationale de la langue française à Villers-Cotterêts. Je suis en compagnie de Pierre Saner, qui est le directeur du Festival des mets et des mots, dont c'est la 3e édition cette année, Festival des cultures et des gastronomies francophones. Bonjour Pierre. Pourquoi ce festival ?
8: Bonjour. Pourquoi ce festival? Parce que là, il s'est imposé à nous comme un peu une évidence. Il n'y a pas de festival des cultures et des gastronomies francophones à ma connaissance. Pour l'instant, en France, il existe des salons du livre gourmand, il existe des grands raouts autour de la cuisine, mais de moments festifs, gratuits, ouverts à tous, dans la cité de la langue française, qui mélangent, qui permettent de faire se mêler mots et aimer, de réunir le goût d'aimer et la saveur des mots.
7: D'aimer, ça c'est beau.
8: Oui, avec un apostrophe.
7: Mais.
8: On a le droit. Ça a été l'objet d'ailleurs de clin d'œil pendant la dictée gourmande francophone tout à l'heure, où la façon dont était lue cette dictée permettait plusieurs interprétations du goût d'aimer.
7: Oui.
8: Effectivement, et chacun pourra bien le comprendre. Pourquoi ? Parce que je pense que c'est une idée qui rassemble, qui réunit la littérature et la cuisine. Ce sont deux passions françaises, et peut-être qu'il manquait comme ça un moment un peu festif pour célébrer ces deux passions françaises et francophones.
7: Comment vous faites pour mêler ces deux passions justement? Parce que y a des gens qui vont évidemment venir directement de la gastronomie, si on parle par exemple de chef. Il y a des auteurs, des autrices également. Mais est-ce qu'il y a des moments où c'est vraiment très mêlé lors de conférences peut-être?
8: Alors lors de conférences, mais c'est surtout en direction du public. En fait, on va essayer de parler à tout le monde. Et moi, je suis extrêmement heureux lorsque des gens rentrent dans la cité de la langue française, attirés par le marché des producteurs, désireux de goûter du champagne de l'Aisne ou l'année dernière les asperges, il n'y en a plus trop maintenant cette saison, et puis finalement franchissent le porche, rentrent dans la cour de jeu de paume, tombent sur un livre et finalement achètent un livre en plus de leur asperge ou produit ou miel.
7: Ça veut dire qu'il y a un marché de producteurs locaux, il y a une sorte de salon du livre également, c'est ça? Et en plus, donc, un programme qui est quand même très éclectique et riche, avec plusieurs rencontres.
8: Plusieurs rencontres qui, encore une fois, permettent de s'adresser, je dirais, à tous les curieux, à tout le monde, des gens qui ont envie d'écouter les propos savants de l'académicien Pascal Horry, d'autres qui sont curieux de la collection de cartes postales réunies par Mathieu Nicole et qui vont les voir projeter et dont on entendra les poèmes culinaires d'une dame qui a écrit les recettes en alexandrin au dos des cartes postales et qui vient de l'Oise, Émilie Bernard. Donc c'est vraiment d'avoir les pieds bien ici au cœur de la francophonie à Villers-Cotterêts et la tête dans le monde, dans le monde des mots, dans le monde d'aimer, à travers la photographie, toutes les expressions culturelles possibles. Une première année, on avait le théâtre. L'année dernière, on a eu la symphonie. Cette année, on aura un défilé des confréries accompagné par une fanfare proche de la fanfare des Beaux-Arts. Donc voilà, c'est ce mélange qui fait qu'au lieu de cloisonner les propositions, ici, chacun peut venir picorer, butiner, et j'espère trouver des objets de curiosité et d'enthousiasme et de fête.
7: C'est de votre fête, hein, ce festival? C'est vous-même qui avez eu l'idée?
8: C'est toujours un peu présomptueux de dire qu'on est l'avoir.
7: C'est l'équipe. En plus, je vous ai retrouvé au milieu d'une réunion d'équipe. Donc, c'est une équipe, mais c'est vous à l'origine.
8: Alors, je vais vous dire. En fait, moi, je dirige la Mission française du patrimoine et des cultures alimentaires, qui est donc cet organisme qui, en 2010, a obtenu la reconnaissance du repas gastronomique des Français au patrimoine immatériel de l'UNESCO, patrimoine culturel immatériel. Et depuis, la mission qui nous est donnée par l'UNESCO et aussi par le gouvernement, c'est de faire vivre ce repas gastronomique des Français. Donc, qu'est-ce que cette pratique sociale et comment on peut le faire vivre et le faire partager par des rencontres, par des colloques, par des publications, par des festivals. Et celui-ci, ça fait longtemps qu'on réfléchissait au sein de la Mission française du patrimoine et culture alimentaire à comment marier différents univers et expressions culturelles autour de la cuisine, autour de la gastronomie. On avait pensé, on avait fait des propositions dans ce sens au musée de l'immigration, en disant voilà, c'est toute la culture avec laquelle on vient qui enrichit l'ensemble et qui pouvait se décliner par des projections de films, par des rencontres, par du théâtre, par des expositions. Pour diverses raisons, il a rejoint le cimetière des éléphants, des projets qui n'aboutissent pas. C'est malheureux. Et puis, un jour, il y a cette rencontre qui rend la chose évidente et Paul Rondin, directeur de la Cité internationale de la langue française, dit « ça m'intéresse, bingo, on y va, on le fait et il faut vite déposer le nom et puis on va le faire et puis on n'attend pas longtemps. » On s'est vu en février et la première édition est née dans le mois d'avril qui a suivi.
7: Il y a des gens donc du coin, j'imagine, qui viennent. Est-ce que les gens viennent de plus loin, de Paris par exemple, hein, parce que bah il y a le train jusqu'à Villers-Cotterêts, donc c'est assez pratique. Est-ce que vous trouvez votre public?
8: Alors je pense qu'on est en train de le construire, qu'il est majoritairement local et c'est vraiment heureux. Mais la programmation, vous avez qualifié d'éclectique et elle me convient très bien, fait aussi que chacun amène son propre public. C'est-à-dire que la personne Mathieu Nicole, c'est aussi un monde de l'iconographie. Il a été à Arles, le rencontre de la photo de Arles, dans les maisons de la photo. Il y a ce public qui est intéressé. Les producteurs amènent leur propre public. Le livre de jeunesse ou la bande dessinée en amène d'autres. L'académie fait des curieux. Donc ce public, on est en train de le construire. Alors après, se peut se poser la question de l'accessibilité des lieux. Et si vous dites qu'il y a des trains, bien entendu qu'il y a des trains. Allez, un petit pic vers la SNCF, c'est quand même plus facile de venir en semaine lorsqu'on est parisien à Villers-Cotterêts ou quand on est cotterésien d'aller à Paris que le week-end. Mais il y a moins de trains et on se plie à cela. Mais vous savez, il y a plein d'impondérables, on ne peut pas tout prévoir. La météo est magnifique. On n'avait pas prévu que la finale de la Champions League se jouerait à 18h le samedi. Et on en rigole, mais c'est un véritable aussi enjeu.
7: Enfin, ça peut être un problème. Pourquoi le choix donc comme marraine de Véronique Ovaldé, donc qui est autrice et éditrice, et parrain Maurice Sacco, donc qui est chef étoilé? Pourquoi ces deux-là cette année?
8: Alors Maurice Sacco, c'est vrai qu'il est à l'origine d'une cuisine qui pioche dans ses origines. Maurice Sacco est français, il est en France, mais il a des origines émaliennes et sénégalaises. Et lorsqu'on va dans son restaurant et lorsqu'on écoute aussi son histoire, c'est la France, l'Afrique et le Japon. Et donc je trouvais que c'était une façon d'aborder le monde aussi, d'être de cette curiosité. Il est par ailleurs très sollicité et on était quand même très très honorés et heureux qu'il accepte de venir. Donc il sera demain dans une grande conversation. Quant à Véronique Ovaldé, c'est vrai qu'il faut lire. Alors elle est d'origine basque, elle a une passion un peu pour les piments d'Espelette. Et ces différentes nouvelles sont parfois construites autour d'un monde un peu fantastique, extrêmement séduisant, parfois un petit peu étonné, qui peut faire peur. Mais il y a comme ça, par bribes, et je vous encourage à lire une des nouvelles à nos vies imparfaites sur le pesto qui va sauver la vie d'une vieille dame, mais je n'en dis pas plus. Et puis on a un conseil scientifique, c'est-à-dire que dans le conseil scientifique, il y a par exemple la présidente du Centre national du livre qui nous dit « Ah, un tel est un bouquin intéressant ou a des propos intéressants autour de la cuisine. » Et un tel nous dit « Dans le monde de la géographie, il y a telle perspective autour de l'alimentation qui serait intéressant à développer, je connais la personne. » On a quelqu'un dans la formation du CFA Médéric, Bruno Demonte, qui là aussi nous aide à trouver les bons auteurs, à les inviter pour venir ici. Après, on leur présente ce que l'on fait et on essaie de fonctionner avec le coup de cœur en disant « Tiens, si, c'est singulier, c'est amusant, je vais essayer de me confronter à cela. » Et lorsque les gens acceptent, on est à peu près sûr que la mayonnaise va prendre.
7: Est-ce qu'il y a des temps forts dont vous voulez nous parler en plus de ceux que vous avez déjà cités? Qui vous intéresse plus particulièrement?
8: Il va y avoir une dimension un peu symbolique, peut-être dimanche en clôture du festival, puisqu'on a une dizaine de confréries qui vont être réunies ici. La Ficelle Picarde, le Bridmo, le Haricot de Soissons, il m'en manque 7 et je ne vais pas les citer, qui vont se réunir et qui vont, depuis le musée Alexandre Dumas de Villers-Cotterêts, faire une pause sur la place où la grande statue d'Alexandre Dumas vont rencontrer une fanfare et faire une entrée symbolique et réelle, comme un sorte de trait d'union entre la ville et la Cité internationale de la langue française pour célébrer un peu là aussi encore le goût des mets, la saveur des mots et les confréries et la musique pour clôturer notre festival. Donc ça, je pense que ça va être un beau moment. Puis on a un autre très beau moment, puisqu'on a parlé de Véronique Ovaldé. Elle nous propose pour la première fois, avec un jeune compositeur de musique électro-symphonique, je n'en dis pas plus, on va découvrir
7: une lecture
8: qui aura lieu donc dans l'auditorium
7: de son dernier livre, donc qui sont des nouvelles.
8: à nos vies ordinaires. Alors je pense qu'elle a fait un choix d'ensemble d'extraits de différents ouvrages, mais avec notamment cette histoire du pesto qui peut sauver une vieille dame sera présent dans sa lecture.
7: Est-ce que c'est compliqué d'organiser un festival comme celui-là ? Et grosse équipe, une quinzaine de personnes, c'est ça à peu près ?
8: Alors, on a beaucoup de bénévoles dans cette équipe. Ouais. Et puis, sur toute l'année, c'est pas là, vous avez pu voir ceux qui nous aident à monter les stands, mm-hmm. la production des démonstrations culinaires. Bah, on va le dire, oui, c'est pas simple. Quasiment un an, on réfléchit à la prochaine édition. On va finir celle-ci bien, n'est-ce pas ? En fanfare, donc, comme je l'ai dit. Oui. Et puis après, on va enchaîner les suivantes, réfléchir à la suivante. Mais bon, sans faire pleurer dans les chemins, il faut dire que défendre un festival gratuit, alors je sais la discussion qu'il pourrait y avoir sur la gratuité, en même temps moi je trouve qu'elle garantit une sorte de service public de la culture, et si on veut que tout le monde découvre des livres, des auteurs, des pratiques, je pense que la gratuité peut aider.
7: Il faut des soutiens financiers,
8: et l'ensemble des collectivités, l'ensemble de la puissance publique nous aide. Bon, évidemment, on aimerait toujours un petit peu plus, et la tendance est quand même à des combats pour obtenir ici une subvention, ici la reconduction, de plus en plus difficile et préoccupant.
7: Les subventions baissent, et le
8: secret du claquement de doigts du partenariat privé, je ne suis pas sûr de pouvoir encore complètement le confirmer. On a la place, il faut le défendre, et ces organisations, les collectivités territoriales, les services déconcentrés de l'État garantissent un service public de la culture. Il est mis à mal, il faut le défendre, et je pense que notre festival y contribue.
7: Très bien, merci beaucoup. Bon festival. C'était Anne-Laure pour RVM. J'étais avec Pierre Saner, qui est le directeur du Festival des Mets et des Mots, qui se tient pour la 3e édition à la Cité internationale de la langue française et qui propose donc de mêler gastronomie et littérature. À bientôt sur RVM, la radio qui vous écoute.
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2: Travailler au noir. Une expression que tous les auriculaires connaissent, mais dont on ignore peut-être l'origine. Valérie Gontraud-Lose, du Centre interdisciplinaire d'études des littératures d'Aix-Marseille, nous l'explique, je cite. Au Moyen-Âge, en France, tous les aspects de la vie quotidienne étaient régis par la religion catholique et par les principes de la création divine. Le Deus Creator de la Genèse a créé le monde et ses créatures en 6 jours et s'est reposé le 7e. C'est le repos dominical que les chrétiens doivent respecter. De même, Dieu a fait alterner le jour et la nuit pour que ses créatures puissent se reposer. Le repos nocturne est même un devoir. Il est interdit de travailler la nuit, comme il est interdit aux chevaliers de se battre après la tombée de la nuit. Les créatures nocturnes qui rôdent la nuit sont jugées négatives, voire diaboliques, à l'instar du chat ou du hibou. Les échoppes de villes médiévales doivent baisser leurs rideaux avec l'obscurité ou risquent de devoir payer une amende si le travail a été fait dans l'obscurité de la nuit, à la lumière de la bougie et non à celle du jour. De là vient l'expression « travailler au noir » pour désigner le travail illégal, non toléré parce que pratiqué de nuit, et ensuite toutes sortes de travail illégal non déclaré. L'expression « marché noir » en découle directement pour désigner un commerce qui ne passe pas par les voies officielles, qui ne se fait pas au grand jour. Fin de citation.

0: Ainsi, nuit et jour, travail au noir, mariage blanc, où va ma vie en attendant ? Ali Amran, noir et blanc. Aujourd'hui, le travail au noir est appelé par l'administration « travail dissimulé ». Le Code du travail précise « est réputé travail dissimulé par dissimulation d'activité, l'exercice à but lucratif d'une activité de production, de transformation, de réparation ou de prestation de services ou l'accomplissement d'actes de commerce ». Bref, c'est être payé sans déclarer les sommes versées ou reçues aux organismes sociaux et fiscaux. Pas de cotisation sociale, pas d'impôt. Si l'on est déclaré partiellement, on appelle cela du travail au gris. Travailler 7 heures et être déclaré 4 par exemple. Ni vu ni connu, mais attention au contrôle. La Caisse nationale URSSAF a annoncé en mars 2022 que ses agents avaient détecté l'an passé, donc en 2021, pour 789 millions d'euros de travail dissimulé, un montant jamais égalé. Ceci dit, la somme paraît dérisoire, car le travail au noir représenterait en France près de 11% du PIB, produit intérieur brut, soit 11% de 3140 milliards d'euros en 2022, environ 345 milliards d'euros. À votre santé.
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1: Cuisine sans souci. Simple et facile à faire. Le farceau à Véronais.
2: Ah oui, ça c'est très connu.
1: Voilà. Ce sont des recettes souvent à base de légumes du potager. Bio si on peut. Cuisine sans souci.
2: Bonjour Hervé.
1: Bonjour Cécile.
2: Alors Hervé, qu'est-ce qu'on prépare de bon aujourd'hui ?
1: Un feuilleté carottes et poireaux.
2: Que du légume. On est prêt ?
1: Exactement.
2: J'ai ça récupéré, va donner les fesses rouges.
1: J'ai récupéré encore un bouquin sur les légumes du jardin.
2: Ah. Bon, c'est pas obligé que ce soit du vôtre de jardin.
1: Non. Alors, deux pâtes feuilletées, on va prendre. Trois poireaux, trois carottes, un œuf entier plus un jaune, on aura besoin.
2: Donc deux œufs.
1: 125 g de crème fraîche épaisse, 125 g de gruyère râpée, 30 g de beurre, une demi-cuillère à café de cannelle, du sel, du poivre.
2: C'est tout.
1: C'est tout, c'est tout simple.
2: Ah oui, ça va être tout simple.
1: On va préchauffer le four à 180 degrés.
2: Thermostat 6.
1: Voilà. On va nettoyer les poireaux et les émincer. On va éplucher la carotte. On va la couper en quatre dans le sens de la longueur. Et après, on fait des petits dés.
2: Ouais, ça cuira plus vite, je suppose.
1: On va faire fondre le beurre dans une sauteuse avec une pincée de sel. On ajoute les poireaux, les carottes et la cannelle. La cannelle, ce n'est pas obligatoire.
2: Ah, c'est bien, ça va parfumer les légumes, en fait. C'est pas mal.
1: Et puis, si vous n'aimez pas la cannelle, d'autres épices sont possibles, comme le cumin qui va aussi très bien avec la carotte. Mmh. Hein, ça marche ?
2: Parfait.
1: Ou alors un peu de paprika. Moi, j'aime bien aussi un peu de paprika qui colore, qui n'est pas trop
2: oui,
1: fort.
2: C'est vrai.
1: Mmh. Alors, on va remuer, on va étuver environ pendant 10 minutes. On va casser un œuf dans un saladier, on va ajouter la crème fraîche. On va mélanger, on va ajouter le gruyère et le mélange poireau-carotte. On sale, on poivre. Après,
2: ça fait comme une préparation.
1: Voilà, ça fait une préparation. Après, plusieurs techniques. Soit on fait une tourte pour tout le monde, c'est-à-dire qu'on va répartir la préparation sur la pâte feuilletée et on va recouvrir par une deuxième pâte feuilletée dessus.
2: On n'oublie pas de la piquer, la pâte.
1: Et on soude bien. On soude bien les deux pâtes. Soit on fait des petits coussins individuels.
2: Ouais, des petits feuilletés pour chacun.
1: Des espèces de petits chaussons. On fait des petits cercles, on met la préparation dedans et on replie.
2: Et après, on soude bien les côtés
1: on
2: avec la fourchette.
1: Côtés, ça fait comme une
2: ça
1: demi-lune.
2: Fait un chausson.
1: Ça fait comme une demi-lune, quoi.
2: Un voilà. Chausson.
1: On fait ça, soit individuel, soit un grand truc pour tout le monde.
2: Soit on est partageur, soit on ne l'est pas, en fait.
1: Voilà, voilà.
2: C'est ça la vraie question.
1: Après, ben, il ne reste plus qu'à enfourner sur une plaque beurrée. Au bout de 20 minutes, on va passer le jaune d'œuf sur les feuilletés. À l'aide d'un pinceau, et on va continuer encore la cuisson pendant 10 minutes.
2: Ça va les faire dorer.
1: Exactement.
2: Bah parfait. Donc, vous pouvez retrouver cette recette en podcast sur notre site rvm93.7. N'oubliez pas, vous pouvez partager avec nous vos recettes pour se faire un numéro de téléphone, le 03 44 59 30 30, et une adresse mail rvm@rvmfm.com. Alors,
1: bon appétit
2: bien sûr.
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Il est midi sur RVM. Bon apéro, bon appétit si vous passez à table en ce dimanche 14 juin. Que faire dans la région? Retrouvez notre sélection de sorties à ne pas manquer. Si vous êtes chineur, vous êtes invité à vous rendre à la brocante de Boulard jusqu'à 18h pour une balade ou pour trouver la perle rare. Venez nombreux, il y en a pour tous les goûts. Il y a buvette et restauration sur place. Il y a également un manège qui est installé pour le plus grand bonheur des enfants. Le comité des fêtes La Verberie organise également sa traditionnelle brocante rue de la République et rue Juliette Adam. Alors venez flâner dans les allées, venez dénicher des trésors, venez vous restaurer et profiter d'un moment convivial. Le centre de Pierrefonds accueille jusqu'à 18h une brocante professionnelle et un marché artisanal. Une journée conviviale placée sous le signe de l'artisanat, de la création et des belles découvertes. Venez flâner au cœur du village, venez rencontrer des artisans locaux passionnés. Il y a des bijoux faits main, des créations en cuir, de la gravure, des savons artisanaux et bien d'autres trésors réalisés avec savoir-faire et créativité entre objets anciens, pièces uniques et créations artisanales. C'est l'occasion idéale pour découvrir des talents locaux. Une belle sortie à partager en famille ou entre amis à Pierrefonds. Participez à la 14e édition du week-end national. Bienvenue dans mon jardin au naturel. Venez visiter le jardin de Carlos et de Marie Tavares. C'est au 6 impasse du Pré-Florent à Longueuil-Sainte-Marie. Découvrez les techniques de jardinage au naturel et partagez un moment d'échange et de convivialité. L'entrée est libre jusqu'à 17h. Des fleurs, il y en a également au domaine de Chaly qui vous donne rendez-vous jusqu'à 18h pour la 25e édition des Journées de la Rose qui a pour thème la rose et les étoiles. La marraine, c'est l'astrophysicienne Françoise Combes. Il y a 150 exposants qui sont venus des quatre coins de la France pour vous faire découvrir leur métier, distiller leurs conseils et partager leur passion. Un événement immanquable pour tous les amoureux des plantes et du jardin. L'entrée est à 10 euros pour les adultes. Entrée gratuite pour les moins de 12 ans. Vous pouvez vous restaurer sur place. Le domaine de Chaly, c'est à quelques minutes d'Ermenonville, juste en face de l'entrée de la mer de sable. Plus d'infos sur le site domainedechaly.fr. Le Baleine Festival célèbre l'art, la rencontre et la nature. Jusqu'à ce soir à la Ferté-Milon, plongé dans un univers où projections, courts-métrages, spectacles de danse et concerts se répondent, ponctués d'activités en forêt, de tables rondes, de sensibilisation et d'animation pour les enfants. Le festival tisse un lien vivant entre l'art et la nature. Le Baleine Festival, c'est un événement gratuit, un événement ouvert à tous. Retrouvez toute sa programmation sur la page Facebook Baleine Festival. Le Secours Populaire à Crépy-en-Valois organise sa brocante Vestipop. Rendez-vous cet après-midi de 14h à 17h au 10 avenue Sadi Carnot à Crépy. Sur place, faites le plein de bonnes affaires avec un large choix de vêtements adultes et enfants qui sont proposés à tout petit prix pour soutenir l'association. C'est le dernier jour pour découvrir au musée Alexandre Dumas l'exposition retraçant la vie de Jeannine Dumas, la cadette d'Alexandre Dumas qui n'a pas suivi les traces de son père dans l'écriture, mais sa vie n'en a pas été moins riche. Elle fut d'abord mobilisée en août 14, ensuite infirmière major de la Société française de secours aux blessés militaires. Enfin, elle sera décorée de la Légion d'honneur pour son engagement pendant le conflit, et elle se battra ensuite tout au long de sa vie pour la préservation de la mémoire de ses ancêtres en participant notamment à la création du musée Alexandre Dumas. Le musée qui vous accueille au 24 rue des Moustiers à Villers-Cotterêts cet après-midi de 14h à 18h, et c'est donc le dernier jour pour découvrir cette exposition consacrée
à Janine Dumas. Autre expo à Crépy jusqu'au 20 juin, vous allez retomber en enfance avec l'exposition de sculptures en papier mâché « Jeux d'enfants », une expo signée Jean-Paul Fulentiste, un artiste crépinois. Il vous donne rendez-vous de 14h à 18h à la maison de retraite Étienne-Marie de la Hante à Crépy, accès libre et gratuit. Vous êtes attendus nombreux. Tout à l'heure à 14h30, la Cité internationale de la langue française vous propose une visite découverte du parcours L'aventure du français. Embarqué pour un voyage à travers la langue française et les cultures francophones. Plus d'infos sur le www.cité-langue-française.fr. De 16h à 17h30, la bibliothèque d'Ermenonville propose une lecture aux petits de 3 à 6 ans, une lecture suivie d'un goûter au parc Jean-Jacques Rousseau. Pensez à prendre une petite couverture. À 17h, les petits chanteurs de Senlis viendront chanter dans la chapelle du prieuré de Bray. Ils viendront chanter des œuvres sacrées et profanes, un moment de paix, de partage, porté par la pureté des voix d'enfants. Venez nombreux pour ce concert exceptionnel. Info et billetterie sur rdvdebray.com. Le prieuré de Bray, il est situé à Rully. Quelques rendez-vous à noter pour cette semaine qui arrive, et quoi de mieux que des lectures de contes pour bien démarrer votre nouvelle semaine. Marie-Hélène Candaès, conteuse, vous propose Femme, âme, flamme, un spectacle qui parle de femmes, de liberté, de lutte et d'émancipation, mais également de transmission de souffrance et de colère aussi. C'est organisé dans le cadre de la semaine de la célébration de la Journée mondiale des réfugiés. Rendez-vous demain lundi à 18h dans le parc du Château à Villers-Cotterêts. Vous êtes curieux, vous êtes passionné d'archerie, ne manquez pas la prochaine conférence les jeudis du musée, ce jeudi 18 à partir de 19h au musée de l'archerie du Valois à Crépy, une conférence en lien avec la nouvelle exposition du musée Archer de la Préhistoire. Les jeudis du musée sont des conférences à destination des adultes sur entrée libre et gratuite. Venez célébrer la fête de la musique avec l'école de musique de la communauté de communes Retz en Valois. Les élèves et leurs professeurs se produiront au sein de la salle des Moustiers et des locaux de l'école de musique ce vendredi 19 juin à partir de 17h. Entrée libre, l'école de musique et la salle des Moustiers sont situées place de l'école à Villers-Cotterêts. Et puis à l'occasion du premier match de Coupe du monde des Bleus, la mairie du Plessis-Belleville vous invite à venir assister à la retransmission du match France-Sénégal sur grand écran. Rendez-vous ce mardi, le 16 juin, dans la salle des cérémonies de la mairie. Ouverture des portes à 20h. Le coup d'envoi du match, c'est à 21h. Une buvette sera proposée sur place. Attention, le nombre de places est limité. Pensez donc à arriver suffisamment tôt et venez soutenir les Bleus durant ce grand moment sportif. Des infos à retrouver sur le site radio-valois-mulcien.fr. Un agenda du week-end alimenté par les annonces que vous adressez à RVM 10 place Jean-Philippe Rameau, 60 800 Crépy en Valois. Je vous souhaite un bel après-midi et une bonne semaine et j'aurai beaucoup de plaisir à vous retrouver dès samedi prochain pour de nouveaux agendas du week-end. Profitez-en, protégez-vous de la chaleur qui revient petit à petit dans notre région. Allez, au revoir.

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1: Nous sommes aujourd'hui le 14 juin. Le 14 juin 1969, c'est la date de naissance d'un très grand nom du handball français. Le Réunionnais Jackson Richardson voyait le jour à Saint-Pierre-de-la-Réunion, double champion du monde en 1995 et en 2001. Un des meilleurs joueurs de la planète durant sa génération. A, rappelons-le, était le porte-drapeau de la délégation olympique tricolore lors des Jeux d'Athènes en 2004. Justement, en parlant de Jeux Olympiques, on va parler d'un athlète hors du commun. Il s'agit d'Edouard Higan.
2: Il nous quittait un 14 juin, c'était en 1967, il avait 70 ans. Lui, c'est Edouard Higan, et l'Américain va avoir un destin assez particulier. En 1920, aux Jeux Olympiques d'Anvers en Belgique, le voilà engagé dans la catégorie des 1000 lourds en boxe. À l'issue d'un parcours parfait, en finale, il arrive à se défaire du Norvégien Sverre Sørsdahl et obtient la médaille d'or. En 1924, à Paris, il ne peut malheureusement défendre son titre, éliminé précocement dans l'épreuve. On pensait alors son aventure avec les Jeux terminée, mais que nenni, nous sommes le 15 février 1932, lorsqu'en haut de la piste de bobsleigh des Jeux Olympiques d'hiver de Lake Placid aux États-Unis, l'équipage américain de Baba 4 s'élance pour décrocher l'or olympique, chose que les 4 gaillards vont accomplir admirablement. Parmi ces grands vainqueurs, on retrouve notre cher Eddie Higan. Breloque en or entre les mains, il ne prend peut-être pas encore conscience, mais il vient d'écrire là l'histoire tout bonnement. L'Américain est tout simplement le premier athlète médaillé aussi bien aux Jeux d'été qu'aux Jeux d'hiver, mais surtout le seul encore aujourd'hui à être champion dans les Olympiades estivales et hivernales. Higan, à tout jamais, un faiseur de légendes.
1: Allez, on se donne rendez-vous demain pour d'autres histoires d'un jour avec Mémoire Sport.
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2: L'oreille retourne dans le coin le week-end. Voici un des reportages diffusés cette semaine. À déguster également en réécoute sur le site internet de RVM. Bon appétit auditif.
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10: Le dimanche 17 mai, je me suis rendu dans la commune d'Aiméville, un village situé près de Crépy-en-Valois, précisément sur le site du Puy à Daubin. L'association Roche et Carrière organisait ce jour-là le deuxième rassemblement de véhicules et motos de collection. Un programme varié avec une balade, des expositions, la présence d'artisans locaux, des concerts ainsi qu'une démonstration de danse country.
11: Alors je me présente, Véronique Meuret, je suis la présidente du club de danse country, le Bluebird Country, qui est basé à Duvy. Alors, mon club, je l'ai créé il y a 6 ans, et donc là, actuellement, nous sommes à 42 adhérents.
10: 42 adhérents, il y a des jeunes, des ados et des adultes à l'intérieur?
11: Oui, tout à fait. Une majorité d'adultes. Mais nous faisons tout pour faire venir des jeunes adolescents à partir de 8 ans, 9 ans, jusqu'à l'âge adulte. En fait, on ouvre des cours bien spécifiques pour les jeunes.
10: Quels sont les horaires et les jours de cours?
11: Le mardi, de 18h30 à 19h45. Le mercredi, à partir de 18h30 jusqu'à 21h30. Le jeudi, 18h30 jusqu'à 19h45. Et le vendredi, c'est un petit peu non-stop parce qu'on commence à 18h15 et on finit vers 23h minuit.
10: Il y a beaucoup de plages horaires.
11: Jusqu'à maintenant, on n'ouvrait que le mercredi, jeudi, vendredi. Et là, vu l'affluence qu'il y a eu au forum de Crépy-en-Valois en septembre, et donc on a ouvert un autre niveau. Donc un autre jour s'ouvre, c'est-à-dire le mardi. Donc ça nous fait 4 jours par semaine où vous pouvez venir vous détendre, changer les idées. On est tout un groupe, c'est très festif, c'est gai. C'est agréable, mais on travaille.
10: Pour ceux qui ne connaîtraient pas, est-ce que vous pourriez présenter la musique country?
11: Alors, la musique country, elle vient des États-Unis, bien évidemment. Et dans la musique country, on y raconte beaucoup, c'est des histoires pour les fermiers qui travaillaient en 1800 et quelques. Leur musique et les paroles des chansons, c'était leur journée, en fait. C'est ce qui se passait dans leur journée, ils le racontaient en chansons. Voilà. Et donc, la musique country est partie de là. Maintenant, la musique country a quand même évolué. On n'est plus au temps du banjo, etc. On est vraiment dans de la country pop, de la country rock. Et dans la country, il y a un autre style aussi auquel on adhère pas mal au club. C'est le style catalan. Le style catalan qui vient de la Catalogne, donc Espagne. C'est un autre style de danse. C'est différent de la country traditionnelle, mais c'est très agréable à danser. Et maintenant vient un peu le wrap style, c'est-à-dire que on englobe un petit peu toutes les musiques, que ce soit country ou moderne, et on adapte une chorégraphie d'un style un peu catalan sur cette musique-là. Malheureusement, dans notre région, ça prend pas beaucoup parce que il y a des a priori sur le style catalan. Quand on voit les Catalans, c'est un Catalan qui me l'a raconté, mais il y a 10, 12 ans, quand il y avait un bal country, quand des Catalans voulaient s'insérer dans le bal, venir danser avec les country tradis, ils étaient très très mal vus, voire même mis à la porte. Pas demander de sortir parce que c'est un autre style, voilà. Et la country traditionnelle ne les acceptait pas. ça change, heureusement. Heureusement, les mœurs évoluent quand même, on est plus ouvert, la danse reste la danse. Mélanger les genres, moi je dis, c'est bien. En plus, on a la New Line qui vient se greffer également. On a à peu près tous les styles. Et au club, au Bluebird Country, on fait de la New Line. Les pas de la danse country, mais sur des musiques modernes, des musiques actuelles. On fait de la catalane, enfin le style catalan, et on fait la country traditionnelle. C'est ce qu'on peut trouver dans notre club.
10: Est-ce que vous avez des professeurs ?
11: Alors, il n'y a pas de professeurs. Il y a des animateurs, animatrices plus exactement, dont je suis, j'en fais partie. Voilà, j'ai passé une formation et donc je suis animatrice de danse country. Jusqu'alors, c'était moi qui donnais tous les cours en fait. Et là, j'ai délégué un petit peu parce que ça faisait un peu beaucoup sur une semaine. Donc j'ai mes deux filles. Donc j'en ai une qui prend les cours débutants et les initiations. Alors quand on dit initiation, c'est vraiment les personnes qui n'ont aucune notion de la country et qui démarrent pour les premiers pas. Et les débutants, bah, c'est ceux qui ont déjà fait une année, donc c'est leur deuxième année de country. Et j'ai mon autre fille qui, elle, fait le style catalan. Et moi, je reste avec la New Line et la country traditionnelle. Voilà, sur plusieurs niveaux. Il faut savoir qu'en country, il y a des niveaux. Donc voilà, au fur et à mesure des années, on monte de niveau et on monte les échelons, si je puis dire ainsi. D'accord. Mais bon, après, au bout de 5 ans, 6 ans, je pense que là, on n'a plus trop grand-chose à apprendre. C'est plus l'exercice des chorégraphies, les enchaînements de pas, etc., que d'apprendre vraiment la base des pas de la country. À un stade de 4-5 ans, c'est fini. On est censé savoir, on est censé connaître tous les pas de base de la country pour pouvoir effectuer des chorégraphies.
10: Et les chorégraphies, elles se font par deux, par trois, elles se font par combien en fait ?
11: Alors, les chorégraphies, c'est de la line dance, donc de la danse en ligne. On est seul, d'accord ? On peut faire des danses de partenaires, donc en couple, voilà. Après, il y a le square dance, mais c'est autre chose. Je ne m'étalerai pas là parce qu'on en voit de moins en moins. Vous êtes seul, vous n'êtes pas obligé d'être accompagné. Ce n'est pas comme la danse de salon où il faut être impérativement deux, monsieur, madame. En l'occurrence, là, vous venez tout seul et vous dansez toute seule, mais vous dansez avec d'autres personnes. C'est un groupe.
10: Qu'est-ce qui vous plaît dans cette discipline ?
11: Alors, ce qui me plaît dans la discipline, d'abord la musique. Je ne pourrais pas trop expliquer, mais ça, c'est un truc que je ressens. La musique country, c'est quelque chose qui me touche. Et puis le fait de... Alors, les chorégraphies, évidemment, il y a des chorégraphes qui font les chorégraphies, en fait, ils sont spécialisés là-dedans. Et donc, nous, on ne fait que reprendre leurs chorégraphies pour les apprendre aux adhérentes. Hein. Mm-hmm. On ne crée rien du tout, on ne crée pas de chorégraphies. Les musiques, on les trouve sur YouTube, il y a pas mal de chanteurs country. Ce qu'on apprend dans notre club vient de chorégraphes connus comme Séverine Fillon, Christelle Durand, Martine Cannon et des chorégraphes de la jeune génération, je dirais, Algalie Fofana, Paul Ryan, Gianmarco Rossato qui vient d'Italie, Anna Taroni qui vient d'Italie, Virginie Barjot qui en l'occurrence est de Meaux. Toutes ces personnes, on a la chance qu'ils nous créent des chorégraphies qu'on puisse apprendre à nos élèves, si je puis dire ainsi. Et c'est comme ça qu'on fait un bal.
10: Et aujourd'hui, là, ce dimanche 17 mai, vous avez proposé une initiation à Aimeville.
11: Alors, on n'a pas proposé d'initiation. Le temps ne s'y prêtait pas tellement aujourd'hui. On a quand même eu de l'eau. Et il nous faut quand même un sol un peu plat. Dirons-nous. Donc le plancher étant petit, c'était compliqué de faire une initiation. Je rappelle qu'une initiation, c'est prendre des gens du public, de les faire danser avec nous, de leur montrer une petite choré vraiment très très simple, des pas très simples qu'ils puissent refaire et tout ça, ça fait une choré. Pour aujourd'hui, Monsieur Catalano, Véronique Catalano, nous avait demandé de faire une démonstration, donc c'est-à-dire pour faire voir un peu notre passion, ce qu'on pouvait danser sur différents styles de musique. 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
10: Et donc cette démonstration, elle s'est faite en deux temps, d'une durée environ de 15 minutes.
11: Oui, tout à fait. Pour la première partie, on a fait sur cette chorégraphie, avec des styles de musique différents, dont le style catalan et la musique traditionnelle. Et la deuxième partie, qui normalement ne devrait pas tarder, c'est pareil, on va faire une petite quinzaine de minutes. Mais je tiens à remercier Madame Catalano, Monsieur Catalano, parce que c'est grâce à eux qu'on a pu faire la démonstration aujourd'hui. Ils nous ont très gentiment invités. Et donc, j'espère que le public a apprécié les démonstrations que nous avons faites. Et puis, peut-être que ça leur donnera l'idée de venir à Duvy et de rejoindre le club.
10: D'ailleurs, il y aura une quelle ambiance dans votre club ? J'ai l'impression assez joviale, assez conviviale à vous écouter.
11: Oui, tout à fait. Tout à fait. C'est une ambiance très chaleureuse, très joyeuse. Comme je disais tout à l'heure, on rigole, mais on travaille.
10: Est-ce que, Véronique, votre club a des liens avec d'autres clubs de country, que ce soit dans l'Oise ou bien dans les Hauts-de-France ?
11: Oui, tout à fait. On a un lien qui est assez fort avec le club de La Croix-Saint-Ouen, les Settle Down. Et un autre club qui est à Tourcoing, chez les Catalan Friends. Donc, pour le premier club de La Croix-Saint-Ouen, on reste dans la country tradie, un petit peu de catalan et de la New Line. Et à Tourcoing, dans le Nord, chez les Catalan Friends, comme le nom l'indique, c'est vraiment le style catalan. On se rend à leur bal et ils viennent au nôtre et voilà. Mais il y a beaucoup de bals dans le Nord. Le Nord, la Somme, le Pas-de-Calais, il y a beaucoup de clubs country.
10: Donc on peut dire que c'est une discipline qui rayonne dans cette région.
11: Tout à fait. Tout à fait. Et il n'y a pas que là. Il y a toute la banlieue parisienne aussi, mais c'est beaucoup plus de la New Line que de la country. Mais franchement, on peut trouver un club vraiment dans toute la France. Dans chaque département, dans chaque petite région, il existe un club de country.
10: Ouais, c'est vrai que c'est un phénomène qui est en vogue depuis une dizaine d'années. Oui. Dans les années 80-90, il y en avait très peu. Là,
11: oui.
10: Depuis 2000-2010, c'est exponentiel.
11: Ça a pris de l'ampleur. Oui, tout à fait. Il y a beaucoup de clubs qui se sont ouverts, beaucoup ont fermé, mais beaucoup ont ouvert.
10: Les raisons, à votre avis ?
11: La raison, je ne la connais pas. Et puis, je ne sais pas, c'est un phénomène et ça revient. Donc, d'autres clubs se créent. C'est en expansion, là. Jusqu'à quand ? Je ne sais pas.
10: Et justement, si les auditeurs ont écouté l'interview et seraient intéressés pour vous rejoindre, comment font-ils, Véronique ?
11: Alors, nous avons sur Facebook, une page qui s'appelle tout simplement Bluebird Country. Sur cette page-là, vous avez tous nos coordonnées, notre adresse mail, un numéro de téléphone à contacter pour des renseignements. Et là, comme ça va être les grandes vacances, tout le monde va un petit peu partir. Donc voilà, on se retrouvera au Forum des associations le samedi 5 septembre à Crépy-en-Valois, où là, vous nous retrouverez. On aura un stand. On refera quelques démonstrations de nouvelles danses country et vous aurez toutes les informations que vous désirez.
10: Dernière question, vous l'avez appelé Bluebird, pourquoi ?
11: Alors, je l'ai appelé Bluebird Country parce que on a eu un petit peu de mal pour donner un nom au club. Et à Nashville, aux États-Unis, donc, il y a un café qui s'appelle le Bluebird Café, donc l'oiseau bleu. Et c'est dans ce café à Nashville, où il y a toutes les sociétés de production de disques, etc., c'est dans ce café que débutent tous les chanteurs country. Donc Bluebird Café, pourquoi pas Bluebird Country ? C'est venu tout simplement comme ça.
10: C'était un plaisir d'avoir fait connaissance avec votre club et je vous souhaite donc non pas une bonne initiation, mais une bonne démonstration.
11: Je vous remercie.
10: C'était Yann Barré pour Radio Valois-Mulcien. J'étais avec Véronique Muret, présidente du club Bluebird Country, basé à Duvy, dans l'Oise, près de Crépy-en-Valois. 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
2: Travailler au noir. Une expression que tous les auriculaires connaissent, mais dont on ignore peut-être l'origine. Valérie Gontraud-Lose, du Centre interdisciplinaire d'études des littératures d'Aix-Marseille, nous l'explique, je cite. Au Moyen-Âge, en France, tous les aspects de la vie quotidienne étaient régis par la religion catholique et par les principes de la création divine. Le Deus Creator de la Genèse a créé le monde et ses créatures en 6 jours et s'est reposé le 7e. C'est le repos dominical que les chrétiens doivent respecter. De même, Dieu a fait alterner le jour et la nuit pour que ses créatures puissent se reposer. Le repos nocturne est même un devoir. Il est interdit de travailler la nuit, comme il est interdit aux chevaliers de se battre après la tombée de la nuit. Les créatures nocturnes qui rôdent la nuit sont jugées négatives, voire diaboliques, à l'instar du chat ou du hibou. Les échoppes de villes médiévales doivent baisser leurs rideaux avec l'obscurité ou risquent de devoir payer une amende si le travail a été fait dans l'obscurité de la nuit, à la lumière de la bougie et non à celle du jour. De là vient l'expression « travailler au noir » pour désigner le travail illégal, non toléré parce que pratiqué de nuit, et ensuite toutes sortes de travail illégal non déclaré. L'expression « marché noir » en découle directement pour désigner un commerce qui ne passe pas par les voies officielles, qui ne se fait pas au grand jour. Fin de citation. Bravo.

0: Ainsi, nuit et jour, travail au noir, mariage blanc, où va ma vie en attendant ? Ali Amran, noir et blanc. Aujourd'hui, le travail au noir est appelé par l'administration « travail dissimulé ». Le Code du travail précise « est réputé travail dissimulé par dissimulation d'activité, l'exercice à but lucratif d'une activité de production, de transformation, de réparation ou de prestation de service ou l'accomplissement d'actes de commerce ». Bref, c'est être payé sans déclarer les sommes versées ou reçues aux organismes sociaux et fiscaux. Pas de cotisation sociale, pas d'impôts. Si l'on est déclaré partiellement, on appelle cela du travail au gris. Travailler 7 heures et être déclaré 4 par exemple. Ni vu ni connu, mais attention au contrôle. La Caisse nationale URSSAF a annoncé en mars 2022 que ses agents avaient détecté l'an passé, donc en 2021, pour 789 millions d'euros de travail dissimulé, un montant jamais égalé. Ceci dit, la somme paraît dérisoire, car le travail au noir représenterait en France près de 11% du PIB, produit intérieur brut, soit 11% de 3140 milliards d'euros en 2022, environ 345 milliards d'euros. À votre santé.
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0: Aquilon vous propose une visite guidée de l'abbaye Notre-Dame de Valserie. Aux marges du Soissonnais et du Valois, dans un vallon de la forêt de Retz, se terrent les ruines d'une importante abbaye médiévale. En cours de restauration, par une association très motivée, le site est un lieu où le passé a de l'avenir. Rendez-vous le samedi 20 juin, un peu avant 10h, au portail du site à Coeuvres et Valserie. Inscription à l'adresse découvrez@aquilon-patrimoine.com. Du 20 au 22 juin, la fête foraine s'installe sur la place de la République à Crépy. Manège pour les petits, auto-tamponneuse pour les sensations et stand gourmand pour les papilles sont au menu de ces 3 jours. Un rendez-vous festif et convivial à ne pas manquer pour célébrer l'arrivée de l'été.
1: Vous avez envie de désencombrer votre intérieur? Vous aimez chiner? L'association Les Puces, en fait, organise une brocante le dimanche 28 juin de 8h à 17h à Gondreville. Vous trouverez buvettes et restauration sur place et un stand de pêche à la ligne pour les petits. Pour participer en tant qu'exposant, inscrivez-vous au 06 73 26 35 64.
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0: Bon apéro, bon appétit si vous passez à table en ce dimanche 14 juin. Que faire dans la région? Retrouvez notre sélection de sorties à ne pas manquer. Si vous êtes chineur, vous êtes invité à vous rendre à la brocante de Boulard jusqu'à 18h pour une balade ou pour trouver la perle rare. Venez nombreux, il y en a pour tous les goûts. Il y a buvette et restauration sur place. Il y a également un manège qui est installé pour le plus grand bonheur des enfants. Le comité des fêtes à Verberie organise également sa traditionnelle brocante rue de la République et rue Juliette Adam. Alors venez flâner dans les allées, venez dénicher des trésors, venez vous restaurer et profiter d'un moment convivial. Le centre de Pierrefonds accueille jusqu'à 18h une brocante professionnelle et un marché artisanal. Une journée conviviale placée sous le signe de l'artisanat, de la création et des belles découvertes. Venez flâner au cœur du village, venez rencontrer des artisans locaux passionnés. Il y a des bijoux faits main, des créations en cuir, de la gravure, des savons artisanaux et bien d'autres trésors réalisés avec savoir-faire et créativité entre objets anciens, pièces uniques et créations artisanales. C'est l'occasion idéale pour découvrir des talents locaux. Une belle sortie à partager en famille ou entre amis à Pierrefonds. Participez à la 14e édition du week-end national. Bienvenue dans mon jardin au naturel. Venez visiter le jardin de Carlos et de Marie Tavares. C'est au 6 impasse du Pré-Florent à Longueuil-Sainte-Marie. Découvrez les techniques de jardinage au naturel et partagez un moment d'échange et de convivialité. L'entrée est libre jusqu'à 17h. Des fleurs, il y en a également au domaine de Chaly qui vous donne rendez-vous jusqu'à 18h pour la 25e édition des Journées de la Rose qui a pour thème la rose et les étoiles. La marraine, c'est l'astrophysicienne Françoise Combes. Il y a 150 exposants qui sont venus des quatre coins de la France pour vous faire découvrir leur métier, distiller leurs conseils et partager leur passion. Un événement immanquable pour tous les amoureux des plantes et du jardin. L'entrée est à 10 euros pour les adultes. Entrée gratuite pour les moins de 12 ans. Vous pouvez vous restaurer sur place. Le domaine de Chaly, c'est à quelques minutes d'Ermenonville, juste en face de l'entrée de la mer de sable. Plus d'infos sur le site domainedechaly.fr. Le Baleine Festival célèbre l'art, la rencontre et la nature. Jusqu'à ce soir à la Ferté-Milon, plongé dans un univers où projections, courts-métrages, spectacles de danse et concerts se répondent, ponctués d'activités en forêt, de tables rondes, de sensibilisation et d'animation pour les enfants. Le festival tisse un lien vivant entre l'art et la nature. Le Baleine Festival, c'est un événement gratuit, un événement ouvert à tous. Retrouvez toute sa programmation sur la page Facebook Baleine Festival. Le Secours Populaire à Crépy-en-Valois organise sa brocante Vestipop. Rendez-vous cet après-midi de 14h à 17h au 10 avenue Sadi Carnot à Crépy. Sur place, faites le plein de bonnes affaires avec un large choix de vêtements adultes et enfants qui sont proposés à tout petit prix pour soutenir l'association. C'est le dernier jour pour découvrir au musée Alexandre Dumas l'exposition retraçant la vie de Jeannine Dumas, la cadette d'Alexandre Dumas qui n'a pas suivi les traces de son père dans l'écriture, mais sa vie n'en a pas été moins riche. Elle fut d'abord mobilisée en août 14, ensuite infirmière-major de la Société française de secours aux blessés militaires. Enfin, elle sera décorée de la Légion d'honneur pour son engagement pendant le conflit, et elle se battra ensuite tout au long de sa vie pour la préservation de la mémoire de ses ancêtres en participant notamment à la création du musée Alexandre Dumas. Le musée qui vous accueille au 24 rue des Moustiers à Villers-Cotterêts cet après-midi de 14h à 18h, et c'est donc le dernier jour pour découvrir cette exposition consacrée à Jeannine Dumas. Autre expo à Crépy jusqu'au 20 juin, vous allez retomber en enfance avec l'exposition de sculptures en papier mâché « Jeux d'enfants », une expo signée Jean-Paul Fulantiste, un artiste crépinois. Il vous donne rendez-vous de 14h à 18h à la maison de retraite Étienne-Marie de la Hante à Crépy, accès libre et gratuit. Vous êtes attendus nombreux. tout à l'heure à 14h30, la Cité internationale de la langue française vous propose une visite découverte du parcours L'aventure du français. Embarqué pour un voyage à travers la langue française et les cultures francophones. Plus d'infos sur le www.cité-langue-française.fr. De 16h à 17h30, la bibliothèque d'Ermenonville propose une lecture aux petits de 3 à 6 ans, une lecture suivie d'un goûter au parc à Jean-Jacques Rousseau. Pensez à prendre une petite couverture. À 17h, les petits chanteurs de Senlis viendront chanter dans la chapelle du prieuré de Bray. Ils viendront chanter des œuvres sacrées et profanes, un moment de paix, de partage, porté par la pureté des voix d'enfants. Venez nombreux pour ce concert exceptionnel. Info et billetterie sur rdvdebray.com. Le prieuré de Bray, il est situé à Rully. Quelques rendez-vous à noter pour cette semaine qui arrive, et quoi de mieux que des lectures de contes pour bien démarrer votre nouvelle semaine. Marie-Hélène Candaès, conteuse, vous propose Femme, âme, flamme, un spectacle qui parle de femmes, de liberté, de lutte et d'émancipation, mais également de transmission de souffrance et de colère aussi. C'est organisé dans le cadre de la semaine de la célébration de la Journée mondiale des réfugiés. Rendez-vous demain lundi à 18h dans le parc du château à Villers-Cotterêts. Vous êtes curieux, vous êtes passionné d'archerie, ne manquez pas la prochaine conférence les jeudis du musée, ce jeudi 18 à partir de 19h au musée de l'archerie du Valois à Crépy, une conférence en lien avec la nouvelle exposition du musée Archer de la Préhistoire. Les jeudis du musée sont des conférences à destination des adultes sur entrée libre et gratuite. Venez célébrer la fête de la musique avec l'école de musique de la communauté de communes Retz en Valois. Les élèves et leurs professeurs se produiront au sein de la salle des Moustiers et des locaux de l'école de musique vendredi. Ce vendredi 19 juin à partir de 17h, entrée libre. L'école de musique et la salle des Moustiers sont situées place de l'école à Villers-Cotterêts. Et puis à l'occasion du premier match de Coupe du Monde des Bleus, la mairie du Plessis-Belleville vous invite à venir assister à la retransmission du match France-Sénégal sur grand écran. Rendez-vous ce mardi, le 16 juin, dans la salle des cérémonies de la mairie. Ouverture des portes à 20h. Le coup d'envoi du match, c'est à 21h. Une buvette sera proposée sur place. Attention, le nombre de places est limité. Pensez donc à arriver suffisamment tôt et venez soutenir les Bleus durant ce grand moment sportif. Des infos à retrouver sur le site radio-valois-mulsien.fr. Un agenda du week-end alimenté par les annonces que vous adressez à RVM 10 Station Philippe Rameau, 60 800 Crépy en Valois. Je vous souhaite un bel après-midi et une bonne semaine et j'aurai beaucoup de plaisir à vous retrouver dès samedi prochain pour de nouveaux agendas du week-end. Profitez-en, protégez-vous de la chaleur qui revient petit à petit dans notre région. Allez, au revoir.
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1: Il est 14h.
2: Des hommes ? 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
2: Bienvenue pour ce nouvel épisode de Culture Prohibée. 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
2: Au sommaire aujourd'hui, une émission entièrement consacrée à un acteur là, qu'on peut qualifier de légende. Cet acteur, ce n'est ni plus ni moins que le grand Michael Caine, qui est mis à l'honneur là par pas mal d'éditeurs. Et on va démarrer en fait par aborder Zulu, un film de 1964 de Cyan Field. Film là qui ressort dans une superbe copie, dans une très belle édition chez Rimini Éditions. Qui est le film qui a vraiment, même s'il avait déjà tourné pas mal de films avant, mais il n'avait pas percé, là, c'est le film qui va lancer sa carrière. Et puis, on abordera le coffret Michael Caine en 7 films, hein, qui a été donc là édité par Elephant Film. Dans ce coffret, on retrouve Hic Press, Danger Immédiat, dont on a parlé il n'y a pas longtemps, donc on en parlera peut-être un peu moins, qui lance la série des Harry Palmer, un film de 65 de Sidney G. Fury. On parlera aussi de Un Hold-up Extraordinaire de Ronald Nim, un film de 66, un film de 74 de Don Siegel, Contre une poignée de diamants, un film de John Sturges qui date de 76, L'aigle s'est envolé. Un film alors, dont on a parlé, je parlais il n'y a pas très longtemps, on avait parlé aussi du Don Siegel il y a quelques saisons. C'est L'île sanglante de Michael Ritchie, d'après Peter Benchley. Je sais que Thomas il est un petit faible pour ce film, un film de 1980. Des films plus tardifs aussi. Élémentaire, mon cher Locke Holmes. Un film de Tom Eberhardt de 1988. Et puis l'un des films, moi, qui a été une découverte dans ce coffret, c'est Business Oblige de Jan Eggleston, un film de 1990. Je tiens à signaler que le coffret existe aussi en DVD avec un film en plus, un téléfilm de David Wicks qui est consacré à Jekyll et Hyde. Le tout sera complété d'extraits d'un entretien avec la légende, hein, puisque Thomas Roland avait pu rencontrer Michael Caine, il y a maintenant un long moment, hein, parce que il était venu à l'époque présenter Harry Brown, il avait abordé sa vie un peu, tout ça. C'est pour ça que vous allez pouvoir écouter Michael Caine dans l'émission. Et puis, vous l'avez compris, j'ai fendu la mèche. Moi, je ne serais pas un bon espion, moi, c'est clair. Je ne pourrais pas être Harry Palmer. Je ne suis pas tout seul dans ce studio. Il y a Thomas Roland, alias le loup-garou picard qui, chaque nuit de pleine lune, rédige de sanglantes chroniques pour divers médias. Bonjour, Thomas.
4: Bonjour, Jérôme, et bonjour à toutes.
2: On va démarrer tout de suite par... on va écouter Michael Caine. On va démarrer cette émission en écoutant Michael Caine, qui va tout d'abord nous raconter son retour de Corée, parce que c'est vrai que Michael Caine a fait la guerre de Corée, et c'est pour cela, en fait, que d'abord il a été embauché sur un film comme vague expert sur la question militaire, voilà, puisqu'il avait lui-même été militaire. Et il nous parle de ça, il nous parle de sa rencontre du coup avec Stanley Baker et de son embauche sur le film Zulu.
5: I basically went home. I had this feeling that I should go home, maybe I'd get some work. And I came back to London.
6: Quand je suis rentré, je suis allé à la maison et je me suis dit qu'il fallait que je trouve un travail. Je suis rentré à Londres et j'ai eu ce rôle dans un film donc qui s'appelait Commando en Corée, en 1956. Et mon rôle faisait 8 lignes. Alors j'ai eu ce rôle parce que j'étais conseiller technique car j'avais été soldat en Corée. Alors je leur montrais comment ça se passait et personne n'écoutait ce que je disais, mais j'ai quand même eu mes 8 lignes. Alors les collines du Portugal étaient si belles qu'elles rappelaient les champs de bataille en Corée. On a commencé le tournage sur une montagne, Monte Junto, à l'extérieur de Lisbonne. On partait toujours en plein soleil, et le temps qu'on arrive, le temps était couvert. Il nous a fallu 3 jours en fait pour comprendre que Monte Junto voulait dire la montagne de la brume.
5: lines, and I screwed up 7 of them. And I was a technical advisor, nobody listened to me.
6: On était toujours là-haut, j'avais 8 lignes et j'en ai foiré 7. J'étais conseiller technique et personne ne m'écoutait, mais au moins c'était mon premier film. C'est là que j'ai rencontré un acteur, Stanley Baker, qui était une star en Angleterre. Il a été décisif dans ma carrière, car il a produit et joué dans le film Zulu, qui est le premier film où j'avais un rôle important. Les biographies sur Internet disent que j'étais dans 150 films. Mais il y en a au moins 50 dont je ne me rappelle pas, parce que c'était des tout petits rôles. J'étais toujours le policier qui mourait à la fin où j'étais le majordome. C'est tout ce que j'avais fait jusqu'au film de Seinfeld, Zulu, et avec Stanley Baker. Et ça, ça a vraiment été le début de ma carrière au cinéma.
2: Michael Caine qui évoque aussi, en fait, cette difficulté à percer dans le métier, comme je vous le disais à l'instant, parce qu'il a galéré pendant une bonne dizaine d'années avant de réussir à percer. Des années 60, donc difficiles, jusqu'à Zulu, qui est vraiment le premier film hein, qui a fait de lui un embryon de star.
5: Yeah, well, in the 60s, everybody I knew became famous. In the 60s, were like that. No matter who you knew, became famous. Everybody.
6: Dans les années 60, tous les gens que je connaissais sont devenus célèbres. C'est comme ça que ça se passait dans les années 60. Tout le monde devenait célèbre. Enfin, sauf moi. J'étais la seule personne que je connaissais qui n'était pas célèbre. Je ne comprenais pas. J'ai été la doublure de Peter O'Toole. J'étais toujours la doublure. Je n'avais jamais les rôles. Au début des années 60, ma vie était très très bizarre. Mais Terrence Stamp, avec qui je partageais un appartement, a fait un film avec Peter Ustinov, Billy Budd, et il est devenu une star en une journée. Donc il n'y avait pas de problème, car nous avions un arrangement. Celui de nous deux qui arrivait à percer prenait l'autre avec lui. J'ai suivi Terrence partout, les restaurants, les boîtes, etc. J'étais l'éponge de Terrence, jusqu'à ce que je gagne mon propre argent, ce qui m'a pris très très longtemps. Je n'ai jamais gagné d'argent jusqu'à Zulu. Terrence était alors devenu une star. Il était passé du petit cockney qui mangeait du pudding au gars qui mangeait du riz macrobiotique. Nos chemins se sont séparés car je mangeais toujours un type de nourriture sans supporter l'autre. Le riz macrobiotique ne passait pas pour moi. J'ai vu un jour un cartoon dans lequel on voit un homme dans un magasin bio qui demande « Pourrais-je avoir une demi-livre de riz macrobiotique ?» Car je n'arrive pas à porter une livre. Terry et moi étions des acteurs de théâtre. Et quand nous avons commencé à faire des films, on a appris à jouer pour le cinéma, avec la caméra. Il y a des trucs, dont un que j'ai appris lorsque je faisais des trucs pour la télé. Ainsi, il y a une caméra là, juste là, et que tu parles à quelqu'un et que la caméra est là, tu regardes la personne avec cet œil, et tu gardes l'autre œil libre pour la caméra. Si tu tournes la tête et que tu regardes la personne avec cet œil, la caméra te prend ici. C'est Marlène Dietrich qui m'a appris ça. Elle m'a dit « Choisis un œil ». Mais je la regardais tout le temps, du coup je me mettais en colère. Elle m'a dit « Tu es un bon acteur, choisis un putain d'œil. » Vous pouvez voir beaucoup de travail avec les yeux à la télé. Un autre truc, si tu veux apparaître fort et puissant, ne cligne pas des yeux. Moins tu clignes des yeux, plus tu parais fort. Et si tu veux apparaître faible, commence à cligner des yeux. Puis si tu veux être drôle comme Hugh Grant, arrête pas de cligner des yeux.
2: D'ailleurs, à la question qu'on lui pose sur le fait que est-ce que c'est grâce au fait que Seinfeld est un réalisateur américain qu'il a été embauché sur Zulu, oui, il va vous répondre oui et il va vous expliquer pourquoi, Michael Caine.
5: Yeah, I mean the class system that all those years ago, when I was 30 years ago, was much stronger in England.
6: And I always said, oui, parce que le système de classe avait bien plus d'importance en Angleterre il y a 30 ans, enfin la lutte des classes. Je dis toujours que mon rôle d'officier dans Zulu était usurpé. C'était un officier très bourgeois, ce qui était tout le contraire de moi, qui était un soldat discret lorsque j'ai fait mon service.
5: Sure that if the director
6: J'ai toujours été sûr que si Seinfeld, le réalisateur de Zulu, avait été anglais au lieu d'être américain, il ne m'aurait jamais donné le rôle de l'officier. En fait, je suis allé auditionner pour un autre rôle qui me convenait beaucoup mieux de par mon vécu et mon accent. L'officier ne m'allait pas du tout. Et Seinfeld, le réalisateur, n'a pas vu ça du tout. Il avait déjà donné le rôle que je voulais à quelqu'un d'autre. Il n'y avait pas de rôle pour moi. J'étais grand et mince avec de longs cheveux blonds. Et il m'a dit, tu ressembles à un officier, pas à un soldat. Je ne savais pas ce que ça voulait dire, mais j'ai fait avec parce que je voulais le rôle. Au moment des screen tests, j'ai rencontré Sai qui m'a évité toute la journée. J'ai pensé que ce n'était pas bon. Il m'a dit que j'avais l'air merdique à l'écran, mais que j'avais le rôle. Je lui ai demandé pourquoi j'avais le rôle si j'étais merdique. Il m'a répondu qu'il n'avait pas le temps de trouver quelqu'un d'autre. On te coupera en montage si on n'aime pas. Et c'est comme ça que j'ai eu le rôle dans Zulu. Je vous jure que s'il avait été anglais, il ne m'aurait pas donné le rôle.
1: Donc après, c'est quelques mots de Michael Caine qui démontrent à quel point le film Zulu est pour lui un film d'une importance capitale dans sa carrière. Il y a clairement un avant et un après. Est-ce que Thomas, tu peux nous en dire plus sur ce film de Seinfeld, qui est un film quand même assez marquant, hein, qui a marqué bon nombre de cinéphiles?
7: On pourrait dire qu'il fait partie d'un diptyque avec Les Sables du Kalahari, un diptyque sur le colonialisme, hein, parce que le film parle ni plus ni moins de ça. Et Zulu donc retrace la vaillante résistance d'un régiment britannique à Rorke's Drift, en Afrique du Sud, en 1879, face à 6000 guerriers zoulous. Et donc, pour retracer ça, hein, parmi les acteurs et figurants qui personnifiaient l'armée Zoulou, se trouvait Chief Buthelezi, le chef de la nation Zoulou. Et en guise de conseillère historique, le film bénéficia du concours d'une princesse Zoulou qui apporta beaucoup la véracité historique de la bataille. Donc, c'est un petit fort qui est installé dans une petit fort britannique, installé dans une vallée, au fond d'une vallée. Et en fait, les Zoulous viennent d'écraser les Britanniques, bataille qui est retracée dans un film qui est une préquelle qu'a co-écrite Seinfeld, mais qui n'a pas pu réaliser pour cause de décès, qui a été réalisée par Douglas E. Cox, quelque chose comme 10 ans plus tard, hein, avec Burt Lancaster et Peter O'Toole. Donc, dans ce film qui s'appelle L'Ultime Attaque, Zulu Down, eh ben, on voit les Anglais, les rosebif, être transformés en chair à pâté. Et moi, c'est un film que j'aime beaucoup, même si je le trouve inférieur au film de Seinfeld. Donc, Seinfeld raconte les Zoulous qui vont donc, après cette victoire, vont donc s'en prendre à ce petit fort britannique. Et ce petit fort britannique va vaillamment résister devant ces 6000 guerriers Zoulous. Alors, c'est pas un film qui fait... C'est pas un film de propagande, hein. C'est pas un film de propagande guerrière qui exalte l'armée britannique, etc. Bien au contraire, c'est un film qui met tout le monde sur le même plan et qui montre quand même aussi l'armée Zoulou comme des guerriers valeureux et qui ont un code d'honneur. Hein, parce que à la fin du film, ils saluent leur ennemi qui résiste vaillamment. En fait, il doit rencontrer Seinfeld hein, pour Zulu. Il a une première rencontre avec Seinfeld pour Zulu pour jouer un caporal Cockney, donc quelqu'un qui est plus de sa classe. Hein, mais le rôle est donné à James Booth déjà. Et puis, Michael Caine raconte qu'il rencontrait Seinfeld dans un pub. Et puis donc, bon, alors déçu, il fait mine de partir. Il explique que le pub était long en profondeur. Il avait une grande profondeur. Et c'est ce qui lui permit de pouvoir faire décoller sa carrière. Parce qu'au bout d'un moment, Seinfeld le rappelle. Elle lui dit, mais est-ce que vous pourriez faire un essai avec Stanley Baker tel jour? Et donc, il va faire l'essai avec Stanley Baker. Et plus tard, il est invité à une fête où il y a Seinfeld, etc., etc. Et Seinfeld, pendant toute la fête, il l'évite. Alors, Michael Caine se dit, ah bah, c'est mal barré. Et à la fin de la fête, alors que Michael Caine essayait de se donner une contenance malgré tout l'alcool qu'il avait ingurgité, Seinfeld lui dit, bon, les essais, c'était catastrophique. Mais vous êtes quand même engagé. Mais là, cette fois, pour jouer un militaire, un gradé snob, condescendant, méprisant, etc. Et donc, il s'inspire de son expérience dans l'armée et s'inspire de personnes qu'il a croisées pour incarner un soldat méprisant, condescendant. On lui fait des remarques par rapport à ça, mais pourquoi il fait ça? Pourquoi il porte son casque comme ça? Pourquoi il met les mains derrière son dos? Un producteur envoie un télégramme pour dire « Mais il sait rien faire de ses mains, virez-le !» etc. Et puis, alors, il se dit « Bon, bah, c'est foutu, il doit faire des scènes à cheval, il tombe de cheval, il se fait mal au dos. » Là, on lui explique que de toute façon... faut qu'il tombe les premiers jours, faut pas qu'il se blesse le dernier jour, parce que le dernier jour, la dernière prise, on en a plus rien à foutre s'il est blessé ou pas. Et donc, il a des doutes sur sa performance, et à un moment, il va voir Stanley Baker, il dit « Je sais que tu vas me virer, salut, etc. » Stanley Baker fait « Alors c'est moi le chef, c'est moi le producteur, et je te garde, et tu vas faire de ton mieux. » Voilà. Donc c'est un tournage qui a lieu en Afrique du Sud. C'est la première fois que Michael Caine se rendait en Afrique du Sud. Et un jour, il est témoin d'un incident où un technicien sud-africain fait une bêtise. Et son supérieur, qui est un africaneur, lui fout son poing dans la gueule, quoi. Alors Michael Caine, il est outré, il est interdit, puis au moment où il veut intervenir, Stanley Baker intervient avant lui, puis il vire le mec. Et là, il découvre, il ne connaissait pas la situation politique en apartheid, il découvre la situation politique en apartheid, et là, il se dit, je ne remettrai jamais les pieds dans ce pays tant que l'apartheid sera en place. Et ce qui le motiva plus tard à jouer dans un film de Ralph Nelson aux côtés de Sidney Poitier, The We Be Conspiracy, je ne sais plus le titre français, mais en tout cas, c'est un film contre l'apartheid dans lequel joue Michael Caine. Pour moi, Zulu, c'est un grand film. Comme je disais, c'est une sorte de diptyque avec Les Sables du Kalahari. C'est un grand film, c'est un grand film d'assaut, de siège, comme Assaut de Carpenter, des choses comme ça. Et je trouve que c'est un film très humaniste. Et pour moi, c'est un des meilleurs films de guerre que j'ai pu voir dans ma carrière, et je trouve que c'est l'un des meilleurs films avec Michael Caine.

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1: 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The Zulus, in overwhelming numbers, launched a highly disciplined attack on the slopes of the mountain of Isandlwana, and in spite of gallant resistance, the column was completely annihilated.
0: C'est un film qui est porté par un souffle quand même, qui est porté par... c'est un film qui a longtemps été mésestimé d'ailleurs. C'est un film qui a longtemps été un peu mis de côté, un peu oublié. Et puis ces dernières années, là, bon, on voit cette édition là qui arrive chez Rimini, hein, mais ces dernières années, il a commencé à être réévalué. Il est rapproché pour moi d'un excellent film d'André de Tott que tu m'avais fait découvrir d'ailleurs, Thomas, et qui s'appelle Enfant de salaud. Qui est un film de guerre, c'est pareil, et avec Michael Caine. Donc, et je trouve que les deux personnages, là, ils se répondent bien. Les deux personnages campés par Michael Caine. Donc, même si là, Enfant de salaud, c'est pas l'ordre du jour qui ressort dans, dans une nouvelle édition. Mais oui, alors, je vais pas en dire beaucoup plus parce qu'on a encore énormément de films à aborder. D'ailleurs, on va être oublié un peu de sélectionner, parce que si on veut écouter un peu notre ami Michael Caine s'exprimer, on va faire des petits choix dans les films. Je pense qu'on va un peu aussi... passer sous silence les films qu'on a déjà chroniqués durant les 2-3 dernières saisons de Culture Prohibée. Bien sûr, je pense que tu as par contre des anecdotes savoureuses, faut pas t'en priver. Mais on va d'abord écouter Michael Caine avant de parler des films là, de ce coffret donc Michael Caine en 7 films édité par Elephant Film qui vient tout juste de sortir, où en fait Michael Caine nous donne en fait quelques indications sur ce qu'il considère être important par rapport au métier d'acteur. Tout d'abord, il nous raconte comment il est devenu acteur dès l'âge de 3 ans. Voilà, il devient acteur très jeune et vous allez découvrir pourquoi.
2: Les gens me demandent quand j'ai commencé ma carrière d'acteur. Je réponds que j'avais environ 3 ans. Alors pourquoi étiez-vous un acteur à l'âge de 3 ans ? Ben, parce que lorsque le proprio venait chercher son loyer, nous étions tellement pauvres que ma mère se cachait derrière la porte. Je l'ouvrais et je disais au propriétaire « Maman est sortie !» Voilà, quand j'ai commencé, j'étais assez convaincant.
0: Et à un moment, il décide de devenir réellement acteur. Et là, on va pouvoir en savoir plus. Vous allez écouter Michael Caine, qui nous raconte aussi que la condition d'acteur, quand même, c'était quelque chose de pas facile.
3: « J'ai voulu être un acteur depuis que j'étais dans un play, dans un pantomime à l'école. »
2: J'ai voulu devenir acteur lorsque j'ai fait partie d'une pièce de théâtre à l'école. Je suis monté sur scène, j'ai fait rire le public, sans rien dire, jusqu'à ce que je me rende compte que ma braguette était ouverte. Alors maintenant, je la vérifie à chaque fois que je monte sur scène, même à la radio. Nous avions un prêtre qui ramassait les délinquants dans la rue et les emmenait à la maison du quartier. J'y suis allé et ils avaient une troupe amateur. Toutes les jolies filles en faisaient partie. Et je voulais rencontrer des jolies filles. J'avais 14 ans et de l'acné et les filles ne me remarquaient pas. J'ai donc pensé que si je faisais partie de la troupe de la maison de quartier et qu'il y avait une scène d'amour, peut-être que je pourrais en embrasser une. En vérité, je suis devenu acteur pour être embrassé. Et j'ai été embrassé et béni toute ma vie.
3: Because when I was a young actor, we used to go get a bed sitting room, a small place to live.
2: Et il faut dire qu'il n'y avait pas beaucoup d'estime pour les acteurs. Quand j'étais un jeune acteur, on avait l'habitude de vivre dans des petites garçonnières. Lorsque nous allions dans les auberges de jeunesse, il y avait un panneau qui disait pas d'Irlandais, pas de Noirs, pas d'acteurs. On n'avait même pas de bons tarifs. On ne voulait pas d'Irlandais, pas de Noirs et pas d'acteurs. Je ne sais pas ce qui serait arrivé si j'avais été un acteur irlandais ou noir.
0: Après ces quelques mots de Michael Caine, on va donc parler de Michael Caine avec avec l'ami Thomas Roland pour aborder donc après Zulu qui est sorti une très belle édition chez Rimini un coffret qui est paru chez Elephant Film. Alors on va pas vous reparler de Dick Press dans G Immédiat, on vient de vous en parler il y a quelques semaines dans l'émission le film des Sidney Fury, un film de 65 qui lance la série des Harry Palmer, mais il y a juste un film qui fait l'année suivante qui s'appelle mon cher Thomas, un hold-up extraordinaire, un film de Ronald Nim. Ronald Nim, peut oublier, c'est un bon réal, hein, sérieux, bien appliqué, avec Shirley MacLaine, excusez du peu quand même. D'ailleurs, c'est Shirley MacLaine qui va le chercher, hein, qui souligne le fait qu'elle aimerait bien jouer avec lui. Et ben ce film de casse, hein, parce qu'il y a eu le Top Capi de Jules Dassin, il y a eu tous ces films de casse. Il y a eu un moment où tous les studios produisaient leurs films de casse. Mais ce film de casse, il n'est pas comme les autres, Thomas.
4: Ronald Nim, le réalisateur de l'aventure du Poséidon, hein, donc un film marquant avec Gene Hackman. Oui, c'est un film de casse atypique où Ronald Nim, il casse un peu les codes, hein, il casse les codes du film de casse avec une fin surprenante. Généralement, les films de casse se terminent souvent par les voleurs sont attrapés, etc. Comme Le Cercle Rouge, par exemple, hein, ça se termine vraiment mal pour les protagonistes. Et là, c'est un film de casse vraiment surprenant avec une mise en scène très élégante. Moi, je trouve que Ronald Nim, il a une mise en scène très classique, mais très élégante. Donc, c'est un film qui a un certain souffle et qui casse les codes du film de casse et qui se retrouve, qui est donc surprenant. Moi, je recommande. C'est l'un des meilleurs films que j'ai vu parmi la filmographie de Michael Caine.
0: Bah, les films du coffret là sont bien choisis quand même, hein, en fait c'est aussi un film très drôle, c'est un film vraiment très drôle. Bon, Shirley MacLaine, on sait qu'elle est hilarante, ça matche très bien. En fait, il est marrant, en fait, Michael Caine, il est vraiment drôle, parce qu'à l'époque il est surtout connu pour des rôles assez sérieux quand même, enfin, et puis le rôle mythique aussi qui vient après, mais Get Carter, le rôle du truand, on peut pas dire que c'est un rôle très comique. Voilà le chef-d'œuvre de Michael Caine. Et moi j'adore tout le début du film qui est un leurre, en fait, qui est un trompe-l'œil. C'est quand même un comble dans un film de casse, quoi. Et ce film-là, c'est un peu la Panthère Rose sans Clouseau. Il a ce côté Blake Edwards aussi. Voilà. Moi, je trouve que c'est vraiment un film à redécouvrir. Puis bon, Shirley MacLaine, elle est irrésistible. Hein, mais je crois que tous les cinéphiles le diront. D'ailleurs, même pas que les cinéphiles, je pense. Mais elle est absolument irrésistible. Je pense que c'est un des films où elle est... vraiment d'une beauté assez sidérante. Et puis c'est une actrice qui, on le sait grâce à tous ses rôles chez Billy Wilder, qui a un sens du timing, et ça match. D'abord, elle a choisi Michael Caine pour ça, je pense. Ça match super bien entre eux deux, ça fonctionne super bien entre ce vrai faux couple désabusé qui doit leurrer un homme très riche. C'est Herbert Lom, hein, qui est un super acteur aussi en plus, qui est excellent. Enfin bref, non, c'est vraiment assez chouette, parce que c'est un jeu de dupe où personne n'est dupe de l'autre, en fait. C'est ça qui est assez chouette dans le film.
4: Bah, tout le début du film, en fait, annonce la couleur du film, qui est un film sur les faux semblants, sur ce qui est vrai ou ce qui est faux, quoi.

0: Après, dans le coffret, il y a aussi, on va rester dans la thématique des diamants, mais le film n'a pas grand-chose à voir avec le précédent qu'on vient d'aborder. C'est Contre une poignée de diamants de Don Siegel, un film de 74. J'adore Don Siegel. Moi, tu sais, Thomas, je t'ai déjà dit, je trouve que Michael Caine est sans sas dans le film. Le film est un côté très sec, très dur, que j'aime beaucoup. Alors, je pense que c'est aussi l'apport de Michael Caine qui veut ça. Parce qu'on l'oublie, c'est un grand gaillard. Hein. C'est physiquement, il en impose hein, quand même. Hein. Parce que maintenant, on a l'image du vieux papy, du Alfred, dans les Batman de Christopher Nolan. Mais il a été aussi une sorte d'archétype de mâle viril, hein, aussi, Michael Caine. C'est pas mon Don Siegel préféré. Je trouve que le film est un poil long. Il souffre un peu par moment de manque de rythme et tout ça. Voilà, je l'aime bien. C'est un très bon film. Je conseille à tout le monde de le voir. Mais c'est pas mon Don Siegel préféré. Et je conseille de le voir d'ailleurs pour Michael Caine.
1: Bah, je trouve que le film a des problèmes d'écriture. Un léger problème d'écriture. Et en fait, Michael Caine voulait jouer avec Don Siegel aussi. Il y avait cette volonté de vouloir jouer avec Don Siegel, enfin chez Don Siegel. Mais moi, ce film, c'est un peu une madeleine. C'est un peu une madeleine. C'est un film que j'ai découvert assez jeune. Et notamment, la musique de Roy Budd m'avait marqué. Hein, cette ouais. utilisation des tablas, là, qui fait très années 70. C'est un très musique des années 70. Enfin, moi, même malgré ses défauts, c'est un film que j'aime beaucoup.
0: Après, il vient très peu de temps après l'inspecteur Harry, donc c'est quand même un peu déceptif. Cet inspecteur Harry, c'est un chef-d'œuvre, quoi. Enfin, faut dire ce qui est, quoi. C'est un film parfait, quoi. Donc bon, on est quand même. Moi, je suis quand même un peu déçu, mais c'est à voir. Et puis il y a un film, ensuite un autre film du coffret que Michael Caine n'aime pas. De ce que tu m'as dit, Thomas, quand on préparait l'émission, que toi, tu aimes bien, par contre, c'est un film de John Sturges, un film de 76 qui s'appelle L'aigle s'est envolé.
1: L'aigle s'est envolé. Alors, c'est un film, à première vue, complètement improbable. Parce que c'est l'histoire d'un commando d'un Wehrmacht avec. Le chef est incarné par Michael Caine, soldat de la Wehrmacht, qui est valeureux, qui a de l'honneur, qui est antiraciste, qui tient tête aux nazis. Donc, on voit bien que c'est une production américaine, hollywoodienne. Donc, parce que ça, c'est complètement invraisemblable, qui se repose sur un postulat qui ne l'est pas moins. Donc, c'est un commando de la Wehrmacht qui doit aller assassiner Winston Churchill. Alors qu'il est qui est en retraite quelque part, et donc ce commando doit aller assassiner Winston Churchill. Alors comme ça, raconté comme ça, c'est complètement invraisemblable, mais il semblerait que l'intrigue du film est basée sur un fait historique vérifié. Donc voilà. Donc alors, peut-être que le fait historique vérifié est effectivement historique, mais le reste du film est complètement invraisemblable, purement hollywoodien. Par contre, bon, donc c'est un film de John Sturges. Hein. John Sturges, c'est 7 secondes en enfer, un super western très sec, Règlement de compte à Hockey Corral, qui est un film qui est un peu plus vieilli sur la même histoire hein, d'ailleurs. Les 7 mercenaires, donc c'est quand même, c'est pas n'importe qui. John Sturges, il a fait des grands films d'aventure, hein. Mais Michael Caine, qui était très heureux de vouloir de pouvoir travailler avec John Sturges, dont il admirait la carrière, dont il admirait les films. Il se rend compte que John Sturges est en fin de carrière, qu'en fait réaliser des films c'est plus son truc. Lui, ce qu'il fait, c'était un film de commande, et il a accepté de faire des films. Je crois que c'est son dernier film d'ailleurs. C'est un film de commande, et lui il faisait des films juste pour pouvoir s'adonner à sa passion par la suite, c'est-à-dire la pêche en haute mer. Et donc, Michael Caine a été très déçu de voir que John Sturges était un peu blasé, et encore plus déçu quand il a vu que John Sturges, c'est tout le tournage terminé, ne s'est pas du tout occupé du montage, et encore moins de la promotion du film. Donc, il trouve que le film est un film médiocre sans plus, et qui est un peu une déception dans sa carrière.
0: Par la suite, l'autre film du coffret, or qu'on aime tous les deux beaucoup, parce que c'est un film, c'est un peu une madeleine pour nous, quoi, voilà, mais bon. C'est pas un bon film non plus, faut dire les choses.

0: C'est un réalisateur qu'on aime défendre, hein, puisque Michael Ritchie, réalisateur de Prime Cut, qu'on adore, hein, je veux dire, l'un des réalisateurs du Nouvel Hollywood, Voté McKay aussi, qui était vachement bien, avec Robert Redford et tout. Enfin, un mec qui a eu un début de carrière exceptionnel, en termes de qualité de film, et puis qui est, petit à petit, s'est fait un peu écraser par l'industrie hollywoodienne, et son Golden Child, l'enfant sacré du Tibet avec Eddie Murphy, a été... Bon, ça l'a enterré, quoi. Voilà, il est passé de réalisateur de la classe A à réalisateur qui ruine un studio. Voilà. Donc, voilà. Et là, L'île sanglante, c'est quoi ? Alors, on en a parlé il y a quelques saisons dans l'émission, donc peut-être moins revenir en détail dessus. Mais en tout cas, juste rappeler rapidement que c'est une adaptation de l'auteur des Dents de la Mer, de Peter Benchley, et que c'est quand même un film... étrange, un peu bancal, Thomas. Un film bizarre, en fait, quoi. Mais vraiment, le mot bizarre correspond parfaitement à ce film.
1: Ah, autant L'Aigle s'est envolé, c'est un film d'aventure qui tient parfaitement la route. Hein, je veux dire, on s'ennuie pas devant ce film-là. Autant L'Île sanglante, comme tu viens de dire, est un drôle de film. C'est un film qui commence comme un film d'aventure et puis qui, petit à petit... va ailleurs, on ne sait plus très bien où on est, il y a des personnages un peu étranges, enfin, une histoire de piraterie, on ne sait plus très bien si on est dans un film d'aventure, dans un survival, dans un film d'horreur, il y a tout ce mélange qui ne prend pas vraiment la sauce, mais... on peut le considérer comme une sorte de plaisir coupable, de petite série B sympathique, ratée, mais devant laquelle on peut prendre beaucoup de plaisir quand même. Mais Michael Caine, lui, n'aime pas beaucoup le film non plus. Lui, il espérait quelque chose de grand, parce que c'est les producteurs des Dents de la Mer, donc c'est l'écrivain qui a écrit Les Dents de la Mer, et donc le résultat l'a un peu déçu aussi.
0: Ouais, c'est un drôle de film, parce qu'en fait, bon... pour en parler, on a dit qu'on en avait déjà parlé récemment, mais c'est un film étrange, parce que c'est plutôt bien mis en scène, tout ça, mais c'est un film qui a vraiment des problèmes d'écriture, quoi. Le script est quand même pas très très cohérent, c'est pas évident de s'y retrouver. Bon, après, Michael Caine est très bon. Bon, après, Michael Caine, il est aussi même très bon dans Les Dents de la Mer 4. Il est pas dans le coffret, on n'en parlera pas de ce film de Joseph Sargent. Film qui a permis à Michael Caine, du coup, de payer la maison de sa mère. C'est ce que tu me disais, Thomas, quand on préparait l'émission. Donc, je pense qu'il n'a pas accepté le film pour la qualité du film, mais il a accepté le film pour l'argent. Je crois que c'est assez clair, il s'en cachait pas.

0: vais parler de deux autres films qui sont dans le coffret. Le dernier, je l'aime beaucoup. Je ferai vraiment un gros aparté dessus. Mais le premier, pas mal non plus. Un film de Tom Eberhardt de 88 qui s'appelle Élémentaire, mon cher Locke Holmes, en français. Et qui en fait part d'un postulat très simple, mais qui fonctionne très très bien. C'est-à-dire qu'en fait, Sherlock Holmes, c'est une quiche, quoi. En fait, on a bâti le personnage, la gloire du personnage et tout, mais c'est une quiche. Le mec qui est vraiment intelligent, c'est Watson. Et donc, tout le film s'amuse à nous démontrer cela. Et Sherlock Holmes, bah, c'est notre ami.
1: Mais en fait, Sherlock Holmes n'existe pas. C'est un acteur. C'est Watson qui a inventé le personnage de Sherlock Holmes pour pouvoir faire ses enquêtes de son côté, pour pas interférer sur son travail à lui. Et donc, il engage un acteur pour jouer Sherlock Holmes. Mais c'est un mec qui est un peu porté sur l'alcool, qui aime les femmes et qui est particulièrement gaffeur. Alors, c'est pas un grand film, mais moi, je trouve qu'il est hilarant. Alors c'est Tom Eberhardt, le réalisateur. Mais Tom Eberhardt, je trouve que c'est un réalisateur quand même relativement intéressant. C'est un cinéaste un peu touche-à-tout. Il avait signé un film qui m'avait bien fait flipper, qui s'appelle L'unique survivante, un petit film d'horreur. Et un film dont on a parlé aussi dans l'émission, c'est La nuit de la comète.
2: Ah ouais, c'est chouette ça.
1: Donc c'est un petit cinéaste, mais qui a fait beaucoup de télé, dont un épisode de Parker Lewis ne perd jamais. Attention. Et donc, moi, j'ai beaucoup d'affection pour ce petit film élémentaire, mon cher Locke Holmes, car là, on voit tout le talent comique de Michael Caine. Et c'est un film qui, l'air de rien, même si c'est un film qui ne respecte pas le postulat des écrits de Sir Arthur Conan Doyle, il respecte quand même le mythe. Il respecte quand même le mythe, il y a Moriarty, etc. On retrouve des scènes qui pourraient être sorties des romans de Conan Doyle. Moi, je trouve que c'est un chouette choix parce que ça permet de mettre en évidence aussi toute la palette de son talent et de mettre en avant des films qui sont un peu plus modestes. Au milieu de grands films comme Crash File ou Gambit, je trouve que c'est un choix vraiment intéressant et un peu plutôt courageux en fait.
0: Ah, de toute façon, c'est un chouette coffret dont les choix. Alors, le dernier choix, j'ai gardé, tu sais, Thomas, que j'ai vraiment beaucoup aimé ce film. C'était une découverte. Je l'ai découvert avec ce coffret-là. C'est Business Oblige de Jan Egelson, un film de 1990. Un film signé d'un réalisateur qu'en fait personne ne connaît, parce que c'est quelqu'un qui a fait énormément de télé, qui a très peu travaillé pour le cinéma. Il a même pas fait. Il a dû faire 4-5 films pour le cinéma. Celui-là est son dernier, ou un de ses derniers. Il a peut-être refait un film en 2000 ou 2001, je ne sais plus. J'avais regardé. Et il a très très peu travaillé pour le grand écran. Il a surtout débuté en étant réalisateur indépendant. Alors pourquoi ils sont allés le chercher, je ne sais pas. Ils ont bien fait par contre.

0: business oblige, c'est une réussite, quoi. C'est un peu la transposition de l'état d'esprit des studios Hailing, avec Tueur de vieilles dames, tout ça, Arsenic et vieilles dentelles, tout ça, qui serait ramené en 90 dans les États-Unis, dans le New York. On va dire presque Giuliani, j'ai envie de dire. Voilà, c'est-à-dire que encore mal famé, mais en même temps fréquenté par beaucoup de youpies, comme on dit. Et donc, qu'est-ce que ça raconte ? Business oblige, c'est simple. Michael Caine, c'est un cas de sub dans une boîte. Il est dans un des services de la boîte dont il envisage de prendre la responsabilité, au service marketing. Et puis, il a une secrétaire charmante, la jolie Elizabeth McGovern, qu'on avait un peu oubliée avec le temps, mais qu'en fait, elle a une sacrée filmo quand même. Elle fait beaucoup de choses à l'époque. Et puis, tout le monde pense qu'il va avoir la promo. Parce qu'il y en a un qui s'en va de l'entreprise. Donc, c'est vraiment, logiquement, c'est à lui d'avoir la promo. Et puis, c'est quelqu'un d'autre qui a la promo. Quelqu'un d'un peu plus jeune que lui. Bon. Il est particulièrement furax. Il rentre chez lui, retrouver sa femme qui passe son temps. On comprend qu'il n'en peut plus de sa femme, en fait. Il n'en peut plus. Sa femme passe son temps à acheter des appareils de muscu. C'est une desperate housewife. En fait, on n'utilisait pas encore cette expression, mais c'est exactement ça. C'est une femme qui passe son temps à. Bah, c'est une belle femme. Elle essaie de s'entretenir, de garder la ligne, ça, pour son homme. Mais en fait, lui, il s'en fout de tout ça. Enfin, il apparaît assez blasé. Et c'est un requin, en fait, hein, dans son taf et tout. C'est un mec assez dur en affaires. Et là, il est au 36e dessous. Il repart, et quand il repart, il est dans le métro new-yorkais. Et dans le métro new-yorkais, alors, quand il est dans le métro, de façon, c'est ce qu'on a vu dès le début du film, il y a des clochards qui arrivent de partout, des SDF, pour employer un euphémisme, et qui viennent à chaque fois lui demander du pognon. Au début du film, il donne du pognon. Il est avec son pote George, qui est un hôte de la boîte. En fait, ils sont un peu considérés comme des has-beens parce qu'ils sont trop vieux, George et lui. Et donc là, le SDF vient le voir pour qu'il lui donne, sa pièce, quoi. Et puis, Michael Caine, il est vénère, en fait. Il est vénère. Il n'a pas eu le poste qu'il voulait, donc il n'est pas content. Donc, ce type bien élevé, charmant, en costard-cravate, qu'on voit depuis le début du film, depuis 10 minutes, un quart d'heure, tout à coup, parce que c'est un film assez court, il ne fait même pas une heure et demie, hein. Tout à coup, bah, il repousse ce SDF qui a le malheur de le toucher, ça le met hors de lui, il le pousse. Sauf qu'en fait, il le pousse sur les rails et il y a un wagon de métro qui arrive. Il regarde partout, il n'y a personne qui l'a vu. Et en fait, il n'a pas d'emmerde derrière. Et ce moment-là, en fait, va considérablement le marquer. En fait, il a conscience qu'il a vécu quelque chose d'assez fort. Il a ôté la vie à un homme. Et bon, on ne peut pas dire qu'il manifeste une grande empathie. Mais par contre, on sent qu'en fait, ça lui a bien plu, quoi. En fait, il s'est découvert une vocation d'assassin à 60 balais, quoi. 50 balais, 60 balais, quoi. Enfin, on ne sait pas trop l'âge qu'il a, mais il est autour de la cinquantaine dans le film. Et du coup, plus rien ne lui est interdit dans la vie, quoi. Donc, il dit qu'il va faire de la magie, qu'il est magicien. En fait, bon, être magicien, c'est éliminer ses ennemis, hein, voilà. Et on va avoir une sorte de version un peu en plus drôle du coup près, en fait, qui a été adapté là, de Westlake par Costa Gavras, sauf que c'est pas l'adaptation du coup près. C'est l'adaptation, en fait, d'un autre bouquin qui est paru au Masque, en France, dans la collection Le Masque. Un livre qui s'appelle « Touche pas à mon système », « A Shock to the System », de l'auteur britannique Simon Brett. C'est un livre de 84. Et à partir de ce moment-là, du moment où il tue ce SDF, là, le film va devenir une comédie noire, très cruelle, où Michael Caine va développer des stratagèmes magiques pour éliminer ses. Alors parfois, c'est vraiment de la magie, hein. On se demande ce qu'il fait. Mais bon, je ne vous en dis pas plus, surtout lors du final. Et il va tout faire pour arriver au sommet de la pyramide, parce qu'après tout, le département marketing, c'est quoi quand on peut être PDG d'une boîte, quoi. Voilà. Donc, et puis, il va se mettre à coucher avec sa secrétaire. Et il va prendre une confiance incroyable, quoi. Voilà. En lui, ça va décupler tout en lui, sa libido, sa soif de pouvoir. Voilà. Et le film est incroyablement noir, drôle. C'est cruel, c'est méchant, c'est. Michael Caine, il est extraordinaire dans le rôle parce que il y a par moments des gros plans sur son visage où on ne sait pas quand il est en face de quelqu'un s'il va l'assassiner ou l'embrasser. Enfin, des moments assez impressionnants. Il y a deux scènes qui sont vraiment extra, en termes de mise en scène. Il y a une scène où son ami Georges se balade dans le métro, il a un peu le moral dans les chaussettes, l'ami Georges, et il se promène au milieu d'une horde hirsute de frics qui sont tous en fait c'est le lumpen prolétariat en fait, c'est tous des soit des travailleurs très pauvres, soit des clochards, soit et il se balade au milieu de tout ça. La scène, c'est presque une scène de film fantastique, et puis c'est presque onirique en fait. Et puis il y a cette scène incroyable où il y a une confrontation entre Michael Caine et un personnage féminin dans le métro à quelques minutes de la fin, une scène vraiment cruciale, qui est une scène de Hitchcockienne, vraiment de référence au cinéma et d'Hitchcock. Je ne peux pas vous raconter cette scène parce que sinon je divulgage le film. Voilà. En tout cas, ce que je peux vous dire, c'est que ce film est réjouissant, il est féroce et qu'en plus, il est immoral. Et d'ailleurs, dans le Blu-ray Elephant Film, on découvre qu'il y avait une fin morale, mais qu'en fait, ils ne l'ont pas choisi, ils ont choisi la fin immorale, parce que c'est quand même vachement mieux, du coup. Et dans ce film, La Business Oblige, de Ian Eggleston, moi, c'est ma belle découverte du coffret, puisque j'avais déjà vu les autres films du coffret. Et ça, c'est ma belle découverte du coffret. Vraiment, sacrée comédie noire, comme j'en avais pas vu depuis longtemps.
1: Et il fait partie des films préférés de Michael Caine aussi. C'est un film qu'il voulait faire quand il a lu le scénario. Il a vu tout le potentiel comique qu'il y avait, hein, donc du monde noir. Et il voulait absolument le faire. Et c'est l'un de ses films préférés.
0: Eh bien, je ne suis pas mécontent d'apprendre que c'est un de ses films préférés. Mon film préféré avec Michael Caine, ça restera... Voilà, il n'est pas dans le coffret, hein, mais pour toujours, Get Carter, évidemment, de Mike Hodges, qui pour moi est un chef-d'œuvre absolu, voilà. C'est mon préféré. Je ne sais pas, Thomas, toi, quel est le tien ?
1: Get Carter, c'est vrai que c'est un film qui est haut aussi dans mon panthéon. Mais moi, il y a un film qui n'est pas un chef-d'œuvre, hein, je l'avoue, mais qui m'a fait beaucoup rire, que j'aimerais revoir et que j'aimerais bien voir en Blu-ray, c'est Water, Ouragan sur l'eau plate, de Dick Clement. Alors, je ne sais pas si tu l'as vu, ce film, mais c'est un film... hilarant. Moi, j'aime beaucoup.
0: Il a fait aussi un film très drôle qui est Le Plus Escroc des Deux avec Steve Martin, qui est excellent, parce que Steve Martin est excellent aussi. C'est un génie comique, lui. Hein. Donc voilà. Non, bon. On aime bien Michael Caine. Après, il a fait beaucoup de films Michael Caine. Hein. J'aurais pas la prétention de dire que j'ai vu tous les films dans lesquels a joué Michael Caine. Je pense qu'il a joué dans une bonne centaine de films. Hein. Sans mentir. Hein. Donc, en plus, il a fait partie des mecs qui quasiment pas fait de télé, rien du tout. Il a fait que du cinéma, quasiment, durant toute sa carrière. C'est vraiment un acteur de cinéma, quoi.
1: Bah, il a fait au moins deux téléfilms, hein, Dr. Jekyll et Mr. Hyde, et puis Jack l'Éventreur.
0: Une collaboration avec David Wicks, effectivement. On va terminer aussi par un petit conseil de Michael Caine sur ce que doit faire un acteur de cinéma, parce qu'on rappelle que Michael Caine a fait très très très peu de théâtre. Il se considère lui-même, il le dit, hein, comme un acteur de cinéma, et c'est le cinéma avant tout d'ailleurs pour lui. Voilà, donc on écoute Michael Caine.
2: For an actor, of course, the camera isn't there. I mean, the worst thing you can do is look at the camera, apart from Alfie, where you do it deliberately. But I mean, the camera is not there.
3: Et pour un acteur, la caméra n'est pas là. La pire des choses que vous puissiez faire, c'est de regarder la caméra. Elle ne doit pas être là. Mais elle peut aussi être votre meilleur ami. Car si vous vous rapprochez, vous pouvez faire des choses sans dire un mot. La caméra ne rate rien. À la base, je suis un method actor, un acteur de la méthode, selon Stanislavski. Et Stanislavski a dit cette phrase idéale pour le cinéma: la répétition, c'est le travail. La performance, c'est la relaxation. Si vous voulez être un acteur de cinéma, vous devez répéter. Pas forcément avec les autres acteurs, mais aussi seul. Toutes mes répliques, je les ai dites au moins 500 fois avant d'arriver au studio. Vous devez être à 100%, car la caméra relèvera la moindre peur, le moindre signe de nervosité. Parfois, on est nerveux sans même s'en rendre compte. C'est très important de répéter, répéter, répéter. Et c'est aussi très chiant.
2: It's very important to rehearse. And it's a bore as well.

des films dont on a parlé aujourd'hui parce que le temps nous manque. On arrive au bout de l'émission. Donc tout d'abord Zulu, le film de Seinfeld, qui donc là est disponible chez Rimini Édition. Et puis ce coffret là, Michael Caine en 7 films, qui est édité par Elephant Film avec Hic Press Danger Immédiat, Un hold-up extraordinaire, Contre une poignée de diamants, pardon, L'aigle s'est envolé, L'île sanglante, Élémentaire mon cher Locke Holmes et Business oblige. Donc Business oblige, que vous avez compris, j'ai beaucoup aimé. Voilà, et donc il faut vous jeter sur ces éditions de Michael Caine, voilà, parce que Michael Caine est une légende vivante d'ailleurs, mais est une légende qui représente une certaine idée du cinéma qu'on n'est pas prêt de revoir, surtout que Michael Caine, il est un peu fatigué aujourd'hui, il a pris sa retraite, il est très âgé et j'ai cru comprendre qu'il n'avait pas la super forme. Donc, quand même, faut rendons hommage à cet acteur immense qui est Michael Caine à travers l'achat de ses Blu-ray DVD. Faites-vous plaisir.

C'était Culture Prohibée, une émission réalisée en partenariat avec Les Films de la Gorgone, lesfilmsdelagorgone.fr et Radio Graphite, graphite.net. Culture Prohibée est disponible en balado-diffusion sur différentes plateformes. Toutes les réponses à vos questions sont sur le profil Facebook et le blog de l'émission culture-prohibée.blogspot.com. Culture Prohibée était une émission préparée et animée par votre serviteur Jérôme Potier dit La Gorgone. Une émission animée avec Thomas Roland dit Le Loup-Garou Picard and The Last But Not The Least. Je veux bien sûr parler de Léo Magnin à la technique. Salut les gens, à la prochaine.

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Pour 6 à 8 personnes, il vous faudra de la pâte brisée, 300 g de farine, 150 g de beurre, du sel, du poivre, un petit verre d'eau, un jaune d'œuf pour la dorure. La garniture, 1 kg de pommes de terre, 5 gros oignons, 300 g de lard fumé ou non, du sel, du poivre. Préparez la pâte brisée. Dans une terrine, mélangez la farine, le sel et le beurre ramollis. Pétrissez rapidement du bout des doigts, incorporez peu à peu l'eau et travaillez la pâte de façon à former une boule. Laissez-la reposer au moins une heure. Épluchez les pommes de terre et les oignons et coupez-les en fines rondelles. Émincez le lard en lamelles. Divisez la pâte brisée en deux masses inégales, deux tiers d'un côté, un tiers de l'autre. Abaissez-les au rouleau et tapissez un moule à tourtière beurré avec la plus grande. Garnissez le fond de tarte en alternant par couches successives pommes de terre, lard et oignons. Salez et poivrez légèrement chaque couche. Recouvrez du second disque de pâte en pinçant les deux bords ensemble pour les souder. Piquez le dessus avec les dents d'une fourchette. Dorez la surface à l'œuf battu et mettez à cuire à four moyen, thermostat 5-6 pendant 1h15 environ, et servir très chaud.

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2: Nous sommes aujourd'hui le 14 juin. Le 14 juin 1969, c'est la date de naissance d'un très grand nom du handball français. Le Réunionnais Jackson Richardson voyait le jour à Saint-Pierre de la Réunion, double champion du monde en 1995 et en 2001, un des meilleurs joueurs de la planète durant sa génération. Rappelons-le, était le porte-drapeau de la délégation olympique tricolore lors des Jeux d'Athènes en 2004. Justement, en parlant de Jeux Olympiques, on va parler d'un athlète hors du commun. Il s'agit d'Edouard Higan. Il nous quittait un 14 juin, c'était en 1967, il avait 70 ans. Lui, c'est Edouard Higan, et l'Américain va avoir un destin assez particulier. En 1920, aux Jeux Olympiques d'Anvers en Belgique, le voilà engagé dans la catégorie des mi-lourds en boxe. À l'issue d'un parcours parfait, en finale, il arrive à se défaire du Norvégien Sverre Sørsdahl et obtient la médaille d'or. En 1924, à Paris, il ne peut malheureusement défendre son titre, éliminé précocement dans l'épreuve. On pensait alors son aventure avec les Jeux terminée, mais que nenni, nous sommes le 15 février 1932, lorsqu'en haut de la piste de bobsleigh des Jeux Olympiques d'hiver de Lake Placid aux États-Unis, l'équipage américain de Bob Acat s'élance pour décrocher l'or olympique, chose que les quatre gaillards vont accomplir admirablement. Parmi ces grands vainqueurs, on retrouve notre cher Eddie Higan. Breloque en or entre les mains, il ne prend peut-être pas encore conscience, mais il vient d'écrire là l'histoire tout bonnement. L'Américain est tout simplement le premier athlète médaillé aussi bien aux Jeux d'été qu'aux Jeux d'hiver, mais surtout le seul encore aujourd'hui à être champion dans les Olympiades estivales et hivernales. Higan, à tout jamais, un faiseur de légendes. Allez, on se donne rendez-vous demain pour d'autres histoires d'un jour avec Mémoire Sport.
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1: Bienvenue dans les Hauts-de-France. Voici un reportage réalisé par une radio associative de la région.
2: Robin et Nolan, deux jeunes Lillois passionnés de basketball, ont décidé de créer un événement autour du basket en direction des jeunes du département du Nord. Accompagnés dans leur démarche par des adultes du club de Lille FIV. Rencontre avec Robin et Nolan, porteurs du projet North Star Game, qui va se dérouler le 20 juin prochain.
3: Alors on est venu aujourd'hui pour parler de notre projet, un événement de basket qui se passe à Lille. On aimerait vraiment en parler autour de nous pour vraiment faire la promotion du projet.
4: Est-ce que vous pouvez nous dire d'où vient cette idée, d'où vient ce projet ?
3: Alors cette idée, elle me venait parce que j'avais envie de créer un événement de basket qui met la lumière sur des jeunes U18, parce que personne dans le Nord ne fait ça, en tout cas pas sur les jeunes, sur les adultes oui, mais pas sur les jeunes. Et donc je me disais que ça faisait plaisir, que c'était toujours une bonne chose de parler de la jeunesse dans le Nord, parce qu'elle compte énormément.
4: Comment est-ce que vous avez construit votre projet ?
3: Alors on l'a construit sur un an en tout, avec Robin, mon ami.
5: Donc on a commencé, enfin au début c'était des idées, des maquettes dans notre tête on peut dire. Et ça a concrétisé en début d'année 2026. Donc on a commencé à chercher nos partenaires, donc notamment l'œil du tir, comme on l'a annoncé sur nos réseaux sociaux. Ensuite on a la restauration, on a cherché des partenaires en restauration. Et ensuite, fallait trouver la salle. Donc, Nolan, lui, il pratique le basket à Lille-Est. Donc, on a pu obtenir sa salle comme lieu d'accueil pour notre événement. Et donc, c'est vite enchaîné. Depuis avril, on a beaucoup de rendez-vous, d'entretiens et même de contacts entre le parrain de notre événement. Notre parrain de l'événement qui va venir et en mode guest, surprise, pour notre événement.
4: Est-ce que vous avez eu de la difficulté à convaincre votre club pour vous accompagner dans cette démarche ?
3: Alors le club, non, pas du tout. Parce que étant un jeune du club et sachant comment je suis responsable, ils m'ont accompagné dès le début. En revanche, au niveau des partenaires, c'était plus compliqué.
4: Est-ce que vous pouvez nous parler des différentes étapes par lesquelles vous avez dû passer pour arriver ?
3: Au niveau des différentes étapes, alors comme l'a dit Robin, on a eu d'abord les rêves, donc les maquettes, on imaginait, etc. etc. Après, ça a commencé à se concrétiser, donc on a commencé à démarcher des gens, démarcher des clubs, la restauration, les magasins sportifs pour fournir de l'équipement, la mairie. Et ensuite, là, on a lancé notre communication depuis, je dirais, la vraie communication depuis 2-3 mois. Et ça se concrétise, c'est pour dans 2 semaines.
4: En termes d'organisation, vous êtes à combien à gérer ce projet ?
5: En soi, là, on est une équipe de 10 qui sont investis dans le projet, mais je dirais à 100%, on consacre beaucoup de temps, je dirais surtout moi et Nolan, où on va surtout faire les rendez-vous avec différents partenaires ou à la recherche de partenaires. Aussi, nos entretiens à la mairie pour avoir la salle, différents types de matériaux, etc., comme les chaises, les tables. Et voilà, on est deux à s'investir aussi en communication aussi. On peut féliciter Nolan qui fait un gros boulot aussi, que ça soit sur les postes ou même répondre aux DM, aux inscriptions, etc.
4: Est-ce que vous pouvez nous dire concrètement ce qui va se passer ce jour-là ?
3: Alors ce jour-là, nous on va ouvrir les portes à 17h30 pour le grand public. Donc on espère vous y voir nombreux. Après l'ouverture des portes, il y aura le lancement direct des concours. Donc on aura un concours de 3 points et un concours de 1v1. Des gens sont déjà inscrits. Les inscriptions sont toujours ouvertes. Il y a 50€ à gagner et des cartes cadeaux aussi. Ensuite, après les concours, on va directement passer au match. Donc le match de All-Star qui a sélectionné du coup les 20 joueurs qui ont été sélectionnés pour jouer. Après ce match, il y aura une remise des trophées et des séances photos avec les joueurs, avec leur famille, avec du coup les VIP ce jour-là.
4: Donc c'est des rencontres de basket. Il y a 2 équipes, c'est ça ?
3: C'est ça.
4: Et 2 coachs.
3: Deux coachs.
4: Comment est-ce que vous avez sélectionné d'une part les joueurs et les coachs?
3: Pour les joueurs, c'est simple. Donc, on a vraiment fait tourner l'information. On a contacté les clubs par mail. On a aussi lancé de la communication directement sur Insta pour inciter les joueurs à s'inscrire s'ils avaient le niveau. Donc, on a reçu vraiment beaucoup d'inscriptions. C'est ça qui a fait plaisir. Et ensuite, les coachs, ils se sont concertés pour sélectionner les joueurs en fonction de leur poste, de ce qu'ils avaient accompli pendant la saison. Il n'y a pas eu que le niveau qui a joué. Il y a aussi une sélection sur le comportement parce que ça compte énormément tout au fil de la saison. Donc, voilà.
5: Ensuite, on a aussi notre partenaire Hamza Barber, donc il sera présent tout au long de l'événement. Donc déjà en première partie, avant l'ouverture des portes pour nos joueurs. Et ensuite, tout au long de l'événement, si vous avez envie d'une coupe de cheveux ou... Bah, une coupe de cheveux, c'est ce qu'il sait faire de mieux de toute façon. Et aussi, on aura différents stands. Donc, comme on l'a dit, des stands de nourriture. On l'annonce pas encore, il faudra voir sur nos réseaux sociaux, dans Stargame. Enfin, il y a aussi le stand de l'œil du tir. Donc, comme on l'a dit plus tôt, l'œil du tir, c'est une jeune entreprise donc, qui conçoit un matériel qui renvoie le ballon aux joueurs et pour directement shooter au panier. Et ensuite, on a différents accompagnants, que ça soit la salle de Keep Cool ou même Intersport qui nous a aidés et qui nous fournit le matériel, dont les maillots.
4: Tout à l'heure, on parlait d'organisation et on a parlé de la sélection des joueurs et des entraîneurs. Comment ça s'est déroulé? Vous avez créé un comité de sélection? Comment vous avez fait?
3: Alors, pour les coachs, c'est simple. Moi, je me suis entouré des gens qui m'aidaient le plus. Déjà, avant même que je leur dise que j'allais les choisir comme coach, les gens qui aidaient le plus déjà sur le projet, qui démarchaient des clubs avec moi. Je leur ai demandé, donc ils sont déjà coach aujourd'hui, donc ils coachent des équipes, ils coachent Lille Sud, le club de Lille Sud en U18, et Vambrechy en U18 aussi. Donc je leur ai demandé d'être coach, ils ont accepté, et suite à ça, ils ont fait des sélections.
5: Pour la sélection des joueurs, comme on l'a dit, c'était inscription libre, donc c'est ce qu'on a divulgué sur les réseaux sociaux, donc avec un lien qui renvoyait sur l'inscription. Donc on avait l'inscription assez simple, hein, nom, prénom, club, etc. et poste.
4: Les joueurs, ils sont issus de la métropole lilloise?
3: Alors on a des joueurs d'un peu partout, pas seulement la métropole lilloise. Donc on a le Vieux-Lille dans la métropole du coup, on a Bruay-la-Buzière, on a des joueurs de Salomé dans le 62, Wascal, on a aussi...
5: Boulogne-sur-Mer.
3: Boulogne-sur-Mer, oui, donc ça vient d'un peu partout, pas que la métropole.
5: C'est surtout les Hauts-de-France, je dirais, plutôt que le Nord en lui-même.
4: Pour l'organisation de cet événement, le jour J, comment est-ce que vous avez organisé les tâches de chacun?
3: Alors, on a une équipe constituée de 25 personnes pour la logistique. Donc, ils seront à l'entrée en train directement d'accueillir les gens. Donc, les gens qui vont rentrer, ils vont les rediriger. S'ils souhaitent aller manger, s'ils souhaitent aller s'asseoir. Donc, il y aura de l'espace pour s'asseoir en bas et en haut parce que c'est sur deux étages. Et il y a également une équipe du coup de restauration. Donc, cette équipe va se charger de vendre. Donc c'est des bénévoles, tous des bénévoles. Il va s'occuper de vendre. Il y aura des photographes, deux photographes au sol et un photographe drone qui sera dans les airs. On a également un DJ qui s'occupera de l'ambiance tout au long de la soirée.
4: C'est un événement qui va vous coûter de l'argent?
3: Oui.
5: Il y a, comme on l'a dit, il y a le matériel, il y a les maillots, shorts, que ça soit, enfin aussi les ballons pour les joueurs. Ensuite, on a tout ce qui est l'animation, donc ça comprend le DJ. Ensuite, on a le côté photographie, donc qui comprend aussi la communication avec le photographe. Et tout ça, c'est un coût. On a essayé de s'investir, que ça soit dans l'événement, mais aussi de notre poche en donnant de l'argent. Après, aussi grâce à nos partenaires, ça compense une partie des frais.
3: Une grosse partie, quoi. Ouais.
4: Est-ce que l'entrée est payante?
3: Non, l'entrée est gratuite. Finalement, ce qui est payant, c'est sur place, du coup, la nourriture et la boisson de chacun.
4: Qu'est-ce que vous attendez de cet événement?
3: De cet événement, on attend de réunir une grande famille, la famille du basket dans le Nord, à travers de la musique, du sport, de la nourriture, tout.
5: Je dirais même pas que la famille du basket, mais... la famille du Nord en soi, qui est très conviviale, peu importe les événements, on l'a déjà vu sur différents événements, que ça peut être la braderie ou bien même d'autres types d'événements, mais on essaye de rassembler la famille du Nord en trouvant ce match comme référence.
4: Si on a des auditeurs qui sont intéressés par votre action, où ils peuvent trouver les informations sur les réseaux sociaux?
3: ils peuvent venir sur TikTok et Instagram. Donc c'est Northarjame, N-O-R-T-H-S-T-A-R-J-A-M-E, tout collé. On poste régulièrement.
4: Nous étions avec Robin et Nolan, porteurs du projet Northarjame, qui va se dérouler le 20 juin prochain.

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0: On parle lecture, on parle littérature tout de suite sur RVM avec votre chronique littéraire et beaucoup de sourires aujourd'hui.
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0: Et cette semaine, dans votre chronique des livres à volonté, on vous propose un roman parodique avec Laurette de la librairie du Valois à Crépy-en-Valois. Bonjour Laurette.
3: Bonjour Thomas.
0: Alors, ce roman parodique, son titre un petit peu long,

0: Alors vous suivez donc les cinq amis en vacances d'été et le père d'un des cinq amis a perdu un dossier top secret. On sait, nous, en tant que lecteurs, qui a volé ce dossier, ce n'est pas secret pour nous, mais les cinq amis partent sur une autre piste. Donc on les suit en train d'essayer d'avoir des indices par-ci par-là et c'est ça vraiment qui est très drôle, c'est qu'ils se trompent totalement et c'est génial.
1: Donc un roman qui prête à sourire, en plus un roman qui est illustré, donc Fab Caro réalise lui-même des croquis.
0: Oui tout à fait, donc Fab Caro donc, est un auteur, illustrateur, il a fait beaucoup de BD, notamment Zai Zai Zai Zai, donc vraiment on retrouve son humour ici, l'humour absurde et c'est vraiment super drôle.
1: Et du coup pour l'ambiance musicale, qu'est-ce que vous avez choisi ?
0: Alors moi j'ai choisi la chanson Les sucettes à l'anis de France Gall, une chanson un peu de l'époque, un peu drôle, à double sens, donc je pense que ça peut faire écho.
1: On va en écouter tout de suite un extrait, on se retrouve juste après sur R.

0: Les Sucettes de France Gall, un titre de 1966 qui nous font plonger avec légèreté, avec sourire dans ce roman de Fab Caro, un roman parodique, Les Cinq Amis, l'échappe belle in extremis. Peut-être un petit extrait, Laurette, de ce beau roman.
1: Dis-moi maman, tu as réussi à te rendormir après tes cauchemars ? Demanda-t-elle à sa mère pour parler d'autre chose. Oh pauvre Tati, tu as fait des cauchemars ? S'inquiéta Apolline. Quel genre de cauchemar ? Quelqu'un voulait lui parler comme une charcutière avéronaise avec du foin sur un marché de Rodez, précisa Garance. Mon Dieu, quelle horreur ! S'exclama Apolline, l'air terrifiée. Oui, enfin, ce n'est pas si grave, bégaya Christine Barral, qui essaya de faire dévier la conversation en mettant discrètement un CD de Metallica à fond dans la cuisine.
0: Ouais, on est à fond dans le dialogue et bon, vous auriez pu faire l'accent avéronais.
1: Malheureusement, je ne suis pas expert dans le domaine.
0: Du coup, c'est une lecture qui s'adresse plutôt aux vieux enfants.
1: Oui, c'est ça. C'est vraiment pour les adultes et pas pour les enfants.
0: On replonge ainsi dans les souvenirs du Club des 5. Merci beaucoup, Laurette.
1: Merci, Thomas.
0: On se retrouve la semaine prochaine pour une nouvelle chronique littéraire sur RVM.
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0: l'heure du goûter, il est 16h sur RVM.
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8: Alors pourquoi le vin? Je dirais qu'il y a quand même un côté transmission. J'ai toujours grandi dans cette culture de la, voilà, du vin comme, élément rassembleur.
9: Du 29 au 31 mai, le Festival des mets et des mots faisait son retour à la Cité internationale de la langue française à Villers-Cotterêts. Le vendredi 29, dans le grand auditorium, Marcel Ratafia, journaliste culinaire, s'est entretenu avec François-Xavier Demaison, comédien et grand amateur de vin, autour de sa passion pour les vignerons et les vins du Roussillon. Rencontre avec François-Xavier Demaison après la séquence de dédicace de son livre « Tournée générale ».
10: Qu'est-ce qui vous a décidé à venir à la Cité ?
11: Jean-Robert Pitt, voilà, qui travaille avec Pierre Sagnier. Et qui est un camarade et qui m'a parlé de cet événement. L'année dernière, j'avais décliné parce que j'étais indisponible avec mon emploi du temps d'acteur. Et puis cette année, quand ils m'ont redemandé, je me suis dit avec joie. Et puis c'est la sympathie de Pierre Sagnier, l'organisation. Et puis je trouve ça merveilleux de célébrer les mots, notre gastronomie. Et tout ça me va bien de venir... Parler du vin, moi je suis intarissable sur le sujet, et puis de venir signer quelques livres, voilà.
10: Qu'est-ce qui vous a décidé à parler du vin ?
11: Cette passion que j'ai depuis quelques années maintenant, et puis depuis 10 ans, 8 ans, j'ai un domaine dans le Roussillon, un domaine Mirmanda.
10: Mais la passion, elle est comment ?
11: La passion, elle est née avec les rencontres, avec les vignerons. Pour moi, c'est vraiment passé par les vignerons, j'ai une passion pour les vignerons, pour leur travail, j'ai beaucoup de respect pour eux. Donc, effectivement, de rencontre en rencontre, j'ai fini même par vouloir faire du vin avec Dominique Laporte en Roussillon, ça s'appelle Mirmanda. Donc, la journée a été chargée parce qu'on a fait dégustation de Mirmanda, rencontre, entretien autour du vin et dédicace de mon livre Tournée Générale.
10: La Mirmanda, c'est donc dans les Pyrénées ?
11: Oui, c'est dans les Pyrénées orientales, c'est en pays catalan. À la frontière des Corbières.
10: C'est un vin qui n'est pas encore très connu, en fait. Parce qu'on connaît bien le Bordeaux, on connaît bien le Bourgogne, on commence à connaître les Côtes-du-Rhône. Mais les autres vins sont un peu derrière, donc...
11: C'est vrai, c'est une région qui a été moins mise en avant, qui a été... il y a moins de production aujourd'hui que... Il y en a quand même. Il y a des vins extraordinaires là-bas, vraiment, vraiment.
10: Est-ce qu'avant, c'est parce que dans vraiment ce sud-là, on faisait pisser un peu la vigne pour couper le vin avec le vin d'Algérie et voilà.
11: Probablement. Aujourd'hui, c'est vrai qu'il y a vraiment des vignerons qui aiment cette terre, cette identité, qui veulent qui se donnent avec passion.
10: Qu'est-ce qui vous a poussé à venir dans les Pyrénées-Orientales ?
11: L'amour, monsieur. Je suis tombé amoureux d'une femme catalane à l'accent chantant et c'était pas négociable pour elle de sa terre. C'était vraiment pas négociable.
10: Quand on aime le vin, on aime tous les vins ?
11: Je crois, oui. Je crois qu'on a, cette curiosité quand on aime le vin, de toutes les régions. Peu importe où on est, c'est dépend un peu de qui le fait, le vin. La personnalité, la démarche, le travail.
10: Mais est-ce que tout le monde peut aimer le vin ? Est-ce qu'il faut avoir quand même des prédispositions ?
11: Je crois que c'est... Oui, il y a des vocations tardives hein, aussi. Hein. On peut... Oui, il faut sans doute un peu d'éducation. Il faut démarrer comme pour l'art, je pense. Il faut avoir 2-3 petites explications au départ, peut-être pour apprécier encore plus. Mais on peut être ému, comme juste se dire c'est bon, puis c'est tout, ça suffit.
10: Donc, Mirmanda, il y a du blanc et du rouge ?
11: Exactement. Et on les mélange pas pour faire du rosé.
10: Ça n'a rien à voir, je pense, le rosé. C'est souvent si on laisse la peau ou pas. Enfin,
11: exactement,
10: c'est ça. Hein.
11: C'est exactement ça.
10: Mais est-ce que le blanc maintenant est un peu en train de prendre le pas sur le rouge ?
11: Complètement. Aujourd'hui, on constate que vraiment les gens boivent de moins en moins de rouge et de plus en plus de blanc. C'est comme ça. C'est les goûts qui évoluent.
10: C'est les goûts qui évoluent ou c'est les gens qui se disent, je ne sais pas, moi je ne suis pas un grand amateur de vin, mais je me dis que vu le Bordeaux qu'on produit, il doit être un peu trafiqué. On ne peut pas avoir de plus en plus de vins rouges sans qu'il y ait un peu de trafic qui soit fait.
11: Moi, je ne pense pas. Je ne pense pas que ce soit ça. Non, je pense que c'est vraiment une question de goût. C'est plus, peut-être plus léger, plus immédiat. Plus... Le rouge, souvent, exige une... ce sont souvent des vins de gastronomie, il faut manger avec le rouge. Alors qu'un blanc léger, comme ça, ça se boit tranquille.
10: Un petit on boit un blanc à l'apéro.
11: Voilà, un petit coup de blanc, voilà, comme on dit.
10: Et tout à l'heure, vous avez parlé de vin rouge, mais vous avez parlé aussi de Rivesaltes et de Bagnoul, c'est tout ça. Oui. Ça, c'est des vins cuits plutôt. Donc, est-ce que c'est pareil? C'est dans la même catégorie que le vin?
11: Ah oui, pour moi, c'est du vin, mais c'est effectivement des vins de dessert, des vins de... Moi, je remplace souvent le dessert par un Rivesaltes, oui.
10: Est-ce que c'est des vins de dessert ou est-ce que c'est des vins maintenant qu'on peut s'approprier pour d'autres choses, sur les fromages?
11: Oui, complètement. Je vois que monsieur est précis, monsieur est connaisseur. Je suis tout à fait d'accord avec vous.
10: Moi, je bois assez peu de vin, mais j'essaye de faire attention à ce que je bois. Eh bien, on a changé de génération, je pense. Parce que la génération de mes parents, de mes grands-parents, on ne buvait que du vin. On ne buvait pas d'eau, du tout.
11: Ah oui. Ah oui, non, on n'est pas là-dedans. Nous, on boit beaucoup d'eau. Moi, je bois un verre d'eau, un verre de vin. C'est vous dire si je bois quoi.
10: Il faut boire du vin tous les jours
11: en fait. C'est pas obligatoire. Non, je crois qu'même il faut pas en boire tous les jours, mais voilà, faut avec modération. Voilà, je crois qu'il faut déguster. Faut pas boire, faut déguster.
10: Le dernier spectacle One Man Show, en fait, c'était divin. Oui. Il a tourné partout en France.
11: Oui.
10: Est-ce que les étapes étaient en fonction des cépages ou des crus?
11: En tout cas, il y a eu beaucoup de dégustations après. Ça, c'est sûr qu'on a allié l'utile à l'agréable. J'ai approfondi mes connaissances, ça, c'est sûr.
10: Parce que vous avez parlé un peu de tout, donc vous avez quand même une connaissance importante.
11: Ouais, en tout cas, c'est une passion, donc forcément. Et puis, plus on rencontre de gens, plus on échange, plus on se cultive aussi. C'est un cercle vertueux. Voilà.
10: C'est une découverte à chaque fois. En fait, c'est ce que vous cherchez, c'est des découvertes. C'est
11: exactement. Je crois que les vrais passionnés, c'est ce qu'ils veulent être surpris. Un grand cinéphile, quand il s'assoit dans une salle de cinéma, il se dit, je vais peut-être voir un chef-d'œuvre. Ben moi, quand je débouche une bouteille, je me dis, je vais peut-être boire un chef-d'œuvre. Je vais peut-être boire la plus grande bouteille de ma vie.
10: Est-ce qu'il faut avoir des bons amis, connaisseurs, pour partager
11: oui,
10: ou pas?
11: Oui, oui. Vraiment, il faut faire... Voilà, c'est merveilleux de boire avec une grande bouteille avec des amis qui apprécient. C'est décevant de la boire avec quelqu'un qui s'en fout. Donc, mais on peut... voilà, on peut aussi... partager un moment avec quelqu'un qui s'y connaît moins. Faut pas être intolérant.
10: Mais on peut être avec des copains qui n'ont pas du tout les mêmes goûts.
11: Oh, ça...
10: un vin que vous appréciez, moi je peux très bien ne pas l'apprécier.
11: Exactement. Tous les goûts sont dans la nature, ne dit-on pas.
10: Eh bien, merci beaucoup.
11: Merci à vous.
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1: Bonjour. Bienvenue sur Radio Valois-Mulsien.
2: Nous sommes 8 élèves de la classe des CE2-CM1 de l'école des Remparts de Verberie.
3: Nous nous appelons
1: Fatia,
2: Clément,
4: Camille,
5: Olivia,
6: Alan,
7: Jules,
8: Lily Rose
9: et Valentin.
2: Notre émission s'appelle Les Stars de la Radio.
10: Nous avons cette année réalisé des interviews au Collège d'Armont de Verberie.
11: Le jeudi 7 mai, nous avons fait celle de Mesdames Hérault, secrétaire générale de Madame Bouillot, secrétaire de direction de Monsieur Lozier, agent de maintenance.
12: Bienvenue dans notre émission et merci de nous accueillir dans votre collège.
1: Nous avons préparé une interview sur vos différents métiers.
2: Êtes-vous prêt pour cette interview?
13: Oui.
1: Première question, est-ce que vous pourriez vous présenter individuellement?
14: Alors, Karine Hérault, secrétaire générale du Collège d'Aramont à Verberie.
15: Alors, Madame Bouillot, Sandrine, alors vous avez dit secrétaire de direction, je vais revenir dessus, c'est adjoint administratif. Voilà, je suis en poste de secrétariat de direction, mais je pourrais tout à fait être en poste de secrétariat de gestion également. Voilà, au Collège de Verberie.
16: Lozier Nicolas, je suis agent de maintenance au Collège d'Aramont.
2: Pourquoi avez-vous choisi ce métier?
14: Alors, pour ma part, j'étais professeure des écoles avant, en maternelle. Et comme j'avais fait des études de finance-comptabilité, j'ai demandé à changer de métier, à évoluer.
15: Pour ma part, je dirais plutôt que c'est le métier qui m'a choisi que l'inverse, parce que je n'étais pas du tout destinée à cette voie et je me suis retrouvée dans cette voie pour rendre service.
16: Pour moi, c'est le métier manuel qui me plaît et le travail dehors, à l'extérieur.
1: Études, Mesdames Bouillot et Hérault, avez-vous fait pour devenir secrétaire?
15: Alors, de mon côté, j'ai un bac professionnel, métier du secrétariat.
14: Alors, moi, j'ai un bac scientifique, un bac plus quand en finance comptabilité, le diplôme de professeur des écoles, et voilà.
15: Par contre, alors je rajoute quelque chose par rapport au poste où je suis, Madame Bouillot, sur le secrétariat. Ce n'est pas les diplômes qui font qu'on peut faire ce travail-là. En fait, c'est un concours. C'est un poste qu'on a sur concours. Voilà.
2: Quelles études, Monsieur Lozier, avez-vous faites pour devenir agent de maintenance?
16: Alors, moi, j'ai un CAP peinture bâtiment, mais pour faire le métier d'agent de maintenance au sein du département, dans un collège, il n'y a pas de métier particulier ou de diplôme particulier.
2: Les stars de la radio sur RVM.
10: Avant de travailler au Collège d'Aramont, avez-vous déjà travaillé dans d'autres établissements?
16: Alors, avant d'être agent de maintenance, j'étais agent d'exploitation sur les routes. L'entretien des routes, l'hiver, le salage, le fauchage des routes et les divers travaux liés à ce métier.
15: Alors, moi, avant, j'ai fait pas mal de choses, hein, mais principalement, j'ai été surveillante dans un collège avant d'arriver ici. Voilà.
14: Et moi, j'étais professeure des écoles, donc principalement en maternelle, et directrice d'une école primaire.
10: Quelles sont vos différentes missions?
16: Actuellement, là, je suis en pleine période de tonte. Après, différentes tâches pour tout le matériel abîmé. On peut l'échange de vidéoprojecteurs. Après, ensuite, les serrures cassées. Après, je suis amené à aider mes collègues en cuisine quand il manque du personnel. Et tout plein de choses.
15: Alors, de mon côté, les tâches, elles sont quand même multiples et variées. La base, c'est quand même l'accueil, la gestion du courrier, de la boîte mail et l'accueil téléphonique. Mais bon, ça ne s'arrête pas à ça, on fait plein de choses, mais là, on n'aurait pas le temps de discuter de tout ce que je fais ici.
14: Alors, moi, je vais essayer de détailler quand même. Voilà, j'ai la gestion matérielle de l'établissement, c'est-à-dire la maintenance, les travaux, la sécurité aussi des locaux, l'entretien, les contrôles obligatoires, tout ce qui est sécurité incendie et PPMS. Ensuite, j'ai la gestion administrative de l'établissement, c'est-à-dire les budgets, les contrats, les commandes, les actes administratifs, les conseils d'administration, le travail avec l'agent comptable du lycée. Je gère aussi des ressources humaines, puisque je suis le supérieur hiérarchique de 10 personnes dans l'établissement, des les personnels du conseil départemental. Je gère aussi la restauration avec la chef de cuisine et l'équipe de restauration. On sert au collège à peu près 50 000 repas par an. Je gère aussi les logements de fonction, les bourses, les aides sociales, des aides pour les familles et les voyages scolaires. Ce serait difficile de faire vraiment une liste exhaustive. C'est assez varié.
12: Quels sont vos horaires ?
16: 8h le matin jusqu'à 10h45. Après, on mange à 10h45 jusqu'à 11h15. Et après, je quitte à 17h05. Le lundi, le mardi, le jeudi, le vendredi, le mercredi, je fais 6h, 14h.
15: Alors moi, je commence à 7h55. J'ai une pause déjeuner d'une demi-heure le midi. Et le soir, je finis à 17h30.
14: Voilà, ben moi, c'est à peu près comme Madame Bouillot. On travaille le lundi, le mardi, le jeudi, le vendredi en journée complète et le mercredi matin.
3: Pascal, j'ai une petite question.
4: Mais Abdal,
3: c'est quoi que tu préfères au boulot ?
4: C'est quoi que je préfère dans mon travail à moi ?
3: Ouais.
4: Moi, ce que je préfère dans mon travail, quand c'est la pause.
5: Qu'est-ce que vous aimez le plus dans votre métier ?
16: Alors, pour ma part, les différentes tâches que je fais, c'est jamais répétitif. Il y a toujours quelque chose à faire. Je m'ennuie jamais. C'est pour ça que j'adore ce métier.
15: Alors moi, je rejoins M. Lozier sur la diversité des tâches et sur... En fait, dans un établissement scolaire, chaque jour est différent. C'est-à-dire qu'on a beau, à chaque année, refaire les mêmes choses, c'est jamais pareil. Et c'est ce qui me plaît. Tout me plaît, en fait. Il n'y a pas de qu'est-ce qui me plaît le plus ou le moins. Non, vraiment, tout me plaît. C'est vraiment un métier que j'aime. C'est important de faire un métier qu'on aime.
14: Ben moi, c'est le côté riche et varié du métier. On ne s'ennuie jamais. En effet, les tâches sont vraiment différentes. Et bon, moi, j'aime particulièrement, parce que c'est ma formation, la gestion financière, budgétaire de l'établissement.
5: Petite pause musicale. On va écouter Ed Sheeran avec la chanson « Galway Girl ».

0: Vous écoutez actuellement l'interview de Mesdames Hérault, secrétaire générale, de Madame Bouillot, secrétaire de direction, et de Monsieur Lozier, agent de maintenance.
1: Au collège d'Aramon de Verberie.
2: Qu'est-ce que vous aimez le moins dans votre métier ?
3: Les pannes. Voilà, les pannes, les dysfonctionnements, parce que ça arrive hein, qu'on ait un ascenseur qui tombe en panne, un portail qui tombe en panne, un four qui tombe en panne. Voilà, c'est ce que j'aime le moins.
4: J'ai trouvé. C'est compliqué parce que je vous l'ai dit juste avant, j'aime tout. Non, le classement, j'aime pas. Je le fais, mais j'aime pas.
3: Le classement explique peut-être.
4: On a beaucoup de documents qu'il faut qu'on classe, qu'on archive, qu'on mette dans des dossiers précis. Je donne un exemple, un professeur qui est absent, je vais rentrer un arrêt maladie, je vais imprimer un document, il faut que je le classe dans son dossier. Ben, j'ai tendance à entasser et à le faire un peu tard. J'aime pas. Mais ça va, c'est gentil.
5: Pour moi, je n'ai pas de tâches particulièrement que je n'apprécie pas.
0: Quel est le matériel que vous utilisez pour travailler ?
3: Alors, principalement un ordinateur avec deux écrans, un scanner portable, un copieur et le téléphone.
4: Pareil pour moi, le scanner en moins. Ordinateur, deux écrans et téléphone, hein, c'est l'essentiel de mon poste.
5: Alors, pour moi, j'ai un tracteur autoporté, débroussailleuse, j'ai aussi un ordinateur avec une boîte mail, tournevis, tous des divers outils et variés que j'utilise au quotidien pour intervenir sur toutes les pannes.
6: Chef, oui, chef.
7: Je n'entends rien.
6: Chef.
2: Quel est votre responsable hiérarchique ?
5: Alors, pour moi, c'est Madame Hérault.
4: Eh bien, c'est Madame Hérault aussi.
3: Et moi, ma super hiérarchique, c'est Madame Lazare, chef d'établissement.
0: Quelles sont les compétences requises pour être une secrétaire de direction et un agent de maintenance ?
3: Alors moi, je dirais qu'il faut être organisé. Après, il faut savoir plein de choses au niveau des contrats et de la comptabilité, pour ma part. Voilà, être très organisée et sérieuse. Parce que voilà, je gère de l'argent et faut avoir un bon contact aussi. Parce que quand on gère des personnes aussi, il faut bien communiquer avec eux. Et puis, il faut être assez rapide dans le travail parce que j'ai beaucoup de travail. Donc voilà, il faut travailler de façon concentrée et rapide.
4: Ouais, je rejoins Madame Hérault sur la majorité des points. Hein. Organisé, calme, il ne faut pas s'énerver. Il faut vraiment faire preuve de patience. Pour certaines situations, c'est important. Organisé, à l'écoute.
5: Pareil pour moi, il faut être organisé, savoir gérer les situations urgentes au bon moment et surtout l'autonomie.
8: J'ai du mal à démarrer ma journée de taf, hein. J'ai même pas encore allumé mon PC. Donc, tu es arrivé à 8h, il est 17h30, tu termines dans une demi-heure.
2: Quelle est votre journée type au collège d'Aramon ?
5: Alors j'arrive le matin, je vais voir mes collègues s'il y a des choses en panne ou à réparer, savoir si j'ai des rendez-vous, j'ai des sociétés extérieures, admettons qu'ils doivent venir pour des verres entretiens ou réparations.
4: Alors, dans les grandes lignes, on arrive, on dit bonjour à ses chefs qui sont très souvent déjà là, on allume son ordinateur, on ouvre la boîte mail, mais en vrai... Alors, chaque journée, il n'y en a aucune qui se ressemble. Hein. Et je crois pas qu'il y ait une journée type. En fait, il y a des élèves. Et à partir du moment où il y a des élèves et il y a de l'humain, chaque journée est différente. La journée type, c'est on arrive et on vit la journée comme elle vient.
3: Alors, pour ma part, le matin, j'arrive, je consulte ma boîte mail, j'essaye de traiter les mails. Ensuite, je vais voir l'équipe d'agents du département, c'est-à-dire l'agent de maintenance, les agents en restauration, la chef de cuisine, pour voir si tout se passe bien, les agents d'entretien aussi, l'agent d'accueil. Et puis après, c'est parti pour de la comptabilité ou des réunions ou des rendez-vous avec les professeurs pour des projets pédagogiques ou des voyages, enfin, voilà. Et puis parfois on gère des urgences hein, comme des grosses pannes ou des dégâts des eaux ou, voilà.
9: Il y a un problème là, c'est bloqué. Tu peux venir Patricia s'il te plaît? Bah, j'ai l'ordinateur, il marche plus là. Ouais. T'as pensé à allumer l'ordinateur, à appuyer sur le bouton.
2: Mesdames Bouillot et Hérault, est-il important de bien maîtriser l'outil informatique ?
4: Alors, moi, je dirais que c'est indispensable. Hein. Si on ne sait pas gérer l'outil informatique, on n'est pas fait pour ce poste. On en a besoin, on l'utilise quand même tous les jours, on est dessus toute la journée. Donc, si on ne sait pas l'utiliser, on risque d'être un peu perdu.
3: Oui, en effet, il faut maîtriser l'outil informatique. Après, on est formé pendant notre carrière sur des logiciels, des portails qu'on utilise. Donc, c'est très important, oui. On est sur informatique en continu. D'ailleurs, quand on a une panne informatique, on est vraiment, vraiment bloqué. On peut quasiment plus travailler sans l'ordinateur.
6: Monsieur Lozier, comment vous faites pour vous organiser pour les espaces verts ?
5: Alors, étant donné que pour la tonte, je travaille dans un collège, donc c'est hors présence des élèves, donc à chaque fois c'est entre c'est pendant les cours et à chaque fois qu'il y a une récréation, j'arrête de tondre et je fais autre chose à la place. Je tonds plus les endroits où il n'y a pas les élèves.
10: Mesdames Bouillot et Hérault, est-il vrai que vous manipulez des informations confidentielles ?
11: Oui. On est en contact direct avec les familles par exemple, les familles, quand elles nous confient certaines choses, on n'a pas le droit, nous, de les dire. On a vraiment le secret professionnel. Des fois, on a des réunions. Parfois, ce qu'on discute dans les réunions, on n'a pas le droit d'en parler. Comme un conseil de discipline, une commission éducative, ça doit rester dans les portes, entre les personnes qui étaient présentes, par exemple.
3: Oui, on voit l'exemple du conseil de discipline ou des problèmes concernant les élèves. Il y a aussi les situations financières des familles. On a connaissance de situations financières compliquées de certaines familles. Et on étudie en commission de fonds sociaux, par exemple, comment les aider. Et on a connaissance de leurs revenus. Mais c'est étudié en fait de façon anonyme. Donc généralement, toutes ces informations... on est tenu à la discrétion, quoi. Voilà.
10: Petite pause musicale, on va écouter Gims avec le titre Ciel.

0: Vous écoutez actuellement l'interview de Mesdames Hérault, secrétaire générale, de Madame Bouillot, secrétaire de direction, et de Monsieur Lozier, agent de maintenance.
1: Au collège d'Aramon de Verberie.
2: Avez-vous des contacts avec les collégiens, et si oui, lesquels ?
3: Alors moi, en direct, pas beaucoup, de par mes fonctions, évidemment, je gère pas, je suis pas comme la vie scolaire, les surveillants, les assistants d'éducation, l'équipe de direction, la CPE, qui sont plus en relation avec les élèves, mais je les croise régulièrement, et notamment à la cantine pendant le temps de restauration le midi.
4: Alors moi, oui. Alors moi, les élèves, je les vois beaucoup parce que déjà, ils ont besoin de certaines choses que moi, je leur fournis. Et quand ils ont, par exemple, pour être plus clair, ils ont besoin d'un code pour aller sur l'ENT. L'ENT, vous connaissez. Voilà. Eh bien, l'ENT, quand ils ont un problème avec leur identifiant, leur mot de passe et qu'ils n'y arrivent pas, c'est moi qui viens de voir. Les familles, pareil. Après, il y a les élèves de 3e par rapport à l'orientation, l'affectation. On est en plein dedans là. Il y a les élèves de 4e par rapport à la prépa métier. Et puis moi, je distribue beaucoup de papiers. Donc, je suis souvent amenée à convoquer les élèves. Au-delà de ça, je les croise quand même pas mal dans les couloirs aussi.
5: Alors généralement, quand je croise les élèves et quand ils font des bêtises, on les croise dans les couloirs, qu'ils n'ont pas lieu d'être dans les bêtises ou dans les WC aussi. Souvent, ça arrive qu'ils font des bêtises.
1: Monsieur Lozier, est-il vrai que vous... participez à la gestion des dispositifs d'alarme, incendie et intrusion?
5: Il y a un contrôle pour le dispositif d'incendie et intrusion. Donc je suis la société pour savoir justement si tout est fonctionnel, s'il n'y a pas des choses à revoir par la suite.
2: Mesdames Bouillot et Hérault, combien de dossiers vous vous occupez par an ?
4: Alors moi, je ne peux pas dire combien de dossiers je m'occupe par an. Je m'occupe de 520 et quelques élèves, on va dire. Voilà.
3: Incapable de dire combien de dossiers je traite par an, on va dire beaucoup. Voilà.
4: Mais parce que moi, j'ai dit élèves, mais il y a aussi une cinquantaine de professeurs et de vie scolaire, de personnel. Moi, c'est un dossier par élève, un dossier par professeur. Voilà.
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0: Monsieur Lozier, êtes-vous d'accord pour dire que votre travail est parfois peu visible ?
5: Alors oui, ça peut arriver que mon travail ne se voit pas particulièrement, surtout quand je ramasse les papiers à l'extérieur et qu'ils reviennent vite après les avoir ramassés.
1: Madame Bouillot et Hérault, qui recevez-vous dans votre bureau ?
3: Alors moi, je reçois des professeurs, des agents du département, parfois des fournisseurs, des entreprises aussi qui viennent faire des travaux ou qui viennent nous aider pour la maintenance, et puis des publics divers et variés, mais peu d'élèves.
4: Alors moi, à l'inverse, beaucoup d'élèves, les professeurs aussi, les agents du département, les parents, les familles, quand elles viennent, souvent elles passent par mon bureau. Je crois d'ailleurs que l'essentiel du personnel passe par mon bureau. Je reçois beaucoup de monde dans mon bureau. J'ai un poste très rempli.
6: Bonjour, Gwenaëlle. Je suis la nouvelle assistante de direction et je suis plus qu'heureuse de vous rejoindre aujourd'hui. J'ai hâte de commencer à travailler à vos côtés.
7: Oh oui, enchantée. Bienvenue, Gwendoline. Oh.
2: Comment est l'ambiance de travail au collège d'Aramon ?
5: Alors, il y a une bonne ambiance et ça dépend des moments. Il peut qu'il y ait des couacs avec les collègues, mais particulièrement une bonne ambiance tout le long de l'année.
4: Alors moi, je vous disais tout à l'heure qu'il était important de se lever le matin pour faire un travail qu'on aimait faire. Et bien l'ambiance, ça fait partie de ça. Ici, j'ai un peu l'impression moi, d'être un peu dans une grande famille. J'arrive le matin, il y a une très bonne ambiance, tout le monde est vraiment bienveillant. On rigole beaucoup et c'est important dans le travail de rigoler parce que si on reste la tête dans le guidon à faire ce qu'on est en train de faire, on n'en sort pas et on a l'impression que la journée, elle est interminable. Mais ici, je n'ai pas ce sentiment-là. Il y a vraiment une bonne ambiance, tout le monde est bienveillant et... Je dirais à la direction, mais même au niveau de la vie scolaire, au niveau de la cuisine, des agents, des professeurs, il y a vraiment quelque chose de bon vivant ici.
3: Oui, c'est vrai qu'il y a une ambiance assez saine, plutôt sereine. Voilà, les gens discutent bien entre eux. Alors, je ne vais pas dire, hein, sur l'ensemble des personnels et des élèves, il y a parfois des choses qui ne vont pas. On travaille dans un cadre avec une ambiance de travail vraiment sympathique, qui donne envie de venir travailler le matin et de voir ses collègues.
0: Dernière question, si cela n'est pas indiscret, quel est votre salaire ?
5: Alors pour le savoir, pour le salaire, c'est une grille, on appelle ça une grille indiciaire par rapport au grade. On démarre généralement au SMIC et après, arrivé à la fin du grade, c'est plus ou moins un peu plus de 2000 euros.
4: Alors moi, je vais être vachement ringard parce que j'aime pas trop parler d'argent. Alors c'est important dans la vie de tous les jours de dire on a un bon salaire, mais le plus important, et on va me dire que je radote, hein, mais c'est surtout d'aimer ce qu'on fait. Donc le salaire c'est important, mais voilà, moi j'aime pas trop parler d'argent, donc je vous donnerai pas le montant de ce que je touche. Par contre, je rejoins Monsieur Lozier. Pour mon poste, en tout cas, ça commence pareil. On a une base de salaire qui souvent est au SMIC, hein, et plus on passe les années, on grimpe les échelons et on touche un petit peu plus. Voilà.
3: Alors si vous voulez avoir les salaires, par exemple, d'une secrétaire générale, comme moi, vous allez sur Internet et vous avez les grilles avec le salaire en début de carrière et le salaire de fin de carrière. Alors, pour ma part, c'est mon petit secret, mon salaire. Je ne dévoilerai rien.
2: Merci d'avoir répondu à toutes nos questions.
8: C'était Fatia,
1: Clément,
9: Camille,
10: Olivia,
11: Alan,
12: Jules,
13: Lily Rose
14: et Valentin de la classe des CE2 CM1 de l'école des remparts de Verberie.
15: Merci à vous.
2: Nous avons fait l'interview de Mesdames Hérault, secrétaire générale, de Madame Bouliot, secrétaire de direction, et de Monsieur Lezier, agent de maintenance, au collège d'Aramon de Verberie.
16: Pour finir l'émission, on vous propose le bêtisier.
2: Le quoi ?
17: Le bébé, le tititi et le ziti et le ziti et le ziti et le bébé.
0: Monsieur Lozier.
2: Nous avons.
18: C'est pas tous ensemble celle-ci ?
2: Oui, non.
18: Ok.
0: Ah, je sais pas. Bonjour à vous. Bonjour à vous, bienvenue dans votre émission. Dans notre émission. Merci de nous accueillir.
5: Quand je croise les élèves et que j'ai. C'est que.
2: Nous avons. C'est. Cette année, réalisé d'un interview.
19: Le jeudi 7 mai, nous avons fait cela.
0: Quelle étude, Monsieur Lozier, avez-vous faite ?
18: C'est la liaison.
0: Quelles études Monsieur Lozier, comment vous organisez-vous pour le nettoyage ?
5: Le nettoyage.
0: Pour être une secrétaire.
4: De dossier.
5: Particulièrement une bonne ambiance.
4: Tout le monde est bienveillant
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0: femme. 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
4: Travailler au noir. Une expression que tous les auriculaires connaissent, mais dont on ignore peut-être l'origine. Valérie Gontreau-Lose, du Centre interdisciplinaire d'études des littératures d'Aix-Marseille, nous l'explique, je cite. Au Moyen-Âge, en France, tous les aspects de la vie quotidienne étaient régis par la religion catholique et par les principes de la création divine. Le Deus Creator de la Genèse a créé le monde et ses créatures en 6 jours et s'est reposé le 7e. C'est le repos dominical que les chrétiens doivent respecter. De même, Dieu a fait alterner le jour et la nuit pour que ses créatures puissent se reposer. Le repos nocturne est même un devoir. Il est interdit de travailler la nuit, comme il est interdit aux chevaliers de se battre après la tombée de la nuit. Les créatures nocturnes qui rôdent la nuit sont jugées négatives, voire diaboliques, à l'instar du chat ou du hibou. Les échoppes de villes médiévales doivent baisser leurs rideaux avec l'obscurité ou risquent de devoir payer une amende si le travail a été fait dans l'obscurité de la nuit, à la lumière de la bougie et non à celle du jour. De là vient l'expression « travailler au noir » pour désigner le travail illégal, non toléré parce que pratiqué de nuit, et ensuite toutes sortes de travail illégal non déclaré. L'expression « marché noir » en découle directement pour désigner un commerce qui ne passe pas par les voies officielles, qui ne se fait pas au grand jour. Fin de citation.
2: Bravo.

0: Ainsi, nuit et jour, travail au noir, mariage blanc, où va ma vie en attendant ? Ali Amran, noir et blanc. Aujourd'hui, le travail au noir est appelé par l'administration « travail dissimulé ». Le Code du travail précise « est réputé travail dissimulé par dissimulation d'activité, l'exercice à but lucratif d'une activité de production, de transformation, de réparation ou de prestation de service ou l'accomplissement d'actes de commerce ». Bref, c'est être payé sans déclarer les sommes versées ou reçues aux organismes sociaux et fiscaux. Pas de cotisation sociale, pas d'impôts. Si l'on est déclaré partiellement, on appelle cela du travail au gris. Travailler 7 heures et être déclaré 4 par exemple. Ni vu ni connu, mais attention au contrôle. La Caisse nationale URSSAF a annoncé en mars 2022 que ses agents avaient détecté l'an passé, donc en 2021, pour 789 millions d'euros de travail dissimulé, un montant jamais égalé. Ceci dit, la somme paraît dérisoire, car le travail au noir représenterait en France près de 11% du PIB, produit intérieur brut, soit 11% de 3140 milliards d'euros en 2022, environ 345 milliards d'euros. À votre santé.
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3: Travailler au noir. Une expression que tous les auriculaires connaissent, mais dont on ignore peut-être l'origine. Valérie Gontraud-Lose, du Centre interdisciplinaire d'études des littératures d'Aix-Marseille, nous l'explique, je cite. Au Moyen-Âge, en France, tous les aspects de la vie quotidienne étaient régis par la religion catholique et par les principes de la création divine. Le Deus Creator de la Genèse a créé le monde et ses créatures en 6 jours et s'est reposé le 7e. C'est le repos dominical que les chrétiens doivent respecter. De même, Dieu a fait alterner le jour et la nuit pour que ses créatures puissent se reposer. Le repos nocturne est même un devoir. Il est interdit de travailler la nuit, comme il est interdit aux chevaliers de se battre après la tombée de la nuit. Les créatures nocturnes qui rôdent la nuit sont jugées négatives, voire diaboliques, à l'instar du chat ou du hibou. Les échoppes de villes médiévales doivent baisser leurs rideaux avec l'obscurité ou risquent de devoir payer une amende si le travail a été fait dans l'obscurité de la nuit, à la lumière de la bougie et non à celle du jour. De là vient l'expression « travailler au noir » pour désigner le travail illégal, non toléré parce que pratiqué de nuit, et ensuite toutes sortes de travail illégal non déclaré. L'expression « marché noir » en découle directement pour désigner un commerce qui ne passe pas par les voies officielles, qui ne se fait pas au grand jour. Fin de citation. Travail.

0: Ainsi, nuit et jour, travail au noir, mariage blanc, où va ma vie en attendant ? Ali Amran, noir et blanc. Aujourd'hui, le travail au noir est appelé par l'administration « travail dissimulé ». Le Code du travail précise « est réputé travail dissimulé par dissimulation d'activité, l'exercice à but lucratif d'une activité de production, de transformation, de réparation ou de prestation de service ou l'accomplissement d'actes de commerce ». Bref, c'est être payé sans déclarer les sommes versées ou reçues aux organismes sociaux et fiscaux. Pas de cotisation sociale, pas d'impôts. Si l'on est déclaré partiellement, on appelle cela du travail au gris. Travailler 7 heures et être déclaré 4, par exemple. Ni vu ni connu, mais attention au contrôle. La Caisse nationale URSSAF a annoncé en mars 2022 que ses agents avaient détecté l'an passé, donc en 2021, pour 789 millions d'euros de travail dissimulé, un montant jamais égalé. Ceci dit, la somme paraît dérisoire, car le travail au noir représenterait en France près de 11% du PIB, produit intérieur brut, soit 11% de 3140 milliards d'euros en 2022, environ 345 milliards d'euros. À votre santé.
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0: Thank you. All right. Ciao.
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2: Nous sommes aujourd'hui le 14 juin, le 14 juin 1969. C'est la date de naissance d'un très grand nom du handball français. Le Réunionnais Jackson Richardson voyait le jour à Saint-Pierre-de-la-Réunion, double champion du monde en 1995 et en 2001. Un des meilleurs joueurs de la planète durant sa génération. A, rappelons-le, était le porte-drapeau de la délégation olympique tricolore lors des Jeux d'Athènes en 2004. Justement, en parlant de Jeux Olympiques, on va parler d'un athlète hors du commun. Il s'agit d'Edouard Higan.
3: Il nous quittait un 14 juin, c'était en 1967, il avait 70 ans. Lui, c'est Edouard Higan, et l'Américain va avoir un destin assez particulier. En 1920, aux Jeux Olympiques d'Anvers en Belgique, le voilà engagé dans la catégorie des 1000 lourds en boxe. À l'issue d'un parcours parfait, en finale, il arrive à se défaire du Norvégien Sverre Sørsdahl et obtient la médaille d'or. En 1924, à Paris, il ne peut malheureusement défendre son titre, éliminé précocement dans l'épreuve. On pensait alors son aventure avec les Jeux terminée, mais que nenni, nous sommes le 15 février 1932, lorsqu'en haut de la piste de bobsleigh des Jeux Olympiques d'hiver de Lac Placid aux États-Unis, l'équipage américain de Bob à 4 s'élance pour décrocher l'or olympique, chose que les 4 gaillards vont accomplir admirablement. Parmi ces grands vainqueurs, on retrouve notre cher Eddie Higan. Breloque en or entre les mains, il ne prend peut-être pas encore conscience, mais il vient d'écrire là l'histoire tout bonnement. L'Américain est tout simplement le premier athlète médaillé aussi bien aux Jeux d'été qu'aux Jeux d'hiver, mais surtout le seul encore aujourd'hui à être champion dans les Olympiades estivales et hivernales. Higan, à tout jamais, un faiseur de légendes.
2: Allez, on se donne rendez-vous demain pour d'autres histoires d'un jour avec Mémoire Sport.
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5: Ah, on a encore le goût du cocktail dans la bouche, rien que d'y penser. Pour Kitchenette saison 17, on a troqué la mobilette pour une vintage estafette avec manche-disque chromé gourmette, plein de sons d'une autre planète. Décollez donc vos étiquettes. Et comme le dit notre vedette Angie, le bonbon.
6: Parlez-moi d'amour, le bonheur, le parfum de tous les jours.
5: Alors là, si je vous parle d'amour, on n'est pas sorti. Mais bon, pourquoi pas, après tout, on est là pour se confier. Allez, top générique, bon courage.
7: Chanter, c'est ma vie. Chanter, c'est ma passion. Je chante pour mes amis, je chante un peu à l'église, lors des mariages, vous voyez, c'est tout à fait amateur. Et on m'a convaincu de faire un disque. Alors c'est un peu, en quelque sorte, comment dire, une consécration, j'en suis très fier.
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7: J'espère que ce petit florilège de morceaux, combien fameux, il y en a pléthore d'autres, mais il fallait faire un choix. Et voilà, et disons place à la musique.

0: l'entendez vers le milieu de ce morceau et bien sûr à la fin. Vous avez reconnu les Rolling Stones, Waiting on a Friend, mais bien sûr, vous avez surtout apprécié le saxo de Solly Rollins, le colosse du saxophone qui vient de nous quitter. C'était un hommage mérité. C'est pas la première fois qu'on le diffuse, Solly Rollins, figurez-vous. Quand on a parlé de Bernard Pivot, bah, le générique de Brouillon de Culture, presque en impro, c'était Solly Rollins aussi. Exceptionnel, le premier qui a utilisé son saxo avec uniquement de la basse, de la batterie et sans piano, donc voilà, révolutionnaire également. En tous les cas, ne nous attendez pas pour nous écouter, c'est maintenant. Bonjour à toutes, bonjour à tous, bienvenue dans Kitchenette, la musique côté obscur. Est-ce que vous serez Waiting on a Friend ou pas cette semaine? Passez peut-être finalement nouveaux amis, sait-on jamais. Qu'est-ce qu'elle attend? Elle attend peut-être les soldes pour s'acheter un nouveau sac à dos pour repartir en voyage. C'est la rapporteuse du Kitsch avec nous, Lucie. Bonjour Lucie, welcome back, comment ça va?
1: Salut Olivier, salut à tous, ça va très bien, merci beaucoup.
0: C'est parfait, tu attends quoi alors?
1: Les vacances.
0: Ah oui, oui, pourquoi pas les vacances? Il te reste quelques émissions à faire avec nous, mais oui, en effet les vacances seront bien méritées pour tout le monde. Bah lui on l'attend, mais à chaque fois il est de retour, c'est Mickaël avec nous. Je ne sais pas ce qu'il attend, mais bonjour Mickaël, welcome back également.
2: Bonjour, moi j'attends le dégel.
0: Vous attendez le dégel de la planète? Non, le dégel de votre zone géographique?
2: Non, le dégel de la mésentente, le dégel de la haine, le dégel...
0: Ah, le dégel des conflits. Ah oui,
2: faire
0: oui.
2: Un peu de poésie radiophonique.
0: Et enfin, il attend, on ne sait pas ce qu'il attend, il va nous dire, il va d'abord poser la question à ChatGPT, c'est le professeur depuis peu. Bonjour professeur.
3: Bonjour.
0: Alors, qu'est-ce que vous dites ChatGPT du coup? Vous attendez quoi?
3: Utilisez Claude, c'est son copain.
0: Ah Claude, bah très bien, bon salut, on salue Claude.
3: C'est français et puis je fais marcher les entreprises françaises.
0: Eh bien bravo, bah, on salue. Les Rolling Stones attendent Angie, mais nous on attendait le retour de Angie. Et en plus Angie a un petit nom supplémentaire depuis l'an dernier. C'est maintenant Angie le bonbon qui est notre invité et on l'applaudit très fort.
4: Merci beaucoup, bonjour à tous.
0: Bonjour Angie, comment ça va?
4: Extrêmement bien, merci. Et toi?
0: Oui, ça va très très bien. Est-ce que tu fais toujours aussi bien les cocktails? Non, tu fais plein d'autres choses maintenant.
4: Exactement.
0: Tu nous parles d'amour maintenant, c'est vrai?
4: D'amour de plein de manières différentes, avec toutes les nouvelles chansons, effectivement.
0: Alors, depuis l'an dernier, tu as sorti pas moins de 2 singles, c'est bien ça?
4: Exactement, 2 nouveaux singles.
0: Et la bonne nouvelle, c'est que dans l'émission en avant-première, on a le tout dernier single avant qu'il sorte. Yes. Il est encore tout chaud, sorti du four et en exclusivité. Tu vas nous l'offrir, on va le passer.
4: Exactement, il n'a encore été diffusé nulle part, donc vous avez une super exclue.
0: Et l'autre bonne nouvelle, c'est que le dernier qui est sorti, et on va le dire qui s'appelle Solo, tu vas nous le chanter en live.
4: Je vais vous le faire découvrir en live.
0: Solo, ça veut dire seul, c'est ça?
4: Oui, en alors italien. Solo, c'est plutôt une chanson de rupture, mais positive. De dire, même si j'ai souffert, je continue de croire à l'amour.
0: Angie a fait du chemin depuis un an et demi, il s'est passé plein de choses, on va vous raconter tout ça. Pas que dans le domaine de la chanson, d'ailleurs, dans plusieurs domaines.
4: Exactement, c'est vrai.
0: Qu'est-ce qu'il y aura d'autre, les amis, dans le sommaire, dans quelques secondes maintenant? On va attendre quoi avec toi dans la news? En un mot, Mickaël, de quoi est-ce qu'il sera question?
2: Dans la news, il sera question de corps et de musique.
0: L'esprit, c'est important, mais le corps aussi, pourquoi pas, à voir. Vers le milieu de l'émission, c'est la vidéo Kitsch, vous avez les images sur kitchenette.fr. Alors, Lucie, on attend quoi?
1: Les vacances aux Caraïbes, c'est pas mal, hein, avec des petites sonorités exotiques.
0: Le soleil qu'on n'a pas dehors, on l'aura dans les oreilles.
1: Ouais, bon, on l'a eu longtemps, là.
0: C'est vrai.
1: Une petite parenthèse, un peu d'eau.
0: Et puis, bah, évidemment, juste avant votre live, Angie, je ne sais pas si vous vous souvenez de cette rubrique un peu spéciale, des gens qui parfois sont en solo et c'est pas plus mal. Professeur, il s'agit...
3: du hard kitsch.
0: Et on a tous participé cette semaine. Le hard kitsch, heureusement, ne va pas entendre ces morceaux en entier et pour cause. Et puisqu'il en a parlé, il est sorti de ses cathédrales pour nous parler apparemment de corps et de musique. Donc on va tout de suite laisser la parole à Mickaël pour la première rubrique de l'émission. C'est tout de suite et c'est la news.
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2: Alors qu'est-ce qui se passe dans le monde? Eh bien en fait, dans le monde, c'est super simple. Vous avez pu le voir. On ne voit plus justement d'écouteurs pendant les marathons. Alors il y a eu pas mal de marathons, de courses aussi, de 10 km et tout. Et pourquoi on voit plus d'écouteurs? Parce qu'en fait, les chercheurs en neurosciences se sont aperçus que la musique dope les corps. Et donc, des recherches scientifiques très très poussées ont pu prouver que sur ce sujet-là, il n'y avait pas du tout à rigoler. D'abord, par exemple, la musique, elle agit comme stimulant naturel de la performance physique. On dit qu'elle est ergogène.
0: Mais quel genre de performance physique, Michael ?
2: Toutes les performances physiques.
0: Toutes les performances physiques.
2: Toutes les performances physiques. Et si vous pensez à certaines performances physiques, on peut y aller avec Véronique et Davina.
0: Ah.
2: Et moi, je ne peux pas m'empêcher de penser aussi The Eye of the Tiger. Ouais. Et quand vous avez un petit coup de mou, vous êtes en train de marcher, tout d'un coup, hop, on produit des endorphines.
0: Grâce au rythme.
2: Grâce au tempo aussi. Elle réduit la perception de la fatigue, elle augmente l'endurance et elle va améliorer la musique, l'efficacité du mouvement. Et elle élève le niveau qu'on appelle un niveau d'arousal, qui est un niveau d'activation physiologique. Et effectivement, le rôle du tempo musical va influencer la cadence de la course. Et donc les athlètes vont synchroniser spontanément leur foulée sur le rythme de la course. Et on voit qu'entre 120 et 140 battements par minute, ça favorise les efforts intenses. Je laisse encore le toyo, parce que je les vois. Moi, je suis le vieux de l'équipe. Je les vois en...
1: Pas si vieux, tu sais pas.
2: Quelques décennies. Mais pour le coup, elles peuvent être en rose fluo, comme Angie le bonbon.
0: Et Véronique de Villèle, figurez-vous qu'on l'interviewait dans l'émission. Oui, elle est dans une spéciale à la Foire du Trône et elle est très sympathique. On la salue si elle est à l'écoute. Véronique, de Véronique et Davina, je précise évidemment.
2: La musique à l'échauffement, c'est hyper important et c'est un excellent moyen aussi de récupération. Et puis ensuite, il y a des effets psychologiques sur la motivation, le flow, la dissociation. Et ensuite aussi sur la musique et la douleur. C'est un analgésique magnifique et ça peut être utilisé aussi contre la maladie de Parkinson, après des AVC ou pendant des douleurs chroniques. Donc elle est aussi anaérobie, c'est le petit côté scientifique de Kitsch et Net.
0: Anaérobique.
2: Pas mal.
0: Non. Anaérobie.
2: Voilà, donc dopamine, endorphine, c'est la neurochimie, le rythme, l'émotion. Voilà, je vous précise juste une chose, c'est qu'il y a un compositeur qui s'appelle Carole Beffa, B-E-2-F-A. Il analyse une dualité formelle entre des musiques de type clocks, comme l'horloge, elles sont pulsées, elles sont propices à la cadence, celles-ci, et de type les autres clouds, elles sont atmosphériques, elles sont propices au détachement. Il y a un morceau des Pink Floyd, ça va être plus...
1: La détente.
2: Voilà. Exactement, et ce sont des structures inspirées de Gheorghi Ligeti, un autre compositeur. Et personnellement, puisque vous me posez la question, moi je me mets téléphone, je rêvais d'un autre monde. Et je me suis aperçu qu'en mettant dans le casque, je rêvais d'un autre monde, mon pas était plus long, mes douleurs au genou, au pied étaient moins fortes. Donc ouais. Je remercie téléphone, Jean-Louis Aubert et toute
0: l'équipe. Petite accélération aussi dans
2: exactement.
0: Ce titre-là.
2: Je rêvais d'un autre monde.
0: Corps, esprit et cœur aussi, puisque on dit, mais je ne sais pas si c'est vrai, que pour faire un bon massage cardiaque... En espérant que vous n'y soyez pas confrontés, il faut que vous ayez dans la tête Staying Alive et le fameux voilà pour les 11 pulsations. Vous gardez ce rythme là et paraît-il que c'est le bon rythme entre guillemets pour relancer le cœur. Voilà.
1: Ouais. Bah, faut d'accord. Espérer avoir cet air dans la tête au moment voilà. Où tu fais un massage cardiaque.
2: Il faut s'entraîner à l'avoir dans la tête
0: et au bon rythme.
1: La bonne cadence.
4: Comme quoi la musique sauve des vies.
0: C'est vrai. Ouais. Comme quoi vous avez des choses dans les oreilles, Angie, au quotidien, et pas seulement lorsque vous faites de la musique, quand vous travaillez, quand vous écrivez, quand vous marchez, quand vous courez.
4: Alors, pas quand je travaille, parce que sinon ça m'active mon autre facette musique et ce serait compliqué, mais moi je vis énormément avec une bande originale dans les oreilles, oui. Que quoi que je fasse, quand je promène, j'ai vraiment des musiques que je vais mettre comme si j'étais un personnage d'une série, en fait, et je vis ma vie un peu comme un film. Donc j'ai toujours de la musique dans les oreilles.
0: Vous vivez votre vie et vous vivez votre rêve. Vie de rêve, c'est votre avant-dernier single qui est sorti donc en 2025, début 2026.
4: Début 2026, oui. Je veux...

0: quasiment dans tous les singles qu'on connaît de vous, le soleil justement dont on parle avec Lucie n'est pas loin.
1: Exactement, pour moi c'est vraiment important d'apporter de la joie à travers mes chansons. Surtout que je fais de plus en plus de live et vraiment on sent cette espèce de lâcher prise et d'enthousiasme qui monte dans le public, c'est des sensations vraiment incroyables.
0: Et on va vous retrouver notamment le 27 juin à Paris. Vous ne serez pas toute seule, c'est au Nouveau Casino, c'est ça?
1: Exactement, première partie d'Alibi Montana.
0: Et en parlant de nouveaux horizons, vous jouez aussi au-delà des frontières. Qu'est-ce qui va se passer en octobre exactement et où?
1: Alors en octobre, j'aurai la chance de chanter en Allemagne, en première partie de Siki Diabaté à Cologne.
0: Waouh,
2: la classe.
1: Ouais, ça a été vraiment, je pense, depuis ma dernière venue, marquée par des voyages. En fait, j'ai eu l'immense chance de faire aussi ma première tournée. C'était au Sénégal pendant un mois.
0: Dépaysement garanti et en même temps un public hyper, hyper fan de musique. Ils ont dû apprécier. Vous jouiez devant combien de personnes ça?
1: Alors en fait, j'ai fait vraiment différents types de scènes. C'était en plus pendant la CAN, pendant la Coupe d'Afrique de football. Oui. Et il y avait des concerts entre les matchs. Donc il y avait une ambiance incroyable. Ah ben. Avec un public en délire et j'ai fait des scènes jusqu'à 20 000 personnes, notamment pour le jour de l'an à Dakar, qui était magique. Et effectivement, c'est un public vraiment de mélomanes. La plupart sont musiciens, danseurs et passionnés d'acoustique.
2: C'est ça, les danseurs, on parlait du corps et du mouvement. Mais
1: complètement. Ouais. Et me dire qu'ils avaient bien aimé.
0: On retrouve tous ces titres, évidemment, sur toutes les plateformes.
1: Exactement, sur toutes les plateformes. C'est Angie le bonbon sur Spotify, Deezer, Apple Music. Et sur tous les réseaux sociaux aussi, puisque je suis très active sur les réseaux, notamment sur TikTok, où j'ai maintenant 120 000 followers qui me suivent.
0: Waouh.
1: Dont une grande partie au Sénégal aussi depuis ma tournée. Et sur tous les réseaux, c'est EcouteNJie, @ECOUTENJIE.
0: Ça, on connaissait EcouteNJie, en effet, on pouvait te retrouver. Par contre, le bonbon, on ne connaissait pas. Lorsque tu es venu à la saison dernière, il n'y avait pas de bonbon, ou alors il était peut-être caché, je ne sais pas. Ou...
1: Il était là, mais pas encore visible. En fait, ce qui s'est passé, c'est que la plupart des gens sur TikTok se sont mis à me surnommer le bonbon parce que je suis tout le temps en couleur vive,
0: ah oui, oui,
1: tout le temps joyeuse. Et du coup, les personnes cherchaient bonbon sur Spotify et trouvaient pas en fait, puisque c'était mon surnom. NJie en plus, c'est un nom assez répandu, donc ils avaient du mal à trouver mes chansons. Donc je me suis dit, au moins en mettant NJie le bonbon, que les personnes mettent NJie ou bonbon, au moins comme ça je ressors et il n'y a pas d'ambiguïté.
0: NJie avec les deux lettres, hein, on le précise. Et le bonbon, et là on trouve tout.
1: Exactement, NJ le bonbon.
0: Donc découvrez ces deux titres tout à l'heure, dont un en live en toute fin d'émission. On va continuer à parler avec toi, avec toute l'équipe de Kitchenette. En attendant, est-ce que le bonbon sera acidulé? Est-ce qu'il aura des saveurs un peu lointaines et exotiques? Eh bien, Lucie va nous en parler tout de suite. C'est la vidéo Kitsch de la semaine.
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4: Donc nous, on part aux Caraïbes pour des sonorités effectivement assez exotiques. Donc ça va être très coloré, il y aura beaucoup, beaucoup de couleurs. Et on va repartir en 1996.
0: Avion Express.
2: Yes.

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1: Donc on ne sait pas du coup si on mange plutôt des acras au menu ou plutôt de la choucroute allemande. C'est un peu...
2: Sauerkraut.
1: C'est un peu bizarre le mélange entre les deux. Alors c'est quoi, c'est allemand, c'est caribéen, on ne sait plus.
3: Non, même pas. Ils sont trois donc et ils viennent de Brême en Allemagne. Mais on a quand même un concentré de soleil, on est d'accord. Une bonne dose de bonne humeur. Et c'est de l'Eurodance, donc c'est vraiment ce qu'on entendait beaucoup dans les années 90. Ah, donc le clip se tourne, enfin il tournait sur une plage, mais en fait les ingé-sons se caillent pendant ce temps-là en Allemagne, donc dans les studios. Donc c'est vraiment l'Instagram de l'époque, hein, puisque ce qui se passe dans le clip n'est pas dans la vraie vie. Et donc le titre s'appelle Coco Jambou. Et en fait il y a un homme, c'est un bad boy à la voix grave et flow reggae reggae. Il s'appelle Lazy ou Delray Reynolds, je ne sais pas quel nom il faut lui donner. Et il est entouré de deux jolies blondes qui s'appellent Judith Inkelmann et Daniela Ike. Donc c'est un énorme succès. Ils sont numéro 1 en Europe quand même en 96. Donc comme quoi ça se démode pas, même si certains n'avaient pas la ref. Et donc sur le clip on est à la plage, ils sont donc dans plein de tenues colorées, un peu comme toi, tu vois, Angie le bonbon. Donc beaucoup beaucoup, parce que vous ne la voyez pas les auditeurs, mais elle est en rose fuchsia,
1: ah,
3: un
1: bonbon acidulé, c'est ça.
3: Exactement, voilà. Donc ils sont aussi beaux sourires avec des beaux palmiers, etc. sur la plage. Et donc voilà, donc on a des touches de reggae un petit peu, je ne sais pas si on les entend, de la basse tropicale, des synthés, un son reconnaissable digne des années 90. Donc c'est un vol aux hymnes 96, un tube incontournable de l'été, et à la séduction, et à l'évasion, n'est-ce pas ?
1: C'est
3: bon. Envie d'apprendre la choré, quoi.
1: Et alors, en fait, c'est un groupe, c'est ça ? Enfin, c'est un collectif,
3: un trio.
1: Il a un nom, ce collectif, ou bien c'est les trois noms,
3: c'est... Non, c'est Monsieur Président, Mr. President.
1: Ah, mais c'est le professeur, du coup. Non. Encore une deuxième private joke dans cette émission, n'est-ce pas ? Vous ne le saurez pas pourquoi, cher auditeur.
3: Même lui ne s'est pas reconnu.
1: Ça vient d'où cette attirance vers le soleil, on va dire les contrées ensoleillées, que ce soit l'Afrique, les Caraïbes aussi. Les Caraïbes, ça vous parle forcément, Angie. Vous avez dû y aller plus d'une fois, peut-être, je ne sais pas.
4: Oui, alors en fait, moi, je suis, comme j'ai dit toujours, je suis un bébé du monde. C'est-à-dire que j'ai eu la chance de grandir dans une famille qui m'a très vite ouverte sur l'international. J'avais une maman prof d'anglais, donc je suivais des cours tous les étés en Angleterre, en étant chez l'habitant. Donc j'étais au contact de toutes les cultures, puisque là-bas, dans les cours d'anglais, il y a des personnes du Japon, des personnes d'Afrique, des personnes de partout. Ça m'a permis de découvrir très tôt des sonorités afro-caribéennes. Après, j'ai écouté beaucoup de rock aussi. J'ai monté des groupes de rock, de métal quand j'étais ado. Donc j'avais à la fois les cours de danse, hip-hop, dancehall, j'avais mes groupes de rock. Enfin, j'étais vraiment à la frontière de tous les styles possibles. Ça se ressent, je pense, dans mes chansons aussi. Et effectivement, j'ai eu l'occasion de voyager notamment à Kingston, en Jamaïque.
1: Ah bah oui, là, c'est l'un des berceaux aussi.
4: De formation, de danse, voilà, de rencontrer tous les grands artistes qui ont marqué la dancehall. J'ai beaucoup voyagé à Dubaï aussi. Dubaï, Mykonos, en Grèce. Et en fait, à chaque fois que je voyage, je m'imprègne comme ça de l'énergie des lieux et des peuples. Et donc voilà, je me nourris de mes voyages en fait pour les mettre dans ma musique.
1: Il est temps davantage faire connaissance avec vous. On l'avait déjà fait l'an dernier, mais il s'en est passé des choses quand même depuis la saison dernière, on peut le dire.
4: C'est sûr.
1: Elle n'est pas que Angie, elle est aussi le bonbon. C'est notre artiste invité de la semaine pour son deuxième passage.
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1: Alors le bonbon inspire-t-il, Michael ? Avez-vous déjà vu des bonbons comme ça ?
2: Mais non.
1: Ni entendu d'ailleurs.
2: Mais non. Et d'ailleurs, vous parliez d'acidulé. Il y a aussi de la joie. Tout à l'heure, j'étais déjà sur le corps, mais c'est vrai qu'en écoutant, on laisse s'exprimer le corps. Tout à l'heure, je disais 20 000 spectatrices, spectateurs, 20 000 danseuses, danseurs. On danse et puis vous évoquez l'affect, la tendresse, l'amour. Solo, tout à l'heure, je rame encore, mais parce que je me souviens qu'il y a des philosophes qui ont travaillé sur l'attrait de rester solo, avec ce côté positif et solaire, pour faire un jeu de mots.
1: Solo, elle va nous le chanter tout à l'heure, figurez-vous. Oh,
2: voilà, c'est la surprise.
1: Non, et pas en duo avec Bruno, hein, elle sera bien toute seule.
2: Voilà.
1: Bah, donc, toute seule, justement. Oui.
2: Ouvrez tous le... Comment, quand on ouvre un bonbon...
3: le papier emballage.
2: Le papier, voilà, il y a plein de choses à découvrir. Et puis j'attends les titres qui vont venir. Et très content qu'il y ait cette... sororité, cette adelphité, cette fraternité, de se balader comme ça dans d'autres continents. Il y a un type qui a chanté Pas de frontières, c'est Bob Marley et toute la bande et derrière les Jimmy Cliff et tout ça. Voilà, je les trouve assez pionniers et comme des grands pasteurs de cette planète. Voilà. Donc continuez s'il vous plaît.
3: Merci beaucoup. Ben, c'est beau.
2: À évangéliser musicalement.
3: C'est très beau ce que vous venez de dire. Après en fait c'est vrai qu'il y a, je pense que quand on voyage avec vraiment le cœur ouvert et sans ce logiciel des différences et juste dans la curiosité, mais les gens ils le ressentent vraiment en fait. Et à aucun moment je me suis sentie différente ou qu'il y avait une barrière quelconque en fait. Surtout le Sénégal c'est la terre de la Telanga, la terre de l'hospitalité. Et c'est vraiment dans leur culture de veiller sur nous. Et bon, je vous avoue que j'ai vécu un drame en plus 30 minutes avant de prendre mon taxi pour partir là-bas pour cette tournée. J'ai appris le décès de mon grand-père. On était logés chez l'habitant et on a été accueillis dans des conditions vraiment familiales, à manger avec eux chaque jour, à être avec eux chaque jour, entouré d'une famille. Ben, je pense que ça m'a aidé incroyablement à traverser ce deuil. Là où si j'avais été dans des conditions peut-être un petit peu plus traditionnelles, professionnelles, d'être dans un hôtel toute seule, dans des conditions un peu plus froides, j'aurais sans doute été beaucoup plus triste que là. Je recevais tellement d'amour et d'attention au quotidien que ça a fait toute une différence. Moi, j'ai tenu à faire un tour de tous les villages autour de là où je logeais. Donc effectivement, dans les centres-villes, il y a quand même... Enfin voilà, ce sont des villes, mais dès qu'on s'éloigne un petit peu, on prend conscience qu'il y a des personnes qui vivent sans eau courante, qui vivent vraiment dans des conditions de vie où on se dit comment font-ils
1: extrêmement proches de la nature et des saisons et de tout ce qu'ils peuvent, entre guillemets, avoir grâce à la nature.
3: Et avec peu de ressources quand même peu de possibilités de rebondir dans un climat très aride. Et je vous avoue que du coup, j'ai, suite à ce voyage, fondé une association dont le père de famille là-bas, qui est comme un papa pour moi maintenant, qui s'appelle Papa Billy, va être aussi le point de contact. Et j'ai le projet là de... Donc l'association s'appelle NG to the World.
1: Ok.
3: J'ai aussi d'autres projets que je vais mettre en place dans d'autres pays, mais ce sera vraiment la dimension humanitaire de mon projet musical en fait. Et je vais lancer un projet pour construire 5 puits dans la région de Sali où j'ai été accueillie.
1: D'accord, donc tu prends vraiment la suite de tous les artistes qu'on a admirés, Balavoine, France Gall, Michel Berger, qui eux-mêmes s'étaient beaucoup investis pour la construction de puits dans certaines zones. Et je crois même que c'était au Sénégal. Puisque
3: c'est au Mali, la fondation Balavoine qui m'a contacté
1: Balavoine,
3: récemment.
1: Balavoine, c'était au Mali. Et France Gall était très liée au Sénégal, vu qu'elle y a vécu une très grande partie de ces dernières années.
3: Donc je suis en train justement de peut-être organiser une prochaine tournée dans les prochains mois. Donc ça,
1: toujours au Sénégal.
3: Toujours au Sénégal, surtout qu'en plus ça a été l'occasion de rencontrer des artistes de là-bas aussi, notamment Pepesse The Raita, qui est vraiment peut-être l'une des plus belles plumes du Sénégal en ce moment, qui est un rappeur conscient et qui est aussi très porté sur des projets solidaires dans sa région, à Rufisque. Et je prépare un featuring avec lui que je vais sortir en fin d'année.
1: Tu vas chanter sur l'un de ses titres ?
3: Non, alors c'est moi qui l'ai invité. En fait, je lui ai proposé un peu audacieusement voilà, ce feat. Et il m'a dit, propose-moi, embarque-moi dans ton univers. Donc j'ai fait une proposition d'une chanson. Et il a accepté de chanter le deuxième couplet avec moi et le refrain. Donc en fait, on se partage la chanson. C'est un featuring.
1: Ça va sortir quand, ça ? À la rentrée ?
3: En septembre.
1: En septembre, très bien. Lucie, bientôt un featuring, pourquoi pas ? On entendra peut-être ta voix sur un flow, sait-on jamais ? Tu as des...
4: Je ne le souhaite pas du tout.
1: Ah d'accord. Des questions à poser, toi aussi, à Angie. Vous avez presque la même tenue, mais moins, entre guillemets, moins acidulée, moins flashy.
4: C'est moins osé, moi. Hein, je suis un peu plus discrète. Mais... est-ce que cette inspiration, du coup, était toujours venue de là-bas, de tes voyages et surtout du Sénégal ? Parce que la sonorité de tes morceaux, vraiment, on voyage, quoi. C'est cool. Voilà, est-ce que c'est parti de là-bas, ta musique, ou c'était pas du tout ? Parce que là, t'as l'humanité et faire des causes vraiment humanitaires avec la musique. Enfin, je veux dire, les deux sont...
3: C'est chouette, quoi. Enfin, il y a à la fois la langue internationale par la musique et puis à la fois ce beau geste humanitaire. Donc, est-ce que, voilà, tout est parti de là-bas ou...
4: Je pense que j'ai toujours eu pour, on peut dire, ambition, humblement, de connecter les gens avec ma musique. C'est-à-dire que vraiment, mon envie, c'était de me dire je veux faire du bien aux gens, en fait. Comme on disait tout à l'heure, la vie, elle est difficile. Les gens, voilà, le contexte n'est pas facile. Et pouvoir juste... permettre aux gens de se libérer. Il y a une dame encore l'autre jour qui m'a dit: quand j'écoute tes chansons, j'oublie tout. C'est bon, quoi, mission accomplie. Je peux mourir sereine.
3: Mais tu t'es lancée tout de suite dans la musique toute seule ou t'étais entourée quand même au départ?
4: Alors non, à la base, moi, j'ai commencé le piano à l'âge de 6 ans. J'ai commencé à écrire et composer mes premières chansons. J'avais 12 ans, mais du coup, c'était plutôt de la pop en termes de sonorité puisque c'était piano-voix. Je faisais beaucoup de danse, je faisais beaucoup de... Comme je disais, j'avais monté un petit peu des groupes aussi. Et c'est vraiment depuis 7 ans maintenant que je me suis mise en studio avec l'idée de me dire je vais créer. Je vous ai présenté mon premier single.
1: Oui, Cocktail. Qu'on va entendre aussi un petit peu et qui a fait du chemin, je crois.
4: Qui a fait beaucoup de chemin, oui. Il a dépassé les 230 000 streams.
1: Et beaucoup de gens, entre guillemets, se le sont approprié, ce single, c'est ça? Dansent
4: ouais.
1: Dessus, enfin, font des chorés, des choses incroyables.
4: En fait, c'est vrai que régulièrement, j'entends, j'ai entendu Cocktail en soirée, l'autre jour, c'est fou, ta chanson, elle tourne beaucoup.
3: Et c'est toi qui écris toute la chanson?
4: Alors, je l'ai co-écrite avec mon directeur artistique qui s'appelle DJ Wuz, qui m'a accompagnée sur cette chanson, que je remercie. En fait, cette chanson, ce qui est génial, c'est qu'elle est vraiment déjà intergénérationnelle, puisqu'elle mêle à la fois les sonorités R&B, un petit peu des nostalgiques des années 2000, et en même temps, certaines rythmiques de la trap actuelle. Donc, elle a vraiment parlé à toutes les générations et à toutes les cultures. J'ai eu l'occasion de la chanter dans plein d'événements de plein de cultures différentes, et elle fait le même effet à chaque fois. En fait, les gens accrochent tout de suite.
1: Je crois que ça faisait un je t'aime, deux je t'aime, trois je t'aime, voilà mon
4: Exactement.
1: Cocktail, quelque chose comme ça. Vous voyez comme quoi ça sort très facilement et très régulièrement. Alors ils font quoi dessus? Ils t'ont tout fait sur cette chanson, sur les réseaux?
4: Alors Cocktail, j'avais fait une traîne sur TikTok. Il y avait une petite choré qui avait été créée par mon prof de danse en Jamaïque qui vit à Paris maintenant, et on avait fait un petit délire. Il y avait pas mal de gens qui avaient refait la trend. Mais oui, sinon, en fait, elle se danse surtout un peu smooth comme ça en soirée.
1: Bon.
4: C'est vraiment un petit son de soirée chill.

0: Angie avec nous dit le bonbon. Tu nous as expliqué pourquoi tout à l'heure. Je ne sais pas si on boirait son cocktail. Peut-être qu'il faudra d'abord qu'il nous en dévoile la recette. Professeur depuis peu, plaisir de retrouver Angie. Dites le bonbon.
1: Plus Angie que le bonbon, hein. Elle est quand même plus sympathique, plus agréable. Vous avez un podcast, c'est bien ça, ou qu'est-ce que vous faites? Vous avez une activité, je vois, plus ou moins radiophonique?
2: Non. Oui, exactement. J'ai eu la chance de co-animer une émission musicale qui a été diffusée sur Africa One et FP92, qui est une chaîne pakistanaise.
0: Waouh!
2: Et c'est Standing Media, qui est un média d'internet, qui m'a donné la chance d'avoir mon émission aussi, le NG Show. Donc j'ai quelques émissions qui sont disponibles sur ce média aussi. L'idée, en fait, c'était un talk show d'une heure avec différentes figures féminines qui m'inspirent, des belles rencontres de mon parcours que j'ai eu envie de mettre en avant et avec lesquelles on parle de thématiques positives, bien-être, musique, santé, actu aussi, culture.
0: Bref, des créatrices.
2: Des femmes inspirantes.
3: Et donc, on retrouve sur quel médium?
2: Alors c'est sur YouTube. Voilà. Si vous mettez NG Show ou si vous mettez Standing Media, vous trouverez mon émission.
0: On va donc découvrir en avant-première, il n'est pas encore sorti, ton futur single là, qui est tout chaud, sorti des bacs. On ne va pas se brûler avec, ce sera une sensation de chaleur bien agréable. Surtout que tu nous chantes un peu en espagnol, en tout cas le refrain, c'est ça?
2: Exactement. Alors cette chanson, Mi Amor, en fait j'ai commencé à la créer la dernière fois que j'ai voyagé à Mykonos justement. J'avais envie d'une ambiance un petit peu plus club, un petit peu plus discothèque. Même si le côté solaire reste toujours là, cette ambiance-là, elle est un petit peu plus sensuelle et un petit peu plus soirée.
0: Angie, le bonbon.

0: aujourd'hui dans Kitchenette, demain partout ailleurs.
1: Et on l'a dit tout à l'heure, partout ailleurs, notamment à Paris, en première partie d'Alibi Montana, le 27 juin. C'est au Nouveau Casino, c'est bien ça ?
2: Au Nouveau Casino.
1: Et en Allemagne, on ne sait jamais, effectivement, l'Allemagne est juste à côté de la France, en particulier cette très très belle ville de Cologne. Là, ce sera le 10 octobre. Engie, le bonbon, donc avec...
2: Sidiki Diabaté, dont je ferai la première partie. Et il y a d'autres dates qui sont en train de se greffer pour l'été aussi, à l'international. Donc il y aura des surprises aussi à venir sur les réseaux bientôt.
1: Donc vous tapez écoute Engie, vous tapez Engie le bonbon, vous avez tout. Vous parlez de temps en temps à votre communauté ou pas ?
2: Oui, je suis très active sur TikTok chaque jour, d'une manière ou d'une autre, soit via une story, soit via un live, soit...
3: Insta, c'est essentiellement TikTok.
2: Et Instagram aussi. Alors Insta, c'est plutôt pour les professionnels, donc mes échanges avec, en B2B, en fait, avec les autres professionnels de la musique. Ma fanbase est essentiellement sur TikTok.
1: Qu'est-ce que vous leur dites tous les jours ? Il faut trouver l'inspiration tous les jours quand même, Engie.
2: Bien sûr, alors oui, il y a plein de manières de communiquer. C'est vrai que la magie du live, c'est comme un appel en fait qu'on va ouvrir sur le monde et toute personne est susceptible de passer et de nous découvrir. C'est
1: dans
2: vrai que je
1: ne
2: vous
1: studio.
2: Ai pas dit, ouais. Mais j'ai un autre feat qui va sortir.
1: Mis à part donc cet artiste sénégalais dont tu nous as parlé tout à l'heure,
2: oui.
1: Tu as amené quelqu'un ou cette fois c'est une chanson de la personne et tu interviens dessus ?
2: Alors cette fois c'est un artiste qui s'appelle Don TSR qui fait de l'afro-pop. Qui m'a invité sur un feat à lui, donc c'est moi qui chante le deuxième couplet avec lui et toute la fin de la chanson, et c'est un son qui sortira aussi cet été.
1: Tout à l'heure, donc, tu vas nous faire découvrir le tout nouveau titre qui est sorti solo, mais avant, des gens, parfois il vaut mieux pas qu'ils soient deux ou trois, ce sont les artistes du Hard Kitsch tout de suite.
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5: Et pour cause.
1: Tiens, si on commençait par Michael, vous avez trouvé un hard kitsch, alors qui est-il, quel est-il, est-il seul, est-il accompagné, je ne sais pas, dites-nous tout.
6: Il est magnifique ce hard kitsch, voilà, je fais un peu d'auto-satisfaction, on dirait un gars du PS. Bon voilà,
1: allez, hop.
6: Le titre...
1: G, vous voulez dire PSG, non ?
6: PSG, exactement, voilà. Le titre s'appelle Les Fraises, c'est peut-être un peu plus rouge, il a été écrit en 2011, il est sorti en 2011 et il est interprété, alors... Je sens que vous saviez de qui on allait parler, cher ami, puisque son
1: de
6: prénom...
1: De Mick Jagger, fan d'Arsenal, qui est déçu. Non, rien à voir.
6: Son prénom, c'est Lareseki. Lareseki, lui, s'est fait appeler Areski. Et c'est Areski Belkacem. Et il se trouve qu'effectivement, il était souvent en duo avec sa chère et tendre, qui s'appelle Brigitte Fontaine.
1: Il vient de nous quitter, malheureusement.
6: Il vient de nous quitter à 86 ans. Il est né en janvier 1940. Et il part ce 1er juin 2026. Les Fraises... Areski Belkacem, poète, musicien, compositeur, comédien. J'ai parlé de Brigitte Fontaine. Le trio, c'était avec Jacques Higelin.
1: Oui, c'est vrai, voilà. Il a beaucoup fait chanter avec Higelin également.
6: Beaucoup, beaucoup. Vrai. Voilà, donc une grande pensée pour Ali Belkacem, le fils de Brigitte Fontaine, et on pense à elle aussi, et Areski.
3: C'est pas vraiment rien.

0: kitsch.
1: C'est un arès kitsch.
2: C'est pas. Ouais.
0: Bah tu triches parce qu'il est pas mal toi.
1: C'est la saison des fraises.
2: Moi, je triche. Je triche. Je triche.
0: Ouais, voilà. Ceux qui viennent pas tout le temps ont le droit d'avoir des artistes sympas, quoi.

0: situation.
1: Et donc en effet, la rubrique des artistes qu'on ne diffuse pas en entier et pour cause, Areski mériterait presque qu'on le diffuse en entier une prochaine fois, ne serait-ce que pour lui rendre hommage. Il a fait des délires absolument incroyables avec Brigitte Fontaine.
2: Complet, le nougat par exemple.
1: La chanson c'est...
2: L'éléphant qui veut du nougat et qui course Brigitte Fontaine.
3: Tu aurais dû faire ta rubrique sur lui finalement.
1: La chanson c'est normal aussi, où l'immeuble est en flammes et où lui il joue le Jamy de C'est pas sorcier. C'est normal. Que ça s'effondre puisqu'il y a un incendie. C'est normal qu'on va mourir puisqu'on est au 7e étage, etc. Enfin, bref, c'est très.
2: Copié sur Tout va très bien, Madame la Marquise.
1: C'est ça.
2: C'était il y a 50 ans.
3: C'est vieux.
2: C'était il y a 50 ans. Voilà, c'est ça. J'ai...
1: Humour noir et pensée pour Areski, c'est vrai, je pense qu'on l'entendra plus longuement une prochaine fois. Et pourquoi pas ce titre d'ailleurs.
2: Mais c'était surtout pour lui dire au revoir.
3: Ouais, mais ça répète ta news kitsch, c'est joli.
2: C'est vrai.
1: Tant qu'on est dans les news, c'est vrai qu'on n'a pas eu l'occasion de revenir sur encore une fois la magnifique prestation performance de la France à l'Eurovision. Comment s'appelait-elle cette jeune fille? Monroe, c'est ça? Pas Marilyn, mais juste Monroe. Donc,
2: c'est Monroe,
1: plébiscité par le jury, mais comme d'habitude, ramassée totalement par le public. C'est vrai qu'elle est passée un peu inaperçue. Il n'y avait pas vraiment de scandale, il n'y avait pas vraiment de choses qui sortaient du lot. C'était presque trop lisse ce concours Eurovision. On n'a pas eu trop de retours. Pourtant, on y croyait toujours avec la France, comme depuis 49 ans, puisque la dernière victoire, rappelons-le, c'était en 1977, Marie-Myriam. Mais c'était les 70 ans de l'Eurovision, donc une année importante. Et figurez-vous que juste avant la remise des points, il y a eu un espèce d'happening. Plusieurs ex-gagnants récents, donc autant dire pas de français, sont venus rechanter des grands tubes de l'Eurovision qui ne leur appartenaient pas forcément. Et parmi ces gagnants, il y a les vainqueurs de 2006, il y a 20 ans. Est-ce que vous vous souvenez de qui c'était ?
3: 2006, c'était pas Barbara truc là ?
1: Non, il y a 20 ans, c'était des Finlandais. Lordi, c'était un groupe de monster metal finlandais. Déguisé en espèce de créature du diable, le chanteur qui s'appelle Lordi aussi, à la fois des cornes et des ailes de chauve-souris. C'est presque une œuvre d'art, c'est presque Mask Singer avant l'heure, et puis surtout l'énorme grosse voix, etc. Et donc, le principe de cette séquence, c'est que... beaucoup moins que lui, vous allez l'entendre. Et le principe de cette séquence, c'est qu'ils reprennent d'autres chansons qui ont marqué l'Eurovision. Et là, on a assisté en direct à une espèce de faille spatio-temporaire. Ça s'est vraiment passé. Kitch. Ça s'est vraiment passé à l'Eurovision. Ça n'est pas de l'IA, écoutez.
3: Ça a été quand l'Eurovision?
1: C'était fin mai, je crois. Donc là, c'est cha-cha-cha, je ne sais pas ce que c'est. Mais écoutez ce qu'ils vont reprendre juste après. C'est hallucinant, tout simplement.
3: Énorme.
1: Le papa pingouin.
3: Ah, j'aimais bien le papa pingouin.
1: Sophie et Magali, c'est ça?
3: Ouais, j'adorais, j'avais
1: 1980 pour le Luxembourg, repris par les hardeux finlandais.
2: C'est rigolo, c'est une très bonne idée en direction artistique.
3: Mais pareil, vous nous mettez... Enfin, moi, du coup, mon artkitch, il est pourri à côté de vous, là.
1: C'est
3: mec,
1: c'est
2: un vrai artkitch.
3: Ah ouais, mais
2: tu vas nous faire ça.
1: C'est what the fuck, enfin c'est et ça n'est pas de l'IA. Là, c'est vraiment vrai, quoi. C'est vraiment.
4: Alors, c'est vraiment... Comment on dit en vocabulaire TikTok?
3: C'est-à-dire?
1: De quoi? What the? Non.
4: Il y a un vocabulaire TikTok. Genre, je date mes outfits. Il y a pas un mot pour ça?
5: Non, je suis navrée, je ne pense à aucun mot en particulier.
1: Tu parles un français tout à fait châtié sur TikTok, pas de jargon trop
5: internet. Ouais, j'avoue, je n'utilise pas d'autres mots que ce que vous pouvez entendre là tellement.
3: Parce que professeur, tu le connais toi?
5: J'ai l'impression.
3: Ouais, il vous cache, j'ai l'impression qu'il connaît en fait.
4: Attends, je dead mes outfits, ça veut dire que j'aime mes tenues. Qu'est-ce que j'ai vu
2: dead.
4: Aussi
2: je dead, mais ouais, à je, mort.
1: Si dead c'est outfit, l'ordi, vu comment il est habillé, il n'est pas sorti.
4: Oui, à trend, j'avais vu autre chose, mais je pourrais faire un résumé, Olivier, vous qui aimez beaucoup les résumés.
1: Ou je demanderai à Samuel Etienne, sinon.
4: Du vocabulaire des jeunes sur TikTok, de la génération Z.
1: Lucie, avant de d'aider votre outfit, présentez-nous
3: j'ose
1: votre artkitch.
3: Je n'ose même pas passer là, du coup, vous avez mis la barre trop haute. Enfin, moi, j'ai... Donc, pour répondre à la question, justement, d'Angie, pour qu'elle comprenne, parce que là, elle ne comprend pas le artkitch, elle se dit « Ah, c'est vachement sympa !» Donc, le principe, c'est qu'on ne diffuse pas le morceau en entier, et pour cause. Donc, on va diffuser le mien, et tu vas comprendre pourquoi on ne va pas le diffuser en entier.
1: La double couche du bonbon.
3: C'est horrible. Enfin, c'est horrible. On se moque pas, en revanche. Hein. On se moque pas.
1: Lui, il a pas bu que de l'eau. Lui, je crois que le cocktail, il a un peu forcé dessus.
5: Alors, sachez que j'aime énormément cette chanson.
3: Ah, pardon.
2: Non.
5: Qui était devenue... qui était devenue virale, d'ailleurs, à un moment.
3: Ouais.
5: Sur
2: à quel moment, Angie, le bonbon C'est pour le vieux.
1: Mais celle-ci, précisément. Mmh.
3: Bah, en fait, on dirait qu'il a la purée dans la bouche.
2: Mais c'était quand?
5: Mais tout le drôle. Oh, oui, sur les trucs drôles.
3: C'était, c'était en 2017.
5: Je crois qu'ils avaient fait une choré un peu comme ça.
1: Ah oui, on vient de l'emmener,
3: d'ailleurs.
1: Le clip
3: d'ailleurs. Est sympa, hein, le clip est chouette. C'est la rythmique qui est sympa, parce qu'on comprend pas ce qu'il dit, en fait.
1: Ah, on dirait moi au réveil.
5: On dirait un yaourt, c'est ce qu'on appelle un yaourt dans le jargon, c'est-à-dire qu'on dirait un premier mémo de... qu'ils ont gardé. Mais après, ce serait intéressant d'avoir l'histoire de Ron.
2: Ouais, moi je pense qu'ils s'amusent. Hein.
5: D'où ça vient, ouais, c'est ça. Bien. Ce serait intéressant de savoir de quel
2: pays. Pardonnez-moi, mais alors, les artistes sont.
3: Il s'appelle Chacaron Macaron et lui il s'appelle El Chambo.
4: Il sort le Curtis Blow.
3: Quand je sais pas, je dis oui.
2: Okay. Nourris le professeur okay, depuis peu, dis oui.
1: Professeur, pour terminer,
2: c'est une découverte pour moi, merci.
1: Ce Art Kitsch, alors, est-ce qu'il y aura du sample? Est-ce qu'il y aura de la reprise?
4: Je pense que j'ai trouvé de la vraie merde, en fait.
1: Ah. Très bien, ah, vous le défendez voilà. Bien. Le
3: professeur va mettre le niveau du
2: la
3: Art
2: Kitsch. La deuxième du professeur.
4: Elle s'appelle Rita Guitari. Ça s'appelle Danse, Danse, Danse avec un S. Je comprends pas. Comment en fait, elle chante en flamand, pour vous dire.
2: Mais où il trouve ça?
1: Ah, donc c'est du flamand, ok, mais le mot danse, on le comprend.
4: Oui.
1: Et elle est donc de la famille de Georges Guitari, forcément.
4: Guitari.
1: Guitari. Tout est dans lui. C'est une version flamande de Véronique et Davina. Ah oui, elle est dans la discothèque, mais elle est bloquée à l'entrée, je crois, non?
3: Peut-être que c'est le professeur qui gagne.
2: Ouais.
1: En tout cas, elle a
2: gagne souvent, d'ailleurs.
3: Bah ouais.
1: Elle a un sens du rythme assez remarquable.
3: Non, c'est pas ça.
2: Ah,
1: ah oui.
2: Ah oui, oui.
3: T'aimes bien, dis donc.
1: Alors, soit elle a une sœur jumelle, soit elle s'enregistre deux fois. C'est... Ah oui.
3: Elle doit avoir une touche sur le synthé.
1: Je pense, ouais.
3: Maintenant.
1: Et ça nous bat à l'Eurovision depuis 50 ans, non mais franchement.
4: Mais c'est vraiment. C'est, je trouve que ça fait Eurovision, ça, vous trouvez pas?
1: Ouais. Et je suis sûr que si ça concourt, c'est mieux classé que la France, comme par hasard.
5: Alors pour l'anecdote, moi j'écoute beaucoup de pop moldave en ce moment. Ah. Parce qu'il mêle du coup des sonorités traditionnelles avec du coup de la pop et même certains flows urbains. Et je trouve le mélange incroyable. Mais c'est vrai qu'au final, je ne comprends rien. Et des fois, je me fais la réflexion de me dire si ça se trouve, les propos sont totalement fous.
1: Mais oui.
5: Mais du coup, je ne comprends rien.
1: Mais Ozone d'ailleurs, Dragostea Dintei, c'était moldave, je crois.
5: Ah ouais, d'accord.
1: Donc voilà, finalement, ils ont.
3: Moldave.
1: Ouais, je crois que c'était la Moldavie, donc ils ont fait du chemin depuis. Peut-être même qu'ils ont continué dans leur pays.
5: Possible.
1: Hein. Jamais.
3: Mmh. Bah, regarde, Gims, il a bien pris un chant grégorien avec Ninao. Là,
1: alors bientôt, vous chanterez en Moldave, Angie?
5: Qui sait? Un feat avec ce groupe-là. À cheval dans la steppe avec des peaux de bêtes, ce serait trop bien.
1: En tout cas, là, ben, on vous retrouve en français dans Solo. C'est la dernière rubrique de l'émission, c'est donc le live de la semaine.
3: Kitchenette, le live.
1: NJ Le Bonbon, c'est maintenant l'heure de Solo. Tu nous as raconté la jolie histoire tout à l'heure. Il est donc sorti en avril, ce single. Il est tout frais.
5: Il est tout frais, exactement.
1: NJ en live dans Kitchenette. NJ Le Bonbon.

0: Merci, vous êtes incroyable.
1: Mais tu n'es pas toute seule, Angie le bonbon. Merci. T'applaudis très fort. Tu vois, Angie le bonbon, grâce à tes chansons, bah, tu rassembles les peuples déjà, on l'a entendu tout à l'heure, tu rassembles les personnes et on a tous dansé sur ton titre. Ça peut être aussi un tube de l'été, finalement.
0: Eh bien, on espère que ce sera un tube de l'été, tout à fait.
2: Oui. L'été 2026.
0: Je suis justement dans cette démarche d'essayer de le pousser le plus possible.
3: Angie tube.
0: Voilà, donc n'hésitez pas à partager autour de vous, bien sûr. Il est dispo sur toutes les plateformes. Il y a un truc assez magique quand on sort une chanson, c'est quand il y a des Shazam partout dans le monde. Genre là, j'ai des Shazam à Mexico, à Athènes.
1: Mais qui
0: en
1: chante
0: Australie.
1: Ça
0: Et c'est surtout que les Shazam, ça veut dire que ça a été diffusé quelque part c'est... et que quelqu'un le Shazam. Donc c'est fou.
1: Est-ce que tous ces titres-là vont faire l'objet d'un regroupement, ce qu'on appelle un EP, ou bien tu es dans une autre stratégie plus digitale, on va dire?
0: Bah alors aujourd'hui, c'est vrai qu'on sort plutôt le format single. Il y a une consommation de la musique qui est très mouvante, qui est très éphémère, et le format single plaît beaucoup plus aux gens. Qui vont pouvoir comme ça découvrir une chanson tous les deux mois par exemple, plutôt que d'avoir un EP, 5 chansons d'un coup où ils vont pas forcément aller au bout de l'écoute. Moi pour l'instant je suis surtout en train d'émerger et d'essayer d'être visible, donc un format single c'est beaucoup plus cohérent du coup dans cette démarche.
1: En tout cas la visibilité est bien partie, et pas seulement dans notre pays mais sur plein d'endroits de la planète. Merci beaucoup Angie.
0: Mais merci
1: le bonbon
0: à vous.
3: Merci Angie le bonbon.
0: Quelle super radio, merci à toute l'équipe, vous êtes incroyables tous, merci pour votre accueil.
1: Puisqu'on est incroyables, on va te réapplaudir, on applaudit bien aussi. J'en profite puisque je n'avais pas trop d'équipe avec moi la semaine dernière, donc là ça y est,
0: c'est
1: on
0: vrai.
1: Peut applaudir nos artistes.
2: Le pauvre, il est tout seul.
1: C'est parfait, merci à vous chers amis de nous avoir suivis, donc bonne route et bon chemin donc à ce solo, et on l'a dit tout à l'heure à ce Mi Amor.
0: Ben oui, et puis ben, c'est la deuxième fois que je viens vous voir, donc j'espère vous revoir dans les prochains mois exactement pour la suite.
1: Merci également à l'équipe, merci, welcome back Mickaël.
3: Merci à vous toutes et tous.
1: Merci beaucoup Lucie.
2: Merci à tous, merci Angie, le bonbon pas.
1: Et merci beaucoup professeur, dont les bonbons sont toujours évidemment au fond du panier.
4: Merci à moi-même. Merci à moi-même et merci à Angie aussi.
1: Chers amis, on se donne rendez-vous bien sûr la semaine prochaine. Et là, je suis content aussi d'avoir l'équipe de Kitchenette avec moi. Comme on vous le dit à chaque fois, évidemment, on vous aime. Ah, c'est bien,
0: on
1: c'est bien.
0: On vous aime.
1: Ils s'en souviennent. Merci à vous. À la semaine prochaine. Merci encore, Angie.
5: RTL.

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1: 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Un rendez-vous festif et convivial à ne pas manquer pour célébrer l'arrivée de l'été.
2: 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Le samedi 20 juin, venez fêter la musique à Villers-Cotterêts, au programme sur la place du docteur Mouflier. À 19h30, le biscuit de la pop fraîche et sucrée entre groove et mélodie accrocheuse, suivi à 21h30 de Square One, qui réinterprète les grands classiques de la pop britannique. Venez nombreux pour célébrer la musique et profiter de ses performances live exceptionnelles.
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1: Awesome.